0: marqué par le sourire et l'attention du personnel soignant. Lié Claude Olissant sera dans ce bulletin matinal pour apporter plus de précisions. Pendant ce temps, les habitants de Damambou, situés dans le deuxième arrondissement de Parakou, font face à de nombreuses difficultés. Entre routes impraticables, manque d'eau potable et absence de pont, les conditions de vie restent préoccupantes pour les riverains. Détails à suivre. Et puis retenez que plusieurs grands carrefours et axes routiers de la ville de Parakou restent plongés dans l'obscurité pour dysfonctionnement d'éclairage public. Une réalité qui complique considérablement la circulation nocturne et expose les usagers à de nombreux risques. Quelques usagers rencontrés dans la ville de Parakou s'en désolent. À suivre également d'autres informations et en pied d'édition la revue de presse hebdomadaire qui porte les marques de Epiphane Chabi. Mesdames, Messieurs, bonjour et bienvenue.
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0: Bienvenue à chacun et à tous. L'accueil des patients dans les hôpitaux au Bénin demeure un défi majeur pour le système de santé. Cependant, les mutations significatives sont observées dans les structures sanitaires sous l'impulsion des autorités qui multiplient les efforts pour améliorer la qualité des soins. Le malade attend avant tout d'être reçu avec considération dans un climat rassurant, marqué par le sourire et l'attention du personnel soignant. Selon Lié Claude Olissant, fonctionnaire d'État à la retraite du ministère de la Santé et assistant social de formation de base, les dernières études réalisées en 2023 indiquent une amélioration du taux de satisfaction des usagers, désormais estimé à 60%. Il précise toutefois que les principales plaintes concernent encore les longs délais d'attente avant la prise en charge, ainsi que l'attitude de certains agents de santé.
2: Le constat est amer. Mais maintenant, les choses sont en train de...

0: comportement de l'agent de santé qui le reçoit. Mais ce n'est pas toujours ça.
1: Donc, je disais que ça s'est amélioré.
2: Oui.
1: On est autour de 50-55% du niveau de satisfaction actuellement pour les dernières études que nous avons réalisées. La dernière est en date de 2023. On est autour de 50-60%. Et les études ont montré que les raisons souvent incriminées pour les raisons de non-satisfaction, des satisfactions, j'allais dire, tournent autour de deux choses. La première des choses, c'est le temps d'attente, le délai.
2: Avant d'être pris en charge.
1: La seconde raison, c'est le comportement de l'agent lui-même. Alors, quand on rentre, on a peur, le malade a peur. D'abord, l'agent ne comprend pas la langue, peut même pas le saluer dans la langue, ce que vraiment ne lui permet pas d'être à l'aise. L'agent de santé a besoin d'un traducteur et d'un soignant de la localité qui connaît bien.
3: L'ancien cadre du ministère de la Santé invite également les agents de santé à renforcer leur capacité d'écoute et leur sens de l'empathie face aux patients. Par ailleurs, Lié-Claude Olissant estime que les solutions doivent être envisagées à plusieurs niveaux. Il plaide notamment pour un renforcement des curricula de formation des agents de santé ainsi que pour des réformes adaptées aux réalités du secteur sanitaire béninois.
1: Alors, les résultats nous donnent la possibilité de situer les responsabilités à trois niveaux. Le premier niveau, c'est le niveau national. Est-ce que aujourd'hui, quand on veut accepter les étudiants dans les écoles professionnelles de santé, est-ce qu'on fait des tests psychotechniques pour voir la personnalité de l'individu? Est-ce que l'individu, l'étudiant, est à même de travailler dans un centre de santé? C'est de ça qu'il est question. Si c'est un étudiant qui a une personnalité mégalomane, c'est-à-dire qui voit les autres tout petits, alors là, bonjour les dégâts, il ne peut pas faire les soins. Donc, le jury doit être composé, c'est une suggestion, c'est une recommandation. Le jury devrait être composé des psychologues qui doivent conduire des tests psychotechniques parce que le psychologue, quand il te pose une question, il sait déjà tout ce que tu es. En plus, les curricula de formation, les documents qu'on prend pour former les... En tout cas, quand on était à l'école d'assistants sociaux où on faisait un peu de médecine, de pathologie médicale, chirurgicale, soins infirmiers, tout ça là, pédiatrie, mais on ne mettait pas un point d'honneur sur l'accueil. Quand le malade est devant vous, alors on doit vous apprendre capacité d'écoute.
3: Je l'annonçais d'ailleurs dans les titres, au quartier d'Amabou, situé à Banikani, dans le deuxième arrondissement de Parakou, les habitants font face à de nombreuses difficultés au quotidien. Entre routes impraticables, manque d'eau potable et absence de pont, les conditions de vie restent préoccupantes pour les riverains. En saison des pluies comme en saison sèche, l'accès à cette localité devient un véritable parcours du combattant. Les populations dénoncent l'état très dégradé des voies, une situation qui complique les déplacements et ralentit plusieurs activités. Selon Gilles Alia, habitant de Damabou, ces difficultés durent depuis plusieurs années et pèsent lourdement sur le quotidien des populations. Ils appellent les autorités à agir rapidement pour soulager les habitants confrontés à cette réalité. Gilles Alia, riverain de Damabou, décrit la situation.
4: Quand on parle de Damabou, vraiment, c'est un peu difficile, surtout en période de pluie. Nous vivons vraiment la calvaire, c'est pas ce qu'on dit. Et la plupart des radios de Parakou ont fait le déplacement sur le site, le fameux pont. Vraiment, nous souffrons toujours. Nous ne sommes pas au bout de nos difficultés à Damabou. Surtout quand il pleut, la voie est vraiment impraticable, le pont. Il suffit qu'on ait une pluie de 15 à 30 minutes, c'est fini. Tout le monde est bloqué. Moi qui vous parle aujourd'hui en tant que riverain, j'ai passé la nuit plusieurs fois hors de mon foyer.
2: Votre femme, j'imagine, que
4: oui, mais,
2: ça me crée des problèmes de couple parfois.
4: Elle ne peut rien. Et surtout quand nous sommes au moment des examens, nous sommes obligés de faire sortir nos enfants et passer la nuit hors du foyer, tout juste pour ne pas être surpris par la pluie, s'il n'y a plus la nuit. Donc nos enfants, lors des examens, sont obligés de passer la nuit au-delà de nos foyers.
2: Pour prévenir les pluies.
4: Voilà. Et les élèves, s'il y a devoirs, ils ont cours. Vous voyez que vraiment c'est difficile. Donc nous, ce que nous voulons, là, il faut que la mairie nous aide vraiment.
3: De son côté, Mathieu Eko, membre du comité d'organisation, affirme que l'étude technique du futur pont a déjà été finalisée par la mairie de Parakou. Malgré cette avancée, il lance un appel pressant aux autorités compétentes pour le démarrage effectif des travaux. Face à ces nombreuses difficultés, les habitants de Damabou espèrent désormais des actions concrètes afin d'améliorer leurs conditions de vie et de mettre fin à l'isolement du quartier. Mathieu Eko, membre du comité d'organisation.
5: Je dois vous dire que le pont de Dama en question, nous avions travaillé avec l'équipe technique de la mairie.

0: de Parakou, le chef service technique que je salue au passage. Ils ont évolué dans les travaux, ils ont sorti le document, donc désormais l'étude du pont de Dama a été finalisée. Bon, je me permets de ne pas vous donner le coup ici. L'étude de faisabilité du pont de Dama a été réalisée.
1: Finalisée. Oui. Réalisé par la mairie.
0: Par la mairie de Parakou, le service technique de la mairie de Parakou. C'est le premier problème de Daman. Ce n'est pas que c'est le seul problème de Daman, la réalisation du pont. Il y a, comment on appelle-t-on, l'ouverture des voies. Il y a, nous n'avions pas accès à l'électricité. L'eau aussi, nous n'avions pas accès à l'eau. Le plus grand souci aujourd'hui, c'est comment faire pour que la mairie de Parakou puisse accepter la réalisation du pont et porter le projet au plus haut niveau, au niveau du ministère du cadre de vie. Pour qu'enfin, au niveau du Conseil des ministres, qu'on apprenne un jour que la réalisation du pont de Dama a été retenue en Conseil des ministres.
2: Autre volet de l'actualité, le Fonds national de développement agricole a procédé ce vendredi 15 mai à Parakou, dans le locaux de l'Union de développement des producteurs du Bogou à Libori, à la remise d'équipements agricoles à de jeunes bénéficiaires du programme AgroStudies. Cette initiative s'inscrit dans la dynamique d'accompagnement à l'insertion professionnelle des jeunes formés dans les lycées techniques agricoles. Au total, 25 jeunes de la 4e cohorte du programme avaient été engagés au départ dans le processus d'appui. Après plusieurs étapes de sélection, de formation et de suivi, 13 ont été retenus pour bénéficier du dispositif. Parmi eux, 9 sont déjà prêts à recevoir leurs équipements, 5 ont été servis, lors d'une première cérémonie organisée le 8 mai à Ouida, tandis que 4 autres ont reçu leur kit ce vendredi à Parakou. Selon le responsable du FNDA, l'ensemble des équipements remis représente un investissement estimé à 130 millions de francs CFA financé par le FNDA avec l'appui de la coopération suisse. Abdou Jalil Djibril, directeur des opérations FNDA.
3: Nous sommes réunis à l'UDP Borgou à Parakou pour poursuivre les séries de remises d'équipements, de réception et de remise d'équipements aux jeunes élèves issus des lycées techniques agricoles que nous accompagnons avec l'appui de la coopération suisse et du gouvernement béninois. Double raison. Premièrement, c'est que aujourd'hui le gouvernement est en train de travailler pour professionnaliser l'agriculture. Vous savez, aujourd'hui, il y a un vaste programme de modernisation des lycées techniques agricoles. C'est sorti des agriculteurs, des entrepreneurs agricoles, comme on peut dire, 2.0, de nouvelle génération, donc qui utilisent donc des équipements qui ont tout le processus technique mécanisé. Et ensuite, c'est une cible sensible, la jeunesse. C'est des jeunes qui sont sortis, qui n'ont pas les moyens donc pour démarrer de façon efficace leur projet, les accompagner à avoir les moyens, les facteurs de production, dont les équipements, c'est véritablement important. C'est pour cela le FNDA s'est engagé à faire ce projet commissionné pour les aider à s'installer.
2: Les bénéficiaires se disent satisfaits de l'initiative. Ils saluent l'accompagnement du gouvernement béninois en faveur de la jeunesse, notamment à travers les opportunités offertes dans le secteur agricole.
4: J'adresse mes chaleureusement remerciements à l'endroit du président de la République à travers son chef, son excellence Patrice Athanase Guillaume Talon, pour tout ce qu'il a fait pour la jeunesse, en l'occurrence dans le côté de l'agriculture. Je suis tellement ému pour l'aboutissement de cet équipement. Nous sommes des jeunes sortant des lycées agricoles, plus précisément du lycée agricole Médis de Sékou. À la fin de notre cursus, on a obtenu une bourse. Après cette formation, on est rentré et puis le gouvernement nous a invités, puis nous a demandé quels sont nos besoins. Et c'est de là que nous avions monté le projet et chacun a pu dire ce qu'il a besoin dans son domaine pour l'agrandissement. Ces équipements vont nous permettre d'élaborer à temps nos terres et par surcroît d'augmenter nos rendements. Et ça va nous permettre aussi d'augmenter notre espace culturel.
2: Volet de l'actualité, ils assurent le transport de milliers de personnes, souvent au péril de leur propre sécurité, les conducteurs de taxi-moto. Pour certains, exercer ce métier est un choix assumé. Il s'agit avant tout d'une activité économique de subsistance qui s'est imposé au fil du temps et des réalités sociales. Selon le président de l'Union communale des conducteurs de taxi-moto, cette activité a pris de l'ampleur à la suite de la crise économique qu'a connue notre pays, le Bénin, en 1989. Il souligne qu'à cette époque, les conducteurs ne portaient pas encore de blouse et utilisaient principalement des motos Yamaha 80, 100 et autres. Lawani Seydou Yakoubou, président de l'Union communale des conducteurs de taxi-moto de Parakou.
5: Vous savez, c'est un métier de contrainte de chômage, de recours. Personne n'a mis son enfant au monde et souhaité que plus tard que cet enfant soit, et maintenant devienne un conducteur de taxi-moto dans la société. Donc l'enfant que vous avez mis au monde, vous l'avez inscrit à l'école pendant des années, vous avez dépensé. Donc du coup, vous attendez qu'un jour, que cet enfant soit quelqu'un qui va vous aider, c'est-à-dire financièrement, de toute manière. Donc bizarrement, comme nous sommes dans un pays sous-développé, mais quand même c'est un... Nous avons fait l'innovation, nous avons créé, et cette création aujourd'hui est devenue une profession. Il faut quand même reconnaître que avec ce métier, les gens ont réalisé, beaucoup de personnes ont réalisé. Si ça ne donnait pas, pourquoi avoir? Vous devez voir que c'est en train de disparaître, comme c'est en train de s'accroître. Chaque jour que Dieu fait, les gens s'intéressent, les gens intègrent d'une manière ou d'une autre. Mais il faut quand même savoir que ce métier donne un plus.
2: Dieudonné Issiamé affirme lui avoir débuté cette activité de manière temporaire en 2016. Il évoque les différentes formes d'insécurité auxquelles sont confrontés les conducteurs dans l'exercice de leur métier. Selon lui, ces risques concernent aussi bien le conducteur que les clients transportés. Dieudonné Issiamé, conducteur de taxi-moto, tous reçus sur l'émission Terminus.
6: Je voudrais préciser que quand on parle de l'insécurité, que ce soit la journée ou la nuit, elle est toujours remarquée, l'insécurité. Et il y a deux types d'insécurité. D'abord pour le conducteur lui-même, accompagné de son moyen de déplacement, il y a aussi le client que le conducteur transporte. Et nous tous, nous sommes confrontés à l'insécurité. Il faut d'abord comprendre que quand on parle de l'insécurité, quand vous prenez un client par exemple, on suppose que c'est la journée, vous prenez un client et qu'en cours de chemin, vous trébuchez, vous connaissez un accident. La première vue, c'est qu'on dise que le conducteur a mal conduit. Du coup, on l'attribue des torts, dont il est obligé d'abord de supporter le client qu'il a transporté, le soigner, faire des premiers soins si cela nécessite. Alors qu'on n'arrive pas à analyser et à voir de quelle manière cette chute a été survenue. Donc c'est la première insécurité pour le conducteur. La seconde insécurité, toujours quand on prend dans la journée, c'est du fait que le conducteur n'est pas assisté. Point où, quand même il a raison dans un accident, il n'a pas de soutien. Et si on prend dans le cadre de la nuit, par exemple, nous sommes confrontés aussi à beaucoup. Il y a des cas de vol qui sont devenus récurrents, que ce soit la journée ou la nuit, et souvent plus la nuit. Vous pouvez prendre un client qui constitue un obstacle pour vous.
2: C'est sur cette dernière information que nous reformons ce bulletin de l'information que j'ai le plaisir de vous présenter. Collaboration technique, Christian Avoisetien, et devant ce micro pour la présentation, je suis Anissé Dimadja. Merci à tous de nous avoir suivis. Suivez juste après moi la revue de presse hebdomadaire qui porte la signature de Epiphane Chabi.
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Mesdames et messieurs, bonjour et bienvenue. Bienvenue dans Foot Foot. Merci de nous rejoindre ce matin pour le tour de l'actualité des stades d'ici et d'ailleurs. On parlera de l'actu du ballon rond jusqu'à 10h. Vous faites bien de nous retrouver ce samedi 16 mai de l'an 2026 pour cet exercice traditionnel désormais. Foot Foot chez vous, c'est maintenant avec nos consultants qui sont déjà en place. On parlera également surtout de ce qui se passe au niveau de notre football, surtout des dames. Mais avant, on parlera de la Ligue 1, de la Ligue 2, de la Ligue 3 chez les dames, les championnats qui nous tiennent à cœur. On fera un petit point ce matin avant surtout de rebondir sur le sujet de choix, qualification des Amazones pour le mondial U20 2026 en Pologne. Oui, elles l'ont fait, les filles ont été exceptionnelles en venant au bout de la Côte d'Ivoire, 5 buts à 2 sur l'ensemble des deux rencontres. Il faut dire qu'au match aller, le score était d'un but partout. Samedi dernier, on en parlait encore. Il va falloir réaliser un véritable exploit, un exploit retentissant accompli par Ouzerou Abdoulaye et ses dames, bien évidemment, qui ont été longuement célébrées et continuent d'être célébrées partout à travers le pays et même dans la diaspora. Cette qualification qui fait parler avec surtout le tirage au sort effectué ce vendredi, le Bénin qui tombe dans la poule du pays organisateur, comme ce fut le cas pour les juniors pour le premier mondial. Mais cette fois-ci, les filles feront face à la Pologne, à l'Argentine, au Mexique, mais aussi, bien sûr, avec l'envie de se qualifier. Les chances de l'équipe nationale U20 à débattre ce matin. Le championnat en Europe, dans certains pays, c'est pratiquement la fin. La dernière danse en France ce week-end, c'est pour ce dimanche. Le Paris Saint-Germain, déjà sacré champion. On parlera de la Liga en Espagne avec le FC Barcelone, mais surtout aussi les déboires de cette saison du Real Madrid qui se prépare avec l'arrivée de José Mourinho, confirmé à 99,99%. Eh bien, le Special One fera son retour chez les Meringues. Est-ce une bonne nouvelle? On en parle ce matin. La liste des sélections pour la Coupe du Monde 2026. Eh bien, cette liste tombe déjà avec déjà des surprises pour la France. Kamavinga, qui a été oublié par Didier Deschamps. Il s'est justifié, l'entraîneur français. On va faire un zoom sur cette liste. On ira en Côte d'Ivoire pour voir aussi la liste d'Emers Faye. Et on va mettre en place le CUS. Ça va être un samedi chaud. Vous connaissez le principe. Vous aurez l'opportunité de vous prononcer sur votre actu 01-44-110-2x44. Mesdames et messieurs, c'est la carte de visite ce matin. Retrouvez-nous sur TikTok. Voilà, comme d'habitude, Fraternité FM sur TikTok. Suivez cette émission live. Tapotez l'écran, bien évidemment. Likez, partagez avec nous vos avis et commentaires. Nous sommes ensemble. On va s'installer avec de la musique Marouane du Sefima à la caméra de l'autre côté de la baie vitrée. Christian Vossetier. Et voilà ce morceau pour tous ceux qui nous suivent chaque samedi et ne cessent de nous soutenir, de nous accompagner. Tout à l'heure, vous allez découvrir le plateau qui est déjà totalement garni avec les consultants prêts à débattre, prêts à donner leur point de vue sans langue de bois. Allez, Ginger, pour commencer.

0: Voilà, déjà en studio, nous sommes de retour ce matin avec, bien sûr, le plateau qu'on vous présente tout de suite. Ce matin, je suis avec Tonde Aliou. Bonjour.
1: Bonjour René, bonjour à tous, très heureux d'être là.
0: Voilà. Ce matin, ça va? Ça va?
1: Oui, ça va super bien.
0: Président Tonde Aliou, ça va? Toujours. Alors, juste à votre droite, on retrouve Adam Alagbé. Votre alter ego, madame, bonjour.
2: Oui, même si Antin m'a abandonné.
0: Et vous oui, n'avez bonjour. Pas chaviré.
2: Non, ça a failli, mais j'ai tenu bon. J'ai tenu bon.
0: D'accord. Ouais. Alors, Adam, ça va?
2: Oui, ça va.
0: Ben, si ça va, c'est tout ce que l'on souhaite. Hein. On retrouve une autre personne pour qui ça va également très bien, n'est-ce pas?
2: Oui, très bien.
0: Parce
2: très
0: que.
2: Bien.
0: Il a mis les voiles, il va à gauche, il va à droite.
2: Il va à gauche,
0: il revient à bon port. Nadjib Issifou, bonjour.
3: Et bonjour René, bonjour.
0: Honorable Nadjib Issifou, bonjour.
3: Bonjour Adam, bonjour Asselin.
2: Mon binôme,
3: je ne sais pas pourquoi Adam précise que ça va très bien, alors que quand on lui a posé la question de ça va, il a dit ça va. Il n'a pas apprécié, il n'a pas dit très bien, mais à mon niveau, il ne sait pas pourquoi ils disent que ça va très bien, alors que moi-même, je suis là. Je n'ai pas encore dit si ça va ou pas.
2: Tu me dis, tu veux que. Non, on est au studio, je ne veux pas dire ce que tu m'as dit avant
3: hier. Je t'ai dit. Hein? Heureusement que René disait que Adam et moi nous sommes vus de cela quelques jours.
2: Mais non, voir et appeler, c'est pas pareil.
3: Ah non, attention, on ne s'est pas vu, on s'est vu il y a longtemps, Adam. Il faut préciser les choses.
2: Qu'est-ce que moi j'ai dit qu'on s'est vu?
3: Il précise encore que ce que je lui ai dit.
2: Hein?
3: Moi, il a dit quoi?
2: Par téléphone.
3: Non, madame, sois sérieux. Il sait que tu es sérieux, mais cette fois-ci, tu n'es pas sérieux.
0: Bon, mais l'essentiel, c'est que ça va.
4: L'essentiel, c'est que ça va.
3: Ça va. Comme chez tout le monde.
0: Non, comment vous savez pour
2: pareil.
0: Les autres? Comment vous pouvez savoir pour les autres?
3: Non. Ça va.
0: Ça va.
3: Ça va.
0: Apparemment, ça sonne quelque part. Donc, ça va.
3: Ça sonne.
0: Ouais, ça sonne, ça va.
2: Et tout à l'heure, ça a été précisé, honorable Issifou Nadjib. Donc, c'est pas pareil.
3: Non, s'il vous plaît, occasion, autre, il y a l'honorable Madjib Issifou qui est là. Donc,
0: non, il n'est pas n'importe qui.
3: Voilà.
0: Il n'est pas n'importe qui, Nadjib. Alors, ça fait du bien de se retrouver ce matin. On va parler de football féminin. Mais avant, un mot sur ce qui se passe au niveau des principaux championnats au pays, et surtout avec la Celtis Ligue 1, cette saison 2025-2026, avec la journée 28, qui a été disputée. Tous les résultats pour vous. Faut rappeler que Coton s'est imposé sur la pelouse des Swats Savalou 2-1. Pas de vainqueur, Dragon et Damissa, un but partout. À noter le succès d'Azbo sur la pelouse de Dadier 2-1. 1-1 entre Cavalier et Dynamo d'Abomey. Bani Gansé 1, Rodio 1. Victoire, petite victoire, étriquée main au essentiel, faut le dire. Aïma l'emporte 1-0 face à Loto Popo. Aspac, ne se trompe pas et va chercher l'essentiel sur le même score. Face à Escotonou 1-0 et les Buffles gagnent enfin 2-0 face à la jeunesse sportive de Poubet. 2-1 pour la SOBEMA face à l'USS Kraké. Ce qu'il faut retenir par rapport au classement, c'est que Coton est toujours en tête avec 55 points et 54 pour la SOBEMA. Les deux clubs se suivent et bien sûr se battent pour le sacre final. Apparemment, ça va être un sprint final entre ces deux clubs, Coton et SOBEMA, puisque Aspac a légèrement décroché et occupe désormais la troisième place avec 49 points. Quatrième, Loto Popo également, 47 points. Les Buffles remontent à la cinquième place avec 45 points et partagent le même nombre de points que le sixième AS Cotonou. Et Damissa est septième avec 41 points. 39 pour Dynamo d'Abomey, huitième. Et 38 pour Espoir, neuvième. À la dixième place, on retrouve Rodio dans le ventre du classement avec 35 points. Onzième, Asvo, 34. 32 points pour les Dragons de Lomé, et qui occupe la 12e place, un club habitué à se mêler à la bataille en haut du tableau, ça n'a pas été le cas. Et puis on retrouve l'USS Kraké, 30 points, 14e. 15e, Bani Gansé, 29 points. 16e, JSP, 27 points. Et puis à la 17e place, donc dans la zone mortelle, si on peut commencer par l'appeler ainsi, la zone rouge, pour ne pas faire peur aux autres. Cavalier de Niki, 17e avec 23 points. Et puis on a l'équipe de Dadier qui est totalement sûr hein, de son sort, on peut le dire. Je ne sais pas si les mathématiciens sur ce plateau vont me démentir, mais en tout cas, Dadier est 18e avec 14 points. Et comme Dadier est le bon dernier du classement, j'ai choisi de saluer notre consultant Dadier en dernière position. Claver Kou nous dit bonjour.
3: Bonjour, mon cher ami René. J'espère que vous allez très bien. Nous sommes à la queue du championnat. Mais bon, vous savez déjà les raisons. Hein? Ce n'est pas encore grave. On va quand même éviter d'aller en Détroit. Oui, on va éviter d'aller en Détroit. On va essayer de résister à cette Détroit qui nous a tendu la main pendant beaucoup de journées. Et bon, vivement l'année prochaine de se ressaisir, prendre de la graine par rapport à tout ce qui s'est passé. Et revenir en force. Bonjour à tout le plateau, bonjour à toutes les auditrices et tous les auditeurs. On salue Dame Lalaye à qui on formule nos condoléances. Elle a pleuré, elle a perdu son papa.
0: Oh là là.
3: Et on dit aussi un coucou à la marraine.
0: Beaucoup de courage à elle.
3: Oui, on dit aussi un coucou à la marraine qui nous suit depuis la partie septentrionale du pays.
0: Oui, la
3: Est-ce
0: marraine.
3: Est-ce que je vais poser une question au coach Claver? Est-ce que Dadier n'est pas en train d'expérimenter quelque chose? Je veux emprunter la citation d'un célèbre, d'un ancien feu chef d'État béninois. On était en haut, on est revenu en bas, cette fois-ci.
0: Non, c'est pas si on remonte même pas. On reste en bas.
3: Non,
0: parce que le dernier n'est même pas bon, c'est vite.
3: Vous voyez que.
0: Il n'y a rien derrière.
3: L'ennemi n'est jamais loin.
0: Non,
3: je ne parlais pas de toi. On était en haut. On est maintenant en bas. Et l'année prochaine, on fera tout pour revenir en haut.
0: Paix à l'âme du général Mathieu Kérékou, grand homme qui nous a laissé cette fameuse citation. En tout cas, le général, un grand homme. Hein. Non, ce n'est pas anodin quand son nom se retrouve à la tête du stade de l'amitié. Alors, Tunde Aliou. Parlant de cette lutte mano à mano entre les deux clubs, bien sûr en tête de ce championnat, on ne peut plus se tromper, ça va être une bataille jusqu'à la fin entre Coton et Sobema.
5: Oui, ça va être une bataille vraiment très intéressante, surtout parce que là, Sobema a vraiment refait son retard depuis quelques journées maintenant. Et c'est une équipe qui a retrouvé également ses sensations parce qu'ils étaient sur une très mauvaise série.
0: Oui, après, il faut le rappeler, d'avoir fini la phase aller, je crois, en tête.
5: Oui, après avoir effectivement, mais ils avaient démarré la phase retour avec beaucoup de difficultés. Mais entre-temps, ils se sont rattrapés là. Ils sont vraiment de très bonnes dispositions parce que Coton a encore plus de matchs plus difficiles. Ils vont jouer l'Autopopo. Certes, ils ont déjà joué le Buffle du Borgou, mais il y a encore d'autres matchs encore plus difficiles à venir, notamment pour le leader. Mais ça va être quand même toujours assez intéressant de vivre ce mano à mano intéressant déjà entre les deux équipes. Je suis en train de voir l'équipe de Sobema cette fois-ci ne plus commettre les mêmes erreurs que l'année dernière, parce que l'année dernière également, il nous avait fait rêver. À un moment donné, on salivait même au point de se dire enfin qu'on allait avoir aussi un nouveau champion, notamment aussi un nouveau dauphin, parce qu'à un moment donné, ils ont lâché, ils ont baissé la garde et Coton avait profité pour finir vice-champion. Donc cette fois-ci, je suis en train vraiment de voir l'équipe de Mathias Deguenot tenir bon, parce qu'il ne reste plus assez de journées à disputer. Ça va être, on a vu Dadier la saison dernière, cette saison, c'est Sobemap qui est en train de nous impressionner. Sauf que depuis quelques journées également, il y a une équipe comme Aspac qui est en train de surprendre vraiment tout le monde. Parce qu'ils sont en train de faire une remontée spectaculaire au niveau du classement. Désormais 3e, 49 points au compteur. Donc il n'y a que 6 points à peine qui les séparent de la première place. Donc un peu pour dire que le mano à mano ne sera pas seulement entre les deux premiers, Coton et...
0: Est-ce qu'ils pourront revenir dans la danse?
5: Ben, c'est bien possible pour une équipe comme Aspac, comme ça. Encore qu'ils sont sur une superbe dynamique. L'effectif qui marque le plus, c'est la meilleure attaque du championnat. Ça marque beaucoup de buts et ils ont aussi, il n'y a pas que deux ou trois individualités qui marquent, c'est plus d'une dizaine de joueurs déjà qui ont déjà réussi à trouver le chemin défilé dans cette équipe là. Moi je pense qu'ils ont aussi les atouts, ils ont aussi un entraîneur qui connaît le championnat béninois. Qui avait déjà été d'ailleurs vice-champion aussi. Non, il a remporté la coupe du Bénin pour s'inviter donc en Coupe CAF avec la formation de Isaïe en son temps. C'est lui qui est à la tête de cette équipe d'ASPAC là. Donc on se dit lui aussi pour son palmarès, pour sa force en tout cas de frappe dans le championnat béninois, il va avoir forcément envie de revenir au devant de la scène. Et pour l'instant, il est aussi sur une très bonne dynamique.
0: Sauf d'accord.
5: Il y a Lotto aussi qui a perdu vraiment de sa superbe depuis quelques jours.
0: Le changement à la tête des Buffles porte certainement ses fruits. Adam Alagbi, les Buffles qui gagnent enfin, on l'a dit, victoire 2-0 face à l'équipe de la jeunesse sportive de Pobès et à domicile, les Buffles qui remontent à la 5e place. Ça fait du bien à ce groupe qui a commencé par douter après des performances en dents de scie.
2: Oui, je crois pratiquement 9 matchs. Hein. Il fallait attendre 9 matchs avant de trouver une victoire. Bon, vous savez, généralement, quand il y a changement de coach comme ça, les joueurs qui étaient mis de côté, s'ils retrouvent leur place, ils essaient, ils ont envie de prouver. Maintenant, reste à savoir s'ils peuvent tenir dans le temps. Donc, c'est une première victoire. On ne va pas tout de suite s'enflammer. Ça peut être une coïncidence. Et ça peut être que les joueurs ont voulu démontrer que le coach l'ancien a tort. Généralement, c'est comme ça se passe. Hein. Et maintenant, s'ils arrivent à maintenir le cap sur 2-3 matchs, là, on pourra tirer les conclusions. Mais pour moi, pour le moment, c'est très tôt de le dire. Encore que bon, actuellement, il n'y a plus grand-chose à faire. Hein. Je ne vois plus Buffles s'inviter dans le carré d'as, c'est-à-dire les deux premiers, ce n'est plus possible. Ils ont déjà perdu trop de points. Les deux autres qui sont devant ont mis l'écart là-bas très très haute. Les juniors qui restent, ce n'est plus possible. Donc malheureusement, on aurait même, à défaut d'être champion, d'être tout au moins deuxième. Est-ce qu'ils auraient dû se séparer
0: Est-ce qu'on s'est entendu finalement
2: ou bien
0: ce fut finalement une séparation ou c'est toujours l'autre?
2: Bon, on sait comment est-ce que ça se
0: passe. Mise à l'écart.
2: On sait comment est-ce que ça se passe. C'est comment est-ce que ça se passe?
0: Parce que le thème n'a pas été trouvé en votre absence. Je ne sais pas si vous avez la clé. On parle de mise à l'écart personnel ou
5: mise à l'écart personnel.
2: Personnel, c'est un jeu de mots.
0: Il peut percevoir. Non,
2: non, on a vu, c'est un jeu de mots. Il suffit seulement
0: Non, il est encore là. Il n'est pas le limogé.
3: Il faut que je le dise en présence de la Jeep. Il faut pas que tout ne pense qu'à 10h, je vais me mettre à l'écart personnellement.
2: Merci
3: pour avoir assuré les crimes.
2: Najib a voulu esquiver, mais c'est pas possible.
0: D'accord.
2: Le piège est
3: un piège sans fin.
0: Attention, on va recadrer ce débat pour venir évoquer surtout cette situation des Buffles du Borgo avec vous aussi, Najib. Quelle chose en fait l'équipe qui renoue avec la victoire? C'est toujours bon pour le moral des supporters, même si les Buffles ont laissé filer ne serait-ce que pratiquement l'une des places africaines.
3: Oui, tout le monde sait ce qui se passe, sauf ceux qui ne veulent pas savoir. Je crois quand même qu'il est très tôt de juger.
0: Ignace Facinou, que vous connaissez très bien. Non, pas Ignace, c'est l'autre.
3: C'est Ignace,
0: que vous connaissez très bien.
3: Ignace Facinou, l'ancien coup des abeilles. Vous savez, aujourd'hui, lorsqu'on dit qu'on ne sait pas ce qui se passe, c'est à croire qu'on veut être quand même hypocrite. Il faut qu'on se dise la vérité, et même si on trouve des termes pour qualifier le départ ou le libogeage du coach. Ce n'est pas ça qui est important.
0: Bon, en tout cas, sur la caméra, je n'ai que votre tête. Je ne sais pas si vous vous repositionnez parce que vous avez un joli visage.
3: L'essentiel.
0: Pour bien montrer ça aux téléspectateurs.
3: L'essentiel, c'est d'avoir des résultats. Et je crois quand même que Ignace Facinou en a fait un très bon
0: résultat. Mais nous devons célébrer quelque chose.
3: Vous savez, aujourd'hui.
0: mais c'est trop facile, on y va.
3: Si en 8 matchs, on n'a pas pu gagner, que le 9e match, on gagne, c'est très bien. Et il faut aussi reconnaître que le chemin est très loin. Parce qu'être sur le banc des Buffles, ce n'est pas facile. Vous allez supporter tous les coups. C'est un grand club. C'est l'un des plus grands clubs du Bénin. Et c'est normal. Vous ne pouvez pas être à la tête de ces grands clubs du Bénin et ne pas s'attendre à ces difficultés. Et l'autre chose qu'on pourra dire, c'est quoi? C'est le comportement des joueurs. Ignace Facinou, c'est un ancien de la maison. Il connaît très bien la maison. Il connaît les réalités. Il connaît tout. Et je crois quand même que ici, c'est le discours qui va changer. Il y a des joueurs qui n'avaient pas eu le temps de jeu, qui étaient frustrés. cette fois-ci, ils auront des quelques minutes à égratigner. Bon, est-ce quand même cela va leur permettre de montrer de quoi ils sont capables? C'est là où le discours d'Ignace peut quand même changer beaucoup de choses. Vous savez, aujourd'hui, lorsqu'on est coach et qu'on n'a pas de bon discours, je ne crois pas que nous puissions avoir de résultats. Et Ignace Facilon étant aussi un ancien de la maison, et c'est ce qu'il attend. Moi, je crois qu'au-delà de tout, Biffle, quand même, même si aujourd'hui, Biffle n'est pas dans le top 1, dans le top 2 plutôt, Biffle est dans une position qui, quand même, ma foi, et reflète les réalités qu'a connues cette équipe-là. Parce qu'on sait très bien, lorsque vous voulez être, vous voulez participer à des compétitions continentales, cela passe par d'abord la bonne organisation sur le plan local.
0: D'accord.
3: Et sur ce point, il y a quand même eu des situations.
0: D'accord, alors un mot sur la Ligue 1, coach Eclavert, Damissa, votre club de cœur aussi, que vous avez annoncé en début de saison comme un club qui allait se mêler à la lutte, bien évidemment, pour le sprint final, reste décroché. Bonjour Ndali.
6: Non, mais bonjour à toute la population de Ndali qui s'apprête à recevoir les cavaliers de Niki.
0: Devrait bien se passer.
6: Bon, de toutes les façons, c'est un derby qui est né il n'y a pas longtemps, donc ça sera très chaud. Et laissez-moi vous dire, on est fidèle à ce qu'on avait dit au début de la saison. On est toujours en train de se mêler à ce qui se passe au niveau de la tête, même si je n'ai plus pour forcément être à la tête.
0: C'est la lutte pour la fin de la
6: tête. Non, nous jouons avec tous ceux qui sont à la tête. Donc on se mêle toujours à ce qui se passe au niveau de la tête. C'est une manière de dire qu'on est là. Et depuis un bon moment, on a constaté que la 7e place nous va bien. Et on est 7e, on tourne autour de la 7e place. On a fait le constat depuis pratiquement 12 ou 13 matchs. On est 7e, on tourne autour de la 7e place. Même quand on gagne, même quand on gagne pas, on est 7e. Et bon, voilà. Donc, c'est dit que ça se porte très bien. Mais comme Tourné l'a déjà dit, ASPAC, c'est l'équipe qui m'a décidé actuellement dans le championnat. Et vous-même, vous savez, au Bénin, on a une particularité. L'équipe qui veut être championne commence avec des difficultés. Et très souvent, du bas de tableau et remonte progressivement. Donc, c'est tellement que ASPAC est allé à l'école de coton. Et ASPAC, qui était quasiment avant-dernier, est en train d'être troisième maintenant, avec un bon football et avec une attaque qui marque beaucoup de buts, des joueurs qui sont vraiment expérimentés, excusez-moi, et un staff bien fourni. Et je pense que la lutte pour les deux places africaines sera très très rude entre Coton, Subemap et ASPAC.
0: Voilà qui est dit, bien mot, Nadine.
3: L'autre chose que moi j'ai constaté, c'est le niveau des clubs du Septentrion, à savoir Biflo, Damissa et Banigassé, Cavalier, vous voyez, au niveau du tableau. Et c'est des positions qui n'honorent pas quand même la zone. Vous voyez aujourd'hui avec cette équipe des Cavaliers qui est en bas du tableau. Cela, non, c'est juste. Vient avant
6: Dadier. Vous ne pouvez pas donner la position des Cavaliers sans parler de Dadier.
3: C'est normal. Quand on veut parler du dernier, il faut parler de l'avant-dernier. Donc aujourd'hui, c'est des positions qui ne sont pas bonnes, qui ne sont pas du tout bonnes. On avait espoir sur Buffle, cet espoir-là, c'est frisé. Donc aujourd'hui, on ne peut que se contenter du maintien. Et dans ce lot encore, sur quatre clubs, il y a un qui va descendre. Je crois que ce n'est pas bien.
6: Oui, mais moi, je vais rejoindre...
0: C'est une déception
3: Oui, c'est une déception pour moi.
0: Au football.
6: Je vais rejoindre Nadjib pour dire que c'est une grosse déception pour le football septentrional. Et bon, ceux du Koufou aussi diront que c'est une déception pour Adjé.
0: Ça, Mais moi, je
6: pense plutôt que...
0: être champion en titre
6: le combat...
0: Et se faire reléguer au point.
6: Le combat se fait surtout à distance entre Cavalier et Banigansé. Entre Cavalier et Banigansé, parce que certes, le Cavalier est avant-dernier, mais Banigansé est avant-dernier. Et l'écart n'est pas si grand que ça. Et je pense qu'il nous reste 5 ou 6 journées. Et un moindre faux pas, et je pense que soit c'est Cavalier, soit c'est cette équipe de Banigansé. À moins que nos amis. À moins que nos amis de la GSP aussi veuillent bien vouloir s'inviter à cette fête.
3: Et cela, ça ne nous arrive pas. Que ce soit Cavalier, que ce soit Banigansé, c'est le Septentrion.
2: Ils sont déjà invités à la fête.
5: Alors, de toutes les façons, c'est le niveau aussi.
0: En tout cas, le sort de cavalier est connu aussi, c'est ça.
5: Non, pas forcément. Encore que les cavaliers sont vraiment sur une dynamique, par exemple, de 3 matchs consécutifs sans défaite.
6: Sans défaite. Même si, bon, même si ce n'est pas 3 sur 3.
5: Même si ce n'est pas 3 sur 3, mais vraiment, ils n'ont plus perdu depuis un moment. Et là, même, ils remontent parce qu'ils sont à 23 points. JSP 27, ça veut dire qu'il n'y a 4 petits points.
6: Et nos amis Banigansé 29 points, donc c'est un peu compliqué.
5: Il y a 6 points à peine, donc ça peut se jouer en 2 matchs. En deux Cavalier matchs, ouais, peut ouais, par ouais, exemple ouais, quitter même complètement la zone rouge.
6: La zone
3: tout
6: rouge.
3: Est possible, tout est possible.
6: Et si Cavalier quitte et que JSP aussi
5: récupère,
6: ça voudra dire que Banigansé descend. Ouais, c'est compliqué cette affaire. Donc, on va prier pour la Coupe du Septentrion pour qu'ils puissent trouver l'énergie et l'oxygène qu'il faut pour se sortir d'affaire.
0: Est-ce que Paracou, même si on parle de Septentrion, Paracou aussi a son mot à dire. Paracou souffre de l'absence de pelouse, véritablement.
5: Ouais, on sait tous que s'il y avait, encore le stade,
0: les buts se seraient mieux comportés, peut-être.
5: Les buts seraient forcément
0: c'est
5: mieux
0: aussi des tracasseries, hein, parce que si sur la saison. Vous faites le point des déplacements de l'équipe locale à Tchaourou chaque fois pour aller jouer.
5: S'entraîner.
6: Mais moi, je pense quand même que Tchaourou a beaucoup souri aussi. Mmh. Oui, Tchaourou a beaucoup souri aussi. Hein.
0: Surtout au début, peut-être.
6: Le souci des buffles, bon, ce n'était pas forcément les infrastructures. Nous savons tous, comme l'a dit Najib, il ne faut pas que nous soyons aveugles jusqu'à ce point. On sait déjà tous ce qui n'a réellement pas marché au niveau des buffles. Et quoi qu'on dise, même s'ils avaient été à la maison et que ce problème devrait se poser, les mêmes causes allaient produire les mêmes effets.
3: Je suis d'accord avec le coach Clavet. La seule chose qu'on peut déplorer peut-être, c'est les moyens financiers. Parce qu'aller à Tchaourou, revenir ici, ça engendre des dépenses. En dehors de ça, au niveau.
0: Mais disons aussi que si c'était une grande ville. Si c'était une grande ville, bon, Tchaourou, Paracou, c'est encore la ville. Hein. Visiblement, c'est encore la ville.
5: Vous savez normalement. Que dans les habitudes, c'est pas aussi facile tout de suite, notamment pour le public, habitué tous les jours à se retrouver avec 100 francs de gym ou 200, on se retrouve déjà au stade. Pour jouer.
0: Pourquoi que c'était pas un joueur
6: et crier pour ne pas payer
5: et quand même contribuer au succès de l'équipe
6: avec sa présence.
2: Chez nous en Afrique, on dit c'est la présence qui compte.
5: Ouais. Ouais. Donc, désormais, ils sont obligés parfois de se réorganiser. Il faut voyager.
6: C'est compliqué. Et l'autre chose, il va falloir s'y habituer parce que la saison prochaine, ça risque encore d'être la même chose.
3: Justement. Parce que rien n'est encore prêt.
5: Ils vont finir par s'habituer. Oui. Parce que c'est deux saisons de suite.
6: Je ne sais pas si René connaît l'anecdote là. C'est un monsieur qui est allé voir un devin, un charlatan, parce qu'il est en train de galérer. Et il a demandé au charlatan comment est-ce que le charlatan voyait le futur. Le charlatan lui dit écoute, tu vas galérer jusqu'à. Ben, vous savez, quand on dit jusqu'à, c'est comme si après il y avait. Et lui, le gars dit oui, jusqu'à. Il dit bon, tu vas t'y habituer.
0: Il y a l'autre à qui on disait que tu allais réussir et l'avenir est rose et il est allé se coucher à la maison. Il pensait qu'il allait rester tranquille et tout ira bien. Alors, ceci dit, on va dire rapidement un mot sur. On salue Célé, merci pour les infos. Voilà, et puis ici on a la Ligue 2, la Ligue, bien sûr. D'Abeille, de Real Sport et d'autres clubs qu'on connaît très bien Paracou et surtout Dynamo de Paracou et quelques résultats de la 7e journée. Avrancou, Omnisport, Diefa 0-0, pas de but aussi entre Requin et Sitatunga. C'était pauvre comme journée, au moins 3 matchs 0-0, 1-0 entre Boa et AS Police. Félicitations au coach Clavert, vous avez battu le policier. Il n'était pas armé.
6: Non, mais le football se joue sur le terrain. Donc.
0: Il est courageux. Je sais que vous portez votre casque et vous avez toujours votre permis à bord.
2: C'était pas dans la caserne.
6: Encore que depuis un bon moment, les forces de l'ordre ne sont plus autorisées à la main courante.
0: Donc. Non, d'accord. Mais quand même, c'est la S-Police.
3: Non, ce que Coach Clavert voulait le dire, le nombre de policiers qui seraient là le jour dépasse le nombre de policiers qui étaient là d'habitude.
0: Attention, votre nom est déjà dans les fichiers. C'est pas le gars qui est en train de boire là, ça. Donc, si vous allez patienter un peu, on va vous expliquer les infractions tout à l'heure.
3: On a désormais un nombre important de policiers auxquels on est si habitué.
0: C'est un résultat que je ne voudrais même pas prononcer. Bonjour, commissaire Akoyon, qui est sur le CC de Parakou. Alors, on ne va même pas répéter le résultat de peur de mettre notre ami, de mettre notre ami sur la scène.
3: Il a déjà été courageux.
0: C'est un courage, hein. Ce match, le minimum, c'est au moins.
3: Mais j'espère qu'il est à jour.
0: Qu'est-ce que tu dis? Parce que là.
7: Tu gagnes à Djidja, tu gagnes à S-Police.
0: Tu gagnes les minimums, tu gagnes les policiers. Les clameurs, revenez. Les hommes en uniforme vous marchent bien. Quel est le secret? Adam, vous ne semblez pas sûr ce qui se passe, mais moi, quand il y a Djidja, quand il y a S-Police, tout ça, c'est œuvre de clameur.
3: Les hommes, il a gardé son nom.
0: Ou bien, quand il voit les amis, il décrypte son courage.
6: On peut passer à...
0: Jamais.
3: Non. C'est une question à laquelle tu dois répondre.
0: C'est trop facile. Parce que comment tu peux jouer contre des civils, oui, et te faire battre et rembourser les hommes avec des cailles? Comment?
3: Mais il a choisi ça délibérément.
2: Bon, bref. Les gens vont étudier ça.
3: Ça mérite.
2: Ça
3: mérite.
0: Ça mérite. En tout cas, bon, félicitations à Boa.
2: Moi, j'ai pas compris, je ne voulais pas. Ça m'a paru bizarre.
0: L'homme s'il fait peur, est-ce que vous êtes sûr qu'après 10 ans, vous tenez avec lui?
3: Même s'il est si gêné d'avoir son casque.
0: Je ne crois pas qu'à 10 ans, je suis désolé de la partie. À moins qu'il parle, vous clarifiez. C'est victoire, ne se pas de moi.
3: Il a bien réfléchi, maintenant il va dire.
6: Non, ce n'est que du foot.
0: Votre président doit vous décorer. Franchement, je vois pourquoi les solitaires disent qu'il faut l'amener à tête de but. Là, il va former une équipe Buff Commando.
3: Non, quand l'équipe de Côte Clavet joue, on sent que vraiment c'est une équipe du Septentrion.
0: C'est du lourd.
3: Ah, c'est du lourd. Il faut être
0: athlétiquement. Ça ne veut pas l'Amazon de Pira.
3: Il faut être athlétiquement fort pour pouvoir rencontrer cette équipe. Franchement.
0: L'Amazon
3: de Pira. Jusqu'à la fin. Exactement.
2: Elle a été rappelée en pompier.
3: Ça fait partie des premiers critères pour être un joueur de bois.
0: D'accord.
3: Physiquement. Mm-hmm. Et athlétiquement. Il faut être en place.
0: Et ce que je dis se poursuit parce que ce week-end-là, Adidja a gagné Panthère 1-0. Vous voyez ce qu'on
3: dit. Vous vous posez la question, mais comment on a fait plus le gars là?
0: Dans la saison prochaine, bon, nous on lui souhaite plus d'être en Ligue 2. En Ligue 2.
3: Ah oui, oui.
0: Nous, on veut voir clavier à la tête de
7: l'élite. Un septembre, c'est toujours imprévisible.
0: Oui, vraiment. Ah bon. Donc acheter des pots de serpents dans vos véhicules ou attacher les sur vos motos, peut-être que vous gagnez toujours la bataille.
7: Donc le bois de Sinandé,
0: le bois
7: sur la houlette du couche clavier, c'est...
0: C'est comme le bois de l'Inter. Allez. Alors, et puis Real Sport Abeille, c'est 0-0. Personne ne s'est piqué. Et personne n'a été athlétique non plus. Donc, Elite a perdu à domicile face à l'équipe de Béké, 1-0 aussi. Et puis, on a vu le match score parité entre Takuna de Kandi et Aziza. Dynamo de Parakou s'accroche 0-0 face à Dynamique. Et puis, il fallait attendre ce match entre Jacques et Énergie pour voir au moins 3 buts dans un match. C'est pauvre, 8 buts seulement marqués pour cette 27e journée. Et puis le classement pour vous, Djeffa est leader. C'est aussi serré, hein. 48 points pour Djeffa, Panthère 47 points. Seuls deux peuvent monter, c'est ça.
6: Ouais.
0: Et pour l'instant, Béké n'est pas loin de cet exploit. Parce que Béké a 3 points de la première place et a 2 points de la deuxième place. Et puis d'ailleurs, les autres clubs peuvent prétendre aussi à se mêler à cette lutte. Quatrième, S-Police 44 points. Parce que c'est une défaite qui fait mal. Et si les policiers avaient gagné, les policiers seraient deuxième. Donc c'est compliqué. 44 points pour Aziza aussi. Sita Tonga, 44 points. Tous ces clubs peuvent se mêler à la lutte pour la remontée. Même l'AS Akoura, ce n'est pas plié définitivement. 43 points. Et puis on a Adidia, 41 points. Et puis justement, Boa, dans le ventre du classement Abeille, et Boa qui ne se quitte pas, mais seulement que Boa, entre-temps, a amélioré ses points. 40, 36 pour Abeille et Real Sport, 36 également. À la deuxième place, on retrouve Avran Comnisport, 33 points. Énergie, 29 points. 26 points pour l'AS Coto, l'AS Elite, classé 14e. Et 15e, le club mythique, voilà, du football béninois, Requin FC, 24 points. Même nombre de points que Jacques, 16e. Et attention, ils se sont donné de l'air, on peut le dire. Mais Dynamo de Parakou aussi, est-ce que c'est un club qui va finir en division inférieure? Parce que Dynamo de Parakou est à 4 points de la 16e et de la 15e place et classé 17e, donc relégable. Et Dynamique, 13 points. Bon, je pense que c'est terminé pour Dynamique. Mais Dynamo de Parakou peut rêver.
5: Mathématiquement, oui. Maintenant, sur le terrain, il faudra le prouver. Si mathématiquement c'est possible, sur le terrain, il faudra surtout le prouver parce que c'est une équipe qui ne sait pas gagner. Dynamo de Parakou, 3 victoires seulement depuis le début de la saison. Si on veut se maintenir en Ligue 2, ce n'est pas comme ça qu'il faut se comporter. Beaucoup, beaucoup de matchs nuls et 11 matchs nuls, 13 défaites. Et c'est aussi une équipe qui marque très peu, 13 buts inscrits. En 27 journées. Donc en gros, si vous avez envie de jouer la Ligue de la saison prochaine, il faudra faire un peu plus fort. Il faudra savoir comment marquer beaucoup plus de buts, surtout comment aussi gagner des matchs. Si on lors du match face à Dynamique, c'était le duel du bas de tableau.
0: Oui.
5: Normalement, Dynamo de Parakou devrait
0: gagner,
5: en profiter.
0: Mais sauf que ils ont pris un point.
2: Un point, c'est pas
5: quand vous jouez.
0: D'ailleurs, vous l'avez dit, il ne marque pas et face à la pire défense, pratiquement.
6: Je vais rejoindre Adam en disant simplement qu'ils ont raté. Tourner de voix, ils ont raté les couches la dernière fois face à cette équipe de Dynamique. Ils ont le temps de se rattraper parce qu'ils jouent Jacques en déplacement.
0: Jacques est devant.
6: Jacques est juste devant eux.
0: Ils vont revenir à un point en cas.
6: En cas de
0: victoire.
2: En cas de défaite, c'est complètement mort.
6: Ils jouent Jacques demain. Et déjà hier.
5: Je ne sais pas si depuis le début de la saison, ils ont réussi à gagner un match en déplacement.
2: Non, aucun.
6: Voilà, donc c'est vraiment encore notre souci. Et depuis hier, Panthé a repris la tête du championnat parce qu'il y a eu la journée avancée. Panthé a battu AO.
2: 2-0.
6: AO qui avait commencé par faire peur à tout le monde parce que AO est revenu à la phase de retour avec des victoires surprenantes. Mais bon, les Panthés ont été dictés leur voie là-bas.
2: Panthé en tête actuellement.
6: Panthé en tête actuellement en attendant les matchs d'aujourd'hui et de demain.
0: D'accord, c'est compris. Et puis Abeille, ça bouge pas beaucoup, mais les résultats, voilà, qu'est-ce que vous en pensez?
3: Oui, ça bouge pas beaucoup. Vous savez, l'état actuel des choses, les ambitions doivent changer. Lorsque vous avez l'objectif de se qualifier en Ligue 1 et que vous voyez déjà que c'est très compliqué, vos ambitions changent. Et c'est ça aujourd'hui, la plupart, c'est ce qui caractérise la plupart de nos clubs, que ce soit en Ligue 1 ou en Ligue 2. Et il y en a qui, peut-être en Ligue 1, veulent être champions. Et quand ça ne marche pas, les ambitions changent. Par contre, de la Ligue 2, soit si on est champion, c'est-à-dire qu'il y a pas de monde, il y a tout cela qui caractérise ces clubs-là. Mais moi, ce que j'ai constaté ici, c'est le caractère de Diefa. Le caractère de Diefa, un club qui vient de la D3, vient de D2, et puis fait un bon parcours.
0: D'accord.
3: Du début jusqu'à maintenant, je crois quand même que Jeff a montré que c'est un club qui veut être en Ligue 1. Et il y a aussi un club qui m'a surpris, c'est Béké. En phase d'aller, c'est un club qui avait fait un très bon parcours, mais en phase retour, c'est difficilement qu'ils ont pu se ressaisir avec pas mal de défaites et de matchs nuls. Maintenant, ce club a pu quand même redresser la pente. Et l'autre club, c'est Bois. Vous constaterez que depuis, et ce n'est pas quand c'est bon, il faut le dire, hein, parfois on chambre le coach Clavet, mais ici, il faut reconnaître qu'il a fait un bon travail.
0: Ici, il fait mieux que Abibé.
3: Oui. Il a fait un très bon travail depuis son retour sur les bancs de Bois. Cette équipe a retrouvé une très bonne place. Vous voyez aujourd'hui
2: une
3: la position.
2: Une seule défaite face à Jacques.
3: Oui, une seule défaite et c'est face à Jacques. Ça veut dire quoi? Il y a un travail sérieux qui a été fait. Quand c'est bon, il faut le dire. Nous ne sommes pas là seulement pour critiquer.
0: D'accord.
3: Et ce n'est pas parce que c'est un confrère qui est là, c'est pourquoi on est en train de lui. C'est sûr.
7: Bizarrement, il est à 8 points de la première place.
3: Oui, à 8 points. Ça veut dire quoi? C'est une
0: c'est
3: équipe
0: encore,
3: aussi
0: il peut encore,
3: qui se bat pour le titre.
0: Non, il peut encore
3: rêver
0: de la montée.
3: Ça veut dire quoi?
0: Non, nous n'allons pas lui poser la question à cause des mauvais esprits.
3: Oui, oui, ça, alors, c'est un très bon parcours.
0: Les gens pourraient commencer par le regarder.
3: Félicitations à lui.
0: Dieu l'a mis dans une position pour qu'on puisse penser que c'est terminé, mais là, il peut prétendre.
3: Justement, ça,
0: surprendre
3: c'est,
0: à la dernière minute.
3: C'est une bonne chose.
0: Bon, on souhaitera moins de victoires pour les équipes en tête et ça va se faire.
3: Voilà. Les gens vont vous en vouloir.
0: Non, c'est un souhait.
3: Moins de victoires pour les équipes en tête pour que. D'habitude, c'est comme ça. Si vous voulez être un champion, vous priez que les autres équipes qui sont en tête chutent.
0: Vous savez, vous connaissez la prière d'Arsenal chaque fois que City a match.
3: C'est ça. C'est comme ça.
0: Voilà, c'est comme ça. Même Guardiola voulait que West Ham gagne. Arsenal. Il a fait ça. Mais ça n'a pas marché. Alors, quand c'est comme le type. Mais pour Arsenal, ils ne vont pas s'habituer finalement. Ils finiront pas gagner le titre, comme vous l'avez dit.
6: Le titre, c'est Arsenal.
0: Voilà.
6: C'est Arsenal.
0: Et puis
6: non mais il faut voir les matchs d'Arsenal. Burnley.
3: Attention.
0: Le dernier match, je vous raconte l'anecdote.
3: Oui,
6: si la fois dernier match d'hier.
0: Crystal Palace.
3: C'est très important l'anecdote de Crystal Palace.
0: A vendu Eze
3: oui.
0: À Arsenal. Et a mis quelque part dans le contrat que si Eze gagne le championnat avec Arsenal, Arsenal aura, va verser 10 millions d'euros à Crystal Palace. Oui. Et attendez, ces 10 millions peuvent déjà acheter plusieurs bons joueurs.
6: Non,
0: 10 millions d'euros. Attendez, c'est à la dernière journée.
3: Oui.
0: Crystal Palace joue Arsenal.
3: Oui.
0: Les pensez-vous assez fous, eux qui sont déjà
2: maintenus. Vous êtes passé
0: de gagner Arsenal,
3: l'inquiétude
0: que City remporte le championnat.
3: C'était le maintien.
0: Au nom de quoi?
2: Au nom de quoi?
0: Au nom de quel amour?
2: On met ça en formation.
7: Sauf que si les concurrents peuvent entrer en jeu.
3: Je crois que si j'étais en Afrique, je n'ai pas parlé du nom de.
0: Non, c'est qu'il vaut mieux prendre ce qui est sur papier que de se faire reléguer si la supercherie tombe.
2: Ouais.
0: Que, en Italie, il y avait eu des clauses contre les gens aussi.
2: Quand tu prends l'argent pour vendre un match, mais qu'il y a un problème. Mais quand une équipe peut te faire publiquement l'offre et te dit si tu gagnes, nous, on te.
0: Pas Ronaldo publiquement,
2: fait.
0: Mais.
2: Oui, Ronaldo l'avait fait au moment où Atletico ATM a été champion pour son club. Ronaldo avait dit si vous gagnez AT. Parce que il gagnait, c'est que Real est directement champion. Donc lui, il avait misé gros.
0: Non, lui, il est le président de son club. Ce contexte, on comprend. Donc il peut miser gros.
2: Mais oui.
0: Alors,
2: c'est une boucherie. Comme le dit Bois, si Bois gagne.
0: Non, si c'est le président de Bois qui dit ça, c'est bon.
2: Même si c'est le président.
0: Mais si c'est le président d'Abeille qui dit ça, c'est mal vu.
3: Oui.
0: Et puis ça se dit au couvent, quoi.
2: Oui.
0: C'est ce que tout le monde disait.
2: C'est pas une tricherie.
0: C'est une tricherie.
3: Si on doit retenir, Crystal Palace est le président du roi actuellement.
0: En tout cas, Crystal Palace ne ferait rien pour empêcher Arsenal de gagner. Tout ce qu'Arsenal a à faire, c'est de battre Burnley et le titre dans la poche. D'ailleurs, vous savez, les joueurs sont. Eze ne serait pas sifflé, il voudrait bien sûr que leur joueur soit sacré.
6: Est-ce que dans les clauses il doit jouer?
0: Il va jouer.
6: Parce qu'il y a certains clubs
3: où.
0: Non, c'est différent. Vous ne jouez pas quand vous êtes prêté en Angleterre. C'est différent.
7: Alors que c'est pas aussi garanti pour.
0: Mais dans d'autres championnats, même si vous êtes prêté,
7: ils vont gagner leurs deux derniers matchs.
3: Ah, si, on a vu.
6: Voilà,
0: hein. Non, City a une finale contre Chelsea aujourd'hui, bon, on en parlera. C'est bon. Façon dont City joue là, je me demande comment Chelsea peut tenir ça.
3: Ce Chelsea de maintenant là aussi, il ne faut pas miser sur cette équipe.
0: Il faut un coach.
6: Chelsea de dégueu.
0: Les joueurs ont la tête à la Coupe du Monde déjà pour plusieurs. Voilà.
3: Justement.
0: Et puis il faut dire que ce samedi, on aura pour la Ligue 1 au Bénin la 29e journée. Entre autres matchs, Aïma accueille Buffle à 16h, Damissa Cavalier, Julio Aspa, Casbo Dragon, Loto Cotonou, CS Cotonou bien sûr. Dimanche, on aura Dynamo d'Abomey contre Sobema. C'est bien sûr ce qu'il faut observer. Et Coton sera face à l'USS Kraken. Attention au faux pas. Donc, Sobema se déplace tandis que Coton est à la maison. Alors, et puis Dadier joue Banigansé. Et JSP qui a été battu, et Espoir qui a été battu aussi, vont se retrouver pour le compte de cette journée. Sur A+, vous aurez le match Dynamo d'Abomey Sobemap le dimanche. Et puis aujourd'hui, vous aurez Julio Aspac pour ceux qui adorent le football béninois sur cette chaîne, grâce à qui le football est suivi. Et puis la Détroit chez les dames dans le Borgo ce samedi. Olympique Foot joue à OSP à 16h à Parakou. On aura Abeille Divine à 16h à Tiaou. Et demain dimanche, on aura AS FEP contre Buffle à 10h à Borossi. Et Persfilé joue Rolly à Boko. C'est à 16h. C'est la Ligue de Borgo qui encadre tout ça rapidement. Ça nous lance bien sûr en sur le débat autour des Amazones U20. Mais d'abord, un petit mot avec Laveran.
6: Oui, comme le disait Nadir tout à l'heure, on a oublié de donner le calendrier de la Ligue 2 ce week-end aux auditeurs. On aura, je vais voir rapidement, voilà, on aura, du moins on a eu depuis hier...
3: Un match avancé.
0: Oui, ça vous l'avez dit, Panthère qui passe devant, c'est ça
6: Panthère qui a joué et AO. Je pense qu'il y a eu Aziza Energy aussi hier. Et aujourd'hui, on aura Jeffa Requin, Sita Tonga qui joue au Real.
0: Allez, prière de Dynamo d'Abomey pour que Requin tombe.
6: Beke FC qui joue Takoné, qui reçoit Takoné.
0: Ouais,
6: Abeille qui reçoit Boa. Jacques qui va jouer Dynamo de Parakou, AS Police et AS Elite et Dynamique Adidja.
0: Bon, vous savez ce que vous avez à faire.
3: Demain Clava et moi ne serons pas ensemble.
0: Non, mais vous verrez.
6: Non, de toutes les façons, on va voir si c'est... On dit que le miel, il est sucré. Maintenant, est-ce que quand vous avalez les abeilles, est-ce que c'est aussi sucré? Bon, on aura le temps de voir demain.
0: Abeille qui va avaler essaim d'abeille. Et Boa qui va avaler essaim d'abeille. Quand tu vois, tu connais. On verra.
3: Tout est dit.
0: Alors, un peu de musique. On retrouve la partie technique. Et voilà. Sur TikTok, on va voir ce qui se passe. Et après, on se retrouve pour poursuivre. Alors, on propose cette nouveauté. Fali Ipupa. Oui. Alors, ça vaut rien.

Ouais, on ne parle pas que foot, hein. Il faut saluer la performance de Odile Arouanou qui a décroché un quatrième titre africain en heptathlon. Cette athlète béninoise qui ne cesse de porter haut, oh, hissé haut oh, les couleurs nationales, engagée au 24e championnat d'Afrique d'athlétisme disputé à Accra. Elle a fait fort donc avec la médaille d'or.

0: voilà, après cette pause musicale, à Détroit avec la finale le 23 mai prochain, la veille de l'investiture du président Romuald Ouadahi. Ce sera entre Kuta et Talon. Voilà. Et puis, ce matin, on va parler de nos filles, le Bénin qui connaît désormais ses adversaires pour la Coupe du Monde U20 2026 organisée en Pologne à l'issue du tirage au sort. Les Amazones ont été placées dans le groupe A aux côtés de la Pologne, pays hôte de l'Argentine et du Mexique. C'est un groupe relevé pour les représentantes béninoises qui s'apprêtent à vivre une première participation historique à cette compétition mondiale. Et ils ont eu un parcours convaincant, les Amazones. Ça, ce n'est plus à démontrer, Tondé Alou.
1: Ah oui, ça, ce n'est plus à démontrer. Tout le monde a suivi, surtout tout le monde a profité énormément des performances de ces filles. Elles ont montré de très belles choses. On a notamment pu découvrir des visages vraiment qui nous ont impressionnés parce que ce sont d'abord de petites filles. Mmh. Il fallait gagner, ce qui n'était pas évident lors de l'aide.
0: Avec un gros mental.
1: Ouais, avec un gros mental, aller en Côte d'Ivoire, tenir en échec l'équipe de la Côte d'Ivoire comme ça, c'était déjà une grande performance. À la maison, il fallait terminer le travail et là, c'est surtout là qu'il faut vraiment saluer le travail exceptionnel du coach Abdoulaye Ouzerou parce que sa lecture du jeu et les dispositions prises, notamment pour cette rencontre-là, ont été payantes.
0: Franchement, je me rappelle hein, pour le match du Sénégal à la CAN, Bénin-Sénégal, j'étais juste à ses côtés. Nous avions parlé longuement du football féminin. Je sentais un entraîneur qui connaît bien ce qu'il fait et qui connaît bien les filles qui manquaient à l'équipe nationale.
1: Il a foi vraiment en ces filles-là et formidable. Au football féminin de façon plus générale. Il croit vraiment que. D'ailleurs, il a dit il y a quelques mois en arrière, beaucoup ont cru que c'était un peu de la folie. Il a dit avec les filles, si on se concentre, on peut plus obtenir même plus de résultats qu'avec les garçons, avec les hommes. Donc à l'époque, il avait été tassé de.
0: Et franchement, aujourd'hui, je pense qu'on a bien fait de leur donner les Amazones plutôt que les guépards. Franchement, non, c'est quelque chose qui donne de l'énergie à ces filles aussi.
1: Oui, forcément, parce que ça s'identifie à des Amazones, à des guerriers.
0: Elles se comportent ainsi, quoi.
1: Ainsi, vous les voyez sur le terrain. Vous voyez une fois une fille comme Romaine Gandonou, rien que par sa force sur le terrain, les adversaires, elle inspire respect, elle inspire vraiment une certaine crainte aussi de la part de ces. Lorsque vous voyez sur les plateaux ivoiriens ou avant cette rencontre-là, c'est elle qui faisait la une des débats. Comment la contrecarrer, comment la contenir, comment l'empêcher surtout de
0: marquer.
1: Malgré tout ça,
0: j'ai vu des gens analyser, j'ai rigolé.
1: Malgré tout ça, elle a quand même réussi à s'offrir un doublé. Et je parlais du travail du coach Abdoulaye Ouzerou. La ligne d'attaque sur cette rencontre-là, c'était presque pour la première fois qu'il osait.

0: à ouvrir le score. Et après, vous avez également Germaine Onfort qui est vraiment une fille qui sait tout faire sur le terrain. Pas seulement marquer, mais vraiment elle sait organiser, elle sait se déplacer avec le ballon, elle sait aussi défendre. Franchement, ce qu'elle fait avec le ballon, c'est vraiment quelque chose d'assez intéressant. Parlant de Romaine Gandonou, tout le monde sait aujourd'hui ce qu'elle représente et ce qu'elle sait faire, notamment devant les buts. C'est
1: C'est ce
0: carrément une
1: qui
0: tueuse.
1: est le plus difficile dans le
0: Et
1: football.
0: c'est ce qui est
1: Elle
0: le
1: fait
0: plus
1: si
0: difficile. Elle le
1: facile.
0: fait si facilement, c'est quelque chose d'assez rare dans le monde du foot. Maintenant, nous avons la chance de l'avoir. Il faut vraiment en profiter au maximum et surtout mettre une équipe vraiment compétitive. Parce qu'il y a pratiquement un an en arrière, lors du tournoi du côté d'Adjoum, le pays, le Bénin n'avait pratiquement gagné aucun match. On avait encaissé et surtout on n'avait marqué aucun but. Le coach Abdoulaye Ouzerou était d'ailleurs privé de pas mal de joueuses en son temps, mais il avait réussi notamment à la fin du tournoi à tirer les grands enseignements, à vraiment prendre, à savoir que oui, pour les prochains rassemblements, il nous faut ci, il nous faut ça. Il a vraiment appris de ce tournoi-là et on a pu le constater sur la suite des sorties des filles. Puis il y a un gros travail qui a été fait. Gros chapeau à tout le monde, gros chapeau surtout à ces filles qui ont cru que c'était
1: Oui,
0: possible.
1: et je suis très content aussi des dirigeants, leur comportement vis-à-vis donc des filles, que ce soit le président des Chacus, que ce soit le ministère également. Vous avez une équipe féminine qui est dans de très belles conditions, c'est vrai, on ne peut pas tout donner aux filles, mais bon, vous sentez quand même en termes de préparation, de présentation de l'équipe, de la visibilité autour de l'équipe, que quelque chose se fait. Adama Lagbé, aujourd'hui, on y est. Ce n'est plus le moment pour le Bénin de se cacher, quels que soient les adversaires qui vont se présenter devant. Quand on parle des U20, j'ai souvent du mal à parler trop d'expérience. C'est vrai, on peut quitter les U15, le U17 pour se retrouver à U20. Il y a des équipes qui ont un peu plus d'expérience, certes, mais le Bénin aura certainement son mot à dire dans ce groupe, surtout avec une équipe qui est toujours restée en place. On n'a pas vu, après cette qualification, une envie démesurée de bouleverser les choses.
2: Oui, René, avant de répondre à ta question, on était très peu hein, à y croire hein, au départ. Vous vous souvenez, chaque fois ici en 2021, quand on finissait l'émission, je filais tout droit au stade pour suivre les filles. J'ai été chaque fois chambré, chaque samedi ici. Pourquoi c'est seulement les matchs des filles qu'il faut aller suivre? Je n'ai pas oublié. Et moi, j'avais senti depuis ce temps qu'au niveau des filles, quelque chose était faisable. Beaucoup n'avaient pas compris. Il suffisait juste de faire des tours en son temps, en 2021, au stade, pour voir comment est-ce que les filles jouaient. Des filles qui n'avaient jamais eu de championnat. Vous vous souvenez, il n'y avait jamais eu de championnat. C'est en 2020, 2002, non, 2006, 2010, on a organisé un truc là entre copains quelque part qu'on avait appelé championnat. Sinon, il n'y a jamais eu de championnat. On a même suspendu même nos participations en 2019, je crois, hein, pour les compétitions africaines. Et des gens, des voix s'étaient déjà levées en son temps pour démontrer que le chef de l'État avait tort de faire cela, mais aujourd'hui les faits lui ont donné raison. Donc moi je pense que notre équipe, c'est vrai, elle est jeune, mais n'oubliez pas qu'on a joué la Côte d'Ivoire. Ces filles-là, qui pour la plupart ont joué, je crois, mondial, les U17 qui se sont retrouvées là, mais malgré ça, elles sont passées à la casserole comme toutes les autres équipes qui ont pris minimum 4 au match retour ici à Kégué. Donc ça veut dire que nous avons une très belle équipe. Mais moi, mon inquiétude se
1: Oui,
2: situe surtout.
1: en fait, on ne doit pas
2: Voilà.
1: l'oublier, le Bénin n'a pas évolué sur ses installations.
2: Le Bénin n'a pas évolué sur ses installations. Et tout,
1: Et
2: on sait.
1: c'est une très belle leçon
2: Voilà,
1: aussi que le
2: deuxième
1: Bénin allait
2: tour.
1: donner
2: Voilà.
1: aux voisins.
2: Voilà. Donc,
1: Qui ne cesse de nous chambrer.
2: voilà.
1: Bonjour Lomé.
2: Bonjour Lomé. Donc, voilà un peu. Donc, pour chaque au match aller, c'était le service minimum. Mais au match retour, toutes ces équipes-là ont pris minimum 4. Il n'y a
1: Hein?
2: pas cette équipe-là qui n'a pas pris 4. Donc, ça veut dire que ce n'est pas un hasard. Ce n'est pas du tout un hasard. C'est le lieu de saluer toutes ces filles. Emian, et puis Yasminat aussi. Il y a plus tout. Voilà. Il y a toutes ces filles-là qui nous a
1: Toutes les filles de
2: graciés.
1: Bassi là.
2: Voilà. Qui nous a
1: C'est sont au moins quatre dans le
2: graciés
1: lot,
2: hein,
1: hein,
2: contre
1: qui
2: l'Égypte. Vous
1: viennent
2: vous
1: de Bassi
2: souvenez?
1: là.
2: Voilà. Ce
1: Oui.
2: coup. Et ceux qu'on est direct là, qui est allé se loger dans la Lucarne, opposée de la gardienne de l'Égypte. Hein. Voilà,
1: Elle n'a rien compris.
2: voilà, donc elle n'a rien compris. C'était un chef-d'œuvre. Donc c'est pour faire comprendre aux gens que tous ceux-là qui ne connaissent pas le championnat féminin, il ne faut pas que les gens pensent que c'est de n'importe quoi, c'est de l'amusement. Non, non, non, ce n'est pas du jeu du tout. Maintenant, moi, mon inquiétude, c'est surtout au niveau de la défense, parce que nous allons jouer contre des équipes qui sont habituées au haut niveau depuis des années. Nous, on vient juste d'arriver. Et moi, c'est mon inquiétude. Mon problème n'est pas du tout au niveau de l'attaque. au niveau du milieu. Je sais que quelquefois, toutes les fois,
1: et il faut toujours

0: L'équilibre, hein.
1: Mais défensivement, on a vu la fébrilité de ces filles-là, surtout de notre gardienne, contre la
0: Il
1: Côte
0: y a du
1: d'Ivoire.
0: travail, certes.
1: Voilà, il y a du travail. C'est là, moi, j'ai peur. Parce qu'on ne va pas rencontrer la Guinée ni
0: Comme
1: la
0: le
1: Côte
0: disait
1: d'Ivoire de l'autre
0: le
1: côté.
0: président de la
1: Voilà.
0: Fédération ivoirienne de football, vous ne représentez plus le Bénin, vous représentez toute l'Afrique.
1: Maintenant,
0: Et c'est une lourde responsabilité.
1: comment gérer ça? Comment gérer ça? Parce que nous avons tous constaté ça. Moi, c'est ce qui me fait peur. Il ne faudrait pas qu'on encaisse très tôt suffisamment de buts. En 15 minutes, déjà, elle a
0: Mais
1: encaissé
0: moi, je ne
1: 3
0: vois
1: buts,
0: pas la
1: 4
0: chose
1: buts.
0: comme ça, hein,
1: Voilà.
0: parce que
1: Non,
0: bon.
1: quand tu regardes cette défense-là, quand on regarde l'attaque, il n'y a
0: Mais
1: pas de souci.
0: il y a plus,
1: On est
0: selon moi, le
1: sidéré.
0: nom là dans ce groupe que la réalité. Hein. Mais on aura l'occasion de constater. Peut-être
1: Non,
0: avec des
1: bon, il n'y a
0: matchs
1: pas que
0: amicaux et autres.
1: Pologne, l'Argentine. Vous savez, on va jouer. Si entre-temps, on passait
0: Cette
1: cette
0: étape.
1: phase de poule, on va jouer contre des équipes comme la France. Là-bas, là, ça va vite, ça ne badine pas. Donc, moi, j'ai très peur. Donc, c'est un peu ça mon souci. Tel qu'on est aguerri, assis
0: La
1: et
0: France aussi
1: en
0: représente
1: attaque,
0: l'Afrique,
1: si
0: non?
1: on avait la même chose en
0: Je vous ai
1: défense, il n'y a
0: posé
1: pas
0: une
1: de problème.
0: question. La France aussi représente l'Afrique.
1: Bon, ok, si on prend ça comme ça, il n'y a pas de souci. Donc,
2: Bon,
1: ça
2: selon
1: passe.
2: René,
0: c'est une question
3: Non, mais
0: qui n'a pas de point
3: la France ne représente pas le Bénin. La France ne regorge pas des filles de Bacila. La France, par exemple, n'a pas ma
0: Je
3: joueuse
0: n'ai pas dit le Bénin.
3: Tjeri
0: J'ai
3: Jocelyne.
0: dit la France représente aussi l'Afrique.
3: Actuellement, non,
0: Parce
3: pas
0: que
3: le
0: vous
3: Bénin.
0: avez les cathodes. Bon, ce sont les U20 là. Mais sinon, j'avais donné les dames de fer qui ont le sang africain, mais
3: Des noms qui font
0: qui
3: peur.
0: tirent cette sélection des Bleus. Et on sait tous que c'est aussi pareil au niveau des Bleus
1: Il y
0: et
1: a,
0: des
1: y a, y a, y
0: Roses.
1: a, y a un détail là que je voudrais souligner ce matin, parce qu'on a été
0: Ouais.
1: malmené ici, hein, Clavé et moi. Et les filles, quel est le format du championnat des filles?
3: Zonal.
1: Zonal. Et on avait toujours dit ici, c'est
3: Ouais.
1: le sérieux que vous mettez dans le travail que vous faites qui
3: Ouais.
1: donne les résultats. Les
3: Ouais.
1: filles, c'est le championnat zonal. On était dans un contexte qui cadrait avec le championnat zonal, parce que je sais, Clavel là, il peut témoigner. Je ne sais pas si c'est facile pour Boa de voyager et aller et chaque fois au sud
3: Pas
1: pour jouer.
3: du tout.
1: C'est tout. Nous, on est souvent avec. On cause avec certains causes. Ce n'est pas facile. Les gens s'endettent même pour faire ces déplacements-là. Donc, le championnat zonal allait mieux par rapport au contexte dans lequel nous étions.
0: D'accord.
1: Mais bon, notre manque de sérieux avec le copinage que les gens ont fait derrière, c'est ça qui a fait que ça n'a pas marché. Donc, ce n'est pas le championnat, le format qui a fait que les choses ne marchaient pas. La belle preuve, les filles sont à la Coupe du Monde avec le championnat zonal. Donc, maintenant, ceux qui l'ont quitté à voulu reçu ce championnat et sur ce format-là, et qu'est-ce qu'ils vont dire aujourd'hui?
0: Bon, quand le succès est là, on n'a plus grand-chose à ajouter.
1: Voilà.
0: Maintenant, avec Claver, on va parler du coach Ouzerou, hein, qui a fait un travail formidable. Votre lecture surtout de sa sérénité. Parfois, moi, je n'ai pas manqué de le suivre en conférence de presse. Et c'est cette sérénité-là qui rejaillit sur les enfants. Vous ne sentez pas un entraîneur très stressé, qui est très débordé par l'enjeu. Il a toujours réussi ses sorties. Ça ne nous trompe pas, hein, parce qu'il a traîné ses bosses parmi les journalistes. Il a été un grand consultant aussi sur la SRTB. Voilà, vous sentez qu'il sait lire les matchs.
3: Non, mais déjà, Touné a déjà tout dit, hein. Touné a pratiquement tout dit, mais moi, je vais commencer par dire merci à la marraine d'avoir gratifié le Bénin d'un joyau, c'est-à-dire Ouzerou Abdoulaye, actuellement, c'est notre
0: On m'a
3: joyau.
0: dit ce matin que la marraine a l'œil américain. D'abord, il a su dénicher le papa.
3: Ouais,
0: Et ensuite, il a su créer le génie que Ouzerou Abdoulaye est, qui fait encore grandir le nom de son feu-père.
3: Voilà, vous avez tout résumé en quatre phrases. Et pour revenir sur le coach Ouzé, moi je dirais simplement que c'est avec la poule de chair et non la chair de poule qu'actuellement je parle, parce que je suis très très content et très très fier de ce qu'il a abattu. Et vous n'êtes pas sans savoir, hein, qu'il n'y a pas très longtemps, il était décrié. Il était décrié, ses détracteurs cherchaient.
0: Il y a des gens qui disaient pourquoi il doit garder telle solution et telle, il faut faire ci, il faut faire ça. Mais aujourd'hui, il a su clouer le bec à tout
3: Voilà,
0: ce
3: il
0: qu'il
3: a
0: a
3: su
0: voulu.
3: clouer le bec déjà dans un premier temps en gardant la tête sur les épaules. Il ne s'est pas laissé distraire. Il ne s'est pas du tout laissé distraire. Et moi, ce que j'ai le plus aimé dans le travail du coach Ouzé et du staff, c'est d'abord reconnaître les faiblesses de son équipe. Il a su là où on avait beaucoup de défaillances. Et il a comblé ses défaillances avec des binationales.
0: C'est ce qu'il m'avait dit. Il dit, écoute, René, ici, il faut mettre tant, il faut faire ci, et je crois que l'équipe sera solide.
3: Voilà.
0: Et il faisait cette démonstration, hein, et après, j'ai constaté le changement. Et
3: pour les rares fois que je l'ai eu ces derniers temps-ci, parce qu'il fallait le laisser se concentrer, pour les rares fois que je l'ai eu ces derniers temps-ci, on a constaté que c'est un monsieur qui connaissait déjà le problème qu'on avait. Et qui avait déjà sillonné pratiquement dans tout le championnat béninois de catégorie d'âge et savait que la crème de la crème, il l'avait déjà et que maintenant il fallait qu'il le renforce avec les béninoises qui étaient de l'autre côté. Et vous allez voir la synergie quand les filles sont arrivées, l'intégration, c'est quelqu'un qui s'y connaît en la chose. Et pour, je dirais simplement que, je ne dirais pas son secret, mais sa force, c'est d'abord qu'il a été enfant de footballeur célèbre. Lui-même, il a joué au football. Donc, c'est quelqu'un qui est dans le football et qui connaît le football. Et quand vous êtes comme ça, je pense que tout vous vient comme cela se doit. Et il faut saluer aussi son staff technique qui est autour de lui.
0: Et ceux qui ont cru en lui.
3: Ça,
0: surtout, c'est ça qui vous donne la force. Quand ça tempête et surtout, vous avez le soutien.
3: Surtout ceux qui ont cru en lui. Et un coucou au passage à Jean-Marc, à Djoui Boko et tous les autres.
0: Pourquoi pas? Au ministre Benoît Dato aussi. Au ministre Benoît Dato, il faut saluer son esprit de clairvoyance, de croire en zéro.
1: Et aussi les présidents de club, hein, parce que Clavet, il n'y a pas si longtemps ici, même les parents ne voulaient pas que les enfants jouent. On connaît les présidents de club qui payaient la scolarité des enfants, qui payaient les fournitures scolaires pour les enfants.
3: Non, c'est pas qui payait, qui paye, parce que ça continue.
1: Voilà, pour que les parents laissent ces filles-là. On ne peut pas citer les noms ici.
0: Vous savez.
1: Donc ça n'a pas été facile. Donc ceux-là aussi, il faut les faire un clin d'œil.
3: Parce que l'autre chose, quand le papa refuse à sa fille
0: D'aller jouer.
3: Il dit, j'ai envoyé ma fille à l'école, par exemple, pour que la fille. Maintenant, quand c'est toi qui payes l'argent de la scolarité,
0: ça réduit les plaintes.
3: Alors, c'est
0: une grosse leçon pour les filles aujourd'hui. Elles réussissent, pas là où les hommes ont échoué, parce que les hommes l'ont été en 2005. Elles réussissent à faire de grandes choses. Aux parents qui ont des filles, de croire en leurs filles, de lâcher les cordes pour que ces filles puissent découvrir le monde.
2: C'est vrai qu'il y a de cela 21 ans que le Bénin est qualifié à cette phase de la Coupe du Monde junior avec le regretté Youssouf Sénou alias Campos, paix à son âme.
0: Et c'est lui qui a marqué le premier but du Bénin, hein, le taureau de Courbet, paix à son âme aussi.
2: Oui, paix à son âme, ils sont nombreux. C'était la génération de Lionel Messi et de Michael Obi. Et toute cette génération-là, mais c'est pas la même chose.
3: Merci de préciser encore que c'est la génération de Traoré Moussa Safradine.
2: Oui.
3: Que je salue au passage et qui est à l'écoute.
2: Ah oui. Donc c'est une génération quand même qui a marqué l'histoire du football béninois, mais le contexte ici c'est pas le même. Vous savez qu'on a joué d'abord la CAN et c'est au cours de cette CAN là que nous sommes qualifiés pour maintenant jouer la Coupe du Monde junior. Ici nous avons des filles qui ont joué des éliminatoires. Le mieux, durant toute cette compétition, on n'a perdu aucun match. On a perdu aucun match, c'est un match nul qu'on a fait et c'est face à la Côte d'Ivoire à domicile. Ça veut dire que c'est des statistiques très impressionnantes qui permettent de savoir le niveau moyen. Voilà.
0: Meilleure buteuse.
2: Donc, nous avons de très bonnes statistiques qui prouvent qu'effectivement, il y a un travail sérieux qui se fait. D'accord. Et mieux, moi, je crois quand même qu'il faut remercier le staff technique et tout ce beau monde. Et vous voyez aujourd'hui, il y a l'organisation qui a été bien faite et qui a abouti à de meilleurs résultats.
3: Ouais.
2: Si l'organisation avait été fauchée, on n'en serait pas là, on allait critiquer de gauche à droite. Maintenant, comme nous avons réussi à faire une très bonne organisation, nous souhaiterions que cela se poursuive. Mais je voudrais faire un coucou, non seulement, on a parlé des présidents des clubs, mais des encadrants sportifs qui ont permis aussi de dénicher, de détecter ces talents. Ouais. Donc ça, c'est même dans tout. On n'avait pas des encadrants.
3: Non.
2: Ça veut dire quoi? C'est le rêve du ministère. du président de la République, ce qui a permis aujourd'hui d'avoir ces filles, toutes ces filles. Vous allez à Basila.
1: C'est ça qui a permis aux filles de Basila.
3: On a 14 sur 24 au niveau des U20 et 21 sur 24 au niveau des U17.
2: Exactement. Voilà. Donc pour pérenniser cet acquis, qu'est-ce qui a été fait? Il y a le centre de Lokosa qui aujourd'hui bientôt qui sera mis en œuvre d'ici quelques jours. Ouais. Cela permettra encore d'avoir quelques nouvelles joueuses qui, peut-être, pourquoi pas, vont faire la carrière de football. Aujourd'hui, le football, ce n'est plus un plaisir, c'est une activité professionnelle. Et à travers ces filles, nombreuses sont celles qui sont encore à la maison, qui peuvent se dire qu'avec le football, on peut se faire, on peut gagner sa vie.
0: Non,
2: parce que ça fait partie des
0: présentations sociaux.
2: Les présentations sociaux ne permettent pas.
0: Il faut rémunérer les filles à la hauteur de l'exploit.
1: Le président l'avait fait déjà avec les vacances.
2: Dans la zone septentrionale,
1: les présentations
2: sociaux ne permettent pas aux filles d'aller jouer au football. Parce que pour les
0: talents crus,
2: aller jouer au football, c'est comme si c'était une activité de excusez-moi le thème. Ou les laisser pour compte.
0: D'accord. Alors, très rapidement, le Bénin entamera sa campagne le 5 septembre 2026 avec une entrée face au Mexique. Tournée, c'est bon. Ouais, les Aztèques, dame.
4: Le Mexique, c'est vrai que sur le papier, oui, c'est une équipe classement FIFA, c'est devant le Bénin, 27e au plan mondial. Le Bénin, 130.
0: C'est quelque chose 8e, de ce qui se fait de bien.
4: Mais après, dans le monde. Lors d'une phase finale d'une compétition comme ça, est-ce que la hiérarchisation a son mot à dire? Mais de toutes les façons, pour nous, moi, quand vous suivez la campagne des Amazones du Bénin, vous rendez compte que ce sont des joueuses qui sont à l'image du sélectionneur. Un monsieur décomplexé, il n'a jamais eu peur de rien,
0: d'accord,
4: donc d'aller nulle part.
0: On peut dire, en somme, ce n'est pas un hasard.
4: Non, c'est pas un hasard. D'accord. En fait. Donc, c'est pas un hasard. Et pour ça, justement.
0: Ils peuvent regarder le Mexique dans les yeux.
4: Ils peuvent regarder tout le monde droit dans les yeux.
0: D'accord. Adam, le 8 septembre, les Amazones seront face à l'Argentine. Quand on parle d'Argentine, on passe à Diego Maradona, on pense aussi à Messi, mais nous sommes chez les dames. C'est vrai qu'il y a d'excellentes footballeuses également qui viennent de cette zone de l'Amérique du Sud, on les voit dans les clubs européens, des gens qui vivent grâce au foot. Les U20 de l'Argentine font connaître le Bénin.
1: Oui, forcément, mais ce qui est sûr, nous avons une âme fatale, vous le savez très bien. Et, sauf que ici, moi, comme je l'ai dit, et ma seule inquiétude, c'est au niveau de la défense. Sinon, pour le reste.
0: Mais quand vous jouez, c'est que vous encaissez. L'idéologie du football féminin, c'est de marquer plus.
1: Ah oui, on a vu face à la Guinée.
0: Le football féminin, même au haut niveau, n'est pas adapté à la défense de fer. Franchement, non. Si vous observez bien. C'est les scores où si vous faites erreur, vous êtes à 5-4, 7-3, des scores comme ça. Il faut marquer plus que l'adversaire.
1: Il faut marquer plus que l'adversaire.
0: Vous avez l'âme fatale.
1: Oui, on a l'âme fatale. Oui, ça, il faut le dire.
0: Donc, il faut marquer.
1: Il faut le reconnaître. On a beaucoup.
0: Il faut marquer.
1: Que ce soit le Nigeria, le Cameroun, toutes ces filles-là, toutes ces équipes-là, regorgent beaucoup de binationaux qui jouent dans des clubs étrangers. Mais on a vu, lors de ces éliminatoires, que Gandounou a fissé la batte.
3: On n'a pas l'âme fatale, on a les armes.
1: Voilà.
3: Je dirais.
0: Balistique.
3: On a les armes.
0: Trump fouille son registre, regarde. C'est sa note. Il regarde ce qu'il a écrit.
1: Comme s'il comprenait le chinois.
0: Qu'est-ce que vous en savez? Vous savez la formation que le président américain suit. Il a regardé, il a fouillé les notes de l'autre. Il a refermé.
3: Je vais pas.
0: Avait noté que l'Amérique, il va voir.
3: Par rapport à ce que Adam dit, on n'a pas une arme, on a des armes. Et au-dessus de ces armes,
0: il y a la mer.
3: On a notre. Je ne vais pas utiliser l'expression de mon homonyme du côté de la Russie, mais on a quand même ça.
1: En tout cas. Donc on a déjà dit.
0: Vous avez Satan.
3: Chez nous, c'est 7.
0: Satan, 7.
1: Et voilà. Le jeune Nadji, il dit que c'est une question d'organisation. On n'a pas encore fini, puisqu'on peut encore.
0: Alors là, si je vous écoute. Il a peur. Messi que vous regardez.
3: Non, non, il n'a pas peur. Pour l'argent. Non, il est prudent. Il est prudent.
1: Tu dois mettre au staff technique de poser les
2: gens. Il n'a pas peur.
0: Moi, je pense que les hommes en 2005 ne sont pas passés très loin de l'exploit, tu es qualifié.
1: Oui, c'est ce carton rouge de notre ami, comment vous l'appelez là, et lui qui a avec cette fameuse
0: non,
1: là
0: femmes.
1: Où il faut pas toucher
4: Le carton face aux Pays-Bas.
1: Face aux Pays-Bas là où il faut pas toucher le ballon là.
0: Mais c'était pas parce que le pays organisateur adore toujours le Bénin. Bon, donc on verra
3: L'autre chose, Adam a raison.
0: On aura cette pression.
3: Le maillon faible du football féminin,
2: de
3: façon mondiale, c'est les
0: gardiens. D'accord. Nadim, on aura cette pression terrible de jouer une date kamikaze le 11 septembre.
2: Encore aux
0: États-Unis. On part contre aux États-Unis. On va jouer le 11 septembre contre la Pologne. Imaginez-vous la Pologne déjà qualifiée. C'est bon pour nous.
3: Et le Bénin déjà qualifié.
0: C'est bon pour nous. Mais si les conditions ne sont pas réunies, ce que je dis, quand vous jouez le pays organisateur, il y a parfois la bite qui pousse, il y a tout ça. Donc, pas mieux de les jouer très tôt que.
3: Non, on voit un peu ce que vous dites, mais on va jouer la Pologne avec 6 points.
0: Non, mais écoutez, Nadib, c'est pas bon de les jouer enfin qu'au début comme ça, là, ce calendrier-là, vraiment.
2: Ça veut dire que vous n'avez pas confiance à nos joueuses?
0: Non, j'ai confiance.
2: Non, moi j'ai pas confiance à nos joueuses. Moi j'ai confiance en elles.
0: Ce sont des analyses que nous faisons.
2: Ils ont un coach qui sait très bien ce qu'il attend. C'est un coach serein.
0: D'ailleurs, vous n'avez pas idée. J'ai vu qu'après le tirage au sort hier, les médias polonais se sont attaqués à Ouzeru pour prendre ses impressions. Ce n'est pas anodin. C'est qu'ils ont toutes les informations liées déjà à notre équipe nationale.
1: Non, il faut voir le parcours.
0: Et peut-être qu'ils considèrent notre équipe comme un véritable danger que même
2: la France. Vous savez,
1: ont pris au moins 5 buts.
2: Vous savez, dans la
0: ville. Donc, je ne sais pas s'il a parlé polonais hier. Il va dire Blachichkowski ou.
3: Tu retrouves
0: une go qui comprend pas, qui comprend pas le polonais, mais tu peux lui dire Lewandowski, c'est bonjour. C'est bien mangé. Et tu lui dis là, Varsovie.
1: Je pense que.
3: Non,
2: c'est moi qui ai la parole.
3: Lewandowski et les Tchétchni, J'ai fini. J'ai parlé polonais.
0: Krasnovski, en tout cas, tout est ski. Il va falloir dire quelques mots à nos filles parce que le jour du match, il va falloir entendre ce que les Polonais se disent. Ce qui me rend fier de cette équipe nationale, c'est que je n'entends pas go, come here, give me. J'entends.
3: Non.
0: J'entends pas ça.
1: Et encore là.
0: On peut vraiment être fier de cette équipe.
1: Quand les autorités mettaient également ce truc en place là qui permettait de réduire.
0: Il fallait les laisser venir d'abord. Pour montrer à nous comment ça se passe, et après pour enseigner
1: ce qui a été fait.
0: Franchement,
1: moi je voudrais dire un truc. Et je crois que ce qui s'est passé avec les filles, ça va donner des idées à nos hommes là, ceux qui mettent les casques et les dreads au lieu d'aller jouer au football, qui pensent qu'aller jouer à coton ou loto, c'est la fin.
2: On va en venir là.
1: Je crois que c'est l'occasion maintenant. Et ceux-là qui nous ont fait croire également pendant longtemps que le Bénin n'est pas une terre de football, que nous-mêmes, on était même convaincus que nous ne sommes pas une nation de football.
3: Ils ont fini par nous
1: convaincre. Alors qu'on a fait 17 ans ici sans jouer au football, on a fait 17 ans. Et c'est
3: terrible,
1: cette fois qu'on a organisé le championnat dans ce pays. Et au lieu de regarder les conneries que nous faisons, non, on attaque ci, on attaque ça, c'est le format du championnat, c'est ceci.
0: Mais ça, moi, franchement, il faut remercier encore un homme, président Patrice.
1: Non, Tavis. Ça,
0: il
1: faut le dire.
0: Franchement, il a.
1: Mais
0: j'espère que.
3: C'est un cadeau, béni.
0: Le président Wada, il va être aussi ferme. Parce que moi, j'ai pensé qu'il faut être ferme avec le Béninois. C'est-à-dire, il faut lui dire, c'est ce que nous voulons. S'il n'écoute pas, il faut lui tirer les oreilles.
1: La preuve, parce que vous venez.
0: Souvenez-vous, cette fermeté-là. C'est ça qui a permis à tout le monde, même si n'ont pas les moyens de se taire.
1: Vous souvenez-vous de cette rencontre-là avec la fédération, je ne sais pas si Clavet se rappelle, où le mandat du président de la fédération finissait dans 6 mois et le président de la République avait demandé qu'on augmente 1 à 4 4 mois, ça doit faire 2 mois pour réorganiser.
0: Totalement.
1: Mais je me souviens de ces putschistes là, de la fédération en son temps, qui n'étaient pas du tout d'accord.
0: Est-ce que le fond n'est pas d'accord?
2: C'est pas des militaires, non, c'est pas des militaires.
1: Ça, c'est pas
2: des militaires pour le combat du putschisme. Non, c'est pas des militaires, c'est des
1: civils. Pourquoi on n'avait pas de championnat? C'est parce qu'à chaque fois que on met une fédération en place, il y a toujours...
0: Il est trop dur, il est à l'extrême, il est à l'extrême.
2: C'est des civils, il ne peut pas faire du putschisme. Donc mieux, moi je voudrais qu'on ramène le débat.
0: Il est à l'extrême. Non, le débat, ça compte.
2: Denis, moi je vais emprunter trois citations de trois différents chefs d'État béninois. Le feu, Mathieu Kérékou, et à son âme, qui dit ceci. Si vous êtes prêts, je suis prêt. Le banquier, le docteur Boni Yahi, il dit, si vous voulez changer le pays, changez vous-même.
0: Ils se sont changés.
2: Non. Lui vient. Les deux citations.
0: On a fait changer. Mais lui-même, vu que j'ai
2: non, pas non, pas non,
0: bon. Il a une réunion. Non, mais nous sommes sur ça. On parle du changement.
2: On t'a la troisième citation. René, que je donne la troisième citation. Lui vient, il cumule les deux. Pour montrer qu'il connaît le Bénin. Je ne vais pas attendre que vous soyez prêts.
0: C'est ça.
2: Je ne serai jamais prêt.
0: Lui, il a tout compris.
2: Il sait qu'on ne sera jamais prêt.
0: Si vous attendez,
2: on ne sera jamais prêt. Il faut le surprendre. Et lui dire, voilà ce que
0: nous
2: voulons. Je vais sur la question qui m'a été posée.
0: On pourrait repartir voir le premier président qui disait que il y a des Béninois qui servent leur propre pays. Comme
1: des colons.
2: C'est ça.
0: Alors, ce que tu fais pour ton pays, ce que tu fais pour que le drapeau béninois brille, tu le fais mal. Oh, tu as l'opportunité de bien faire. Tu le fais mal, tu le fais pour saboter parce que ce n'est pas toi.
1: On a invité le TAS ici, on a invité Seb Blatter, on a invité Moussa, Issa Yatou, on a invité tout le monde.
3: Vous savez,
0: vous vous rappelez,
3: et les arrêts de leçon n'étaient pas propres. Je ne sais pas si c'est qui les Congolais, en tout cas, on a un ami à la CAF. À qui on envoyait le courrier nous revenait sous forme de courrier envoyé par la caméra.
2: Moi je dis tout ça là, tout le fiasco qu'on a connu, c'est la tête. Allez, aujourd'hui, même au Cameroun, bien que ce soit un pays de football, voilà. Ils ont encore ce problème là. C'est la tête.
0: Il faut corriger.
2: Si la tête ne réagit pas, le mal serait toujours là.
1: Pendant ce temps, c'est selon les palais de Kosovo Gaïsé.
2: Par rapport à la musique. Je crois quand même que dans la poule, c'est le Bénin qui est outsider.
1: Oui.
2: Ça, devant la Pologne, le Mexique, l'Argentine. Sur papier.
3: Oui,
2: l'Argentine a fait une très belle prestation durant cette compétition des éliminatoires.
1: Ouais.
2: Et par exemple, Pologne, c'est une équipe, pays hôte, étant pays hôte, et là, on sait déjà très bien, c'est elle qui organise, c'est lui qui organise la compétition, automatiquement, c'est le pays qui se qualifie. C'est le Bénin dont on ne connaît même pas son championnat. On ne sait pas comment le championnat là évolue. Les joueurs, on ne les connaît pas bien. Le Bénin va les faire très mal. Parce qu'ils n'auront pas le temps de voir comment est-ce que cette équipe évolue. En dehors de quelques matchs.
0: Ils peuvent déjà envoyer un Polonais venu recueillir
2: des données. Des éliminatoires. En dehors de quelques matchs.
4: Les images ont circulé pendant la cérémonie de tirage au sort.
0: Ils savent.
2: En dehors de quelques matchs, des éliminatoires. Qu'ils vont trouver peut-être pour.
0: Non, ils auront des informations. Franchement, si c'est vrai que ça.
2: Non, je ne dis pas non.
0: Ils sont même prêts à payer pour avoir des informations.
2: Vous prenez les joueurs argentins. Vous prenez les joueurs de l'Argentine.
3: Ils auront malheureusement même des informations.
0: Ils auront des taupes dans les Béninois. Ils auront des informations.
2: Je ne discuterai pas. Je prends une joueuse qui joue à Tambour et Gandonou. Bon, celle-là, c'est la star de l'équipe. On peut la connaître. Il y a plein de ces joueuses-là qu'on ne connaît pas.
3: Oui, mais ce que René et on essaye de faire comprendre à notre ami Nadib, c'est que vous savez, pour avoir des infos maintenant, c'est pas compliqué. Hein, c'est
0: non.
3: Il suffit juste de savoir d'où la joueuse vient et de mettre le prix qu'il faut.
0: On connaît son
3: histoire. Vous aurez toutes les infos.
0: On peut recruter même un simple média pour faire ce travail. Pour eux. Ils ont des moyens. Ils vont. Mais là, s'ils en ont besoin véritablement, ils ont besoin déjà de ce qui est disponible.
3: Mais moi, je vais utiliser une expression ivoirienne et dire qu'ils en besoindront. Ils en besoindront. Pourquoi? Parce que le Bénin, pour moi, c'est le match dont vous parlez, le match contre la Pologne, c'est un match qu'on va jouer déjà avec 6 points au compteur. Parce que je ne vois pas. L'Argentine, cette affaire, je n'ai pas eu le temps de parcourir beaucoup de résultats des éliminatoires. Mais je pense que l'Argentine, au niveau des U20 féminins, c'est pas fameux. Et le Mexique, au niveau des U20 féminins, c'est pas aussi non, fameux. Pas même la Pologne qui accueille, c'est pas aussi.
0: D'accord.
1: On a vu Mexique au niveau des scolaires.
3: Voilà, au niveau des. Voilà.
1: Pas
3: niveau,
1: du tout.
3: Encore que nous aimons aussi les Mexicains parce que nos U15 sont allés damer les pions.
0: D'accord. Aux gens là-bas. J'ai des choses à vous dire, chers auditeurs. Beaucoup de choses, tellement d'informations. Je ne sais pas comment on va organiser tout ça. Mais on n'a plus beaucoup de temps. Donc, on va vous donner juste la parole pour dire quelques mots. On revient pour dérouler sur le foot en Europe. C'est la fin de la saison et ça bouge, ça bouge. On parle même de sacrifice au Real Madrid. Pas sacrifice humain. Il faut sacrifier Vinicius ou bien il faut sacrifier Mbappé. En tout cas, l'une des stars doit quitter le club certainement. 0-1, 4-70, 2-4. Vous êtes très content ou contente de nos dames qui sont qualifiées pour la Coupe du Monde en Pologne cette année en septembre. Eh bien, appelez-nous. 0-1, 4-70, 2-4. La musique nous accompagne. Auditeur en ligne, bonjour.
5: Bonjour, monsieur René Soblo.
0: Oui, bonjour, Jérémy. Allez, oui, on va y aller.
5: Je salue le plateau. Vraiment, nous saluons nos Amazones pour leurs belles qualifications.
0: Oui.
5: Et que les manches et les anciennes restent avec eux. Ils vont briller pour cette partie pour le mondial.
0: Okay.
5: Parce que c'est la première fois que nous avions qualifié pour le mondial.
0: À d'accord. Allez.
5: D'accord. Nous souhaitons que le devin soit être la bonne, c'est-à-dire la bonne footballeuse au Pologne.
0: D'accord. C'est nous qui vous remercions. Ceux dont ils n'ont pas parlé, mes consultants, ils ne nous ont pas dit si le Bénin va gagner la Coupe du Monde. Et c'est possible, non?
3: On va d'abord quitter le
0: d'accord, auditeur en ligne, bonjour, auditeur en ligne, bonjour. Oui, bonjour, cher ami, votre nom? De Zongo, d'accord, on va y aller.
5: Félicitations à nous aussi. Comme vous l'avez dit...
0: Oh, vous êtes là? Oh là, ce n'est pas le moment de nous quitter, en tout cas. Merci, ça fait plaisir. Bonjour à tous ceux qui nous suivent de l'autre côté de Zongo, d'où il nous appelait. 0-1-44-70-2-44. Un autre intervenant. Bonjour. Bonjour. Est-ce que vous m'entendez? Bonjour. Bonjour.
6: Bonjour, monsieur le journaliste.
0: Oui, bonjour, cher ami. Votre nom?
6: Monsieur Kouassi.
0: Quoi, si vous nous appelez d'où? Ah, depuis une an. Faut saluer le général Robert Guyan pour nous. Hein. Alors, on va y aller.
6: Oui, je remercie les Amazones.
0: Oui.
6: Moi, je pense déjà à la Coupe du Monde.
0: Mm-hmm.
6: Parce qu'il y a des gros cylindres là-bas.
0: Mm.
6: Donc, c'est ça. Qu'elle prenne beaucoup de vie là-bas.
0: Oui, mais quand vous vous qualifiez, vous ne devrez plus avoir peur, non? De jouer les grands. Vous êtes allé là-bas pour ça.
6: Oui, bon. C'est pour davantage travailler, je ne veux pas dire déjà nous sommes pros. C'est bien.
0: Ah, c'est sûr, tout ça.
6: Oui, je ne commence pas à faire le pro et commence à dire. Bon. C'est ça. Je les invite à plus travailler.
0: Il faut rester humble.
6: Maintenant, oui, parce que l'heure est venue maintenant. Je vous dis que vraiment que nous faisons campagne médiatique pour eux,
0: mm-hmm.
6: pour les filles.
0: Ouais.
6: Pour que vraiment, si on peut trouver, on peut négocier des agents, si quelqu'un peut prendre devant pour, comme leurs agents pour chercher du gros problème là-bas pour eux.
0: D'accord.
6: C'est ça. Parce que après, quand nos joueurs, comment ils finissent au Bénin, nous avons.
0: D'accord.
6: Maintenant, on va les abandonner et dire bon, les carreaux.
0: D'accord. Belle proposition. Hein. Et je crois que la Coupe du Monde sera aussi une vitrine hein, pour ces filles. Elles brillent, elles vont plus forcément rester à l'état initial. Alors, notre intervenant, auditeur en ligne. Oui, bonne journée depuis une an. Ça fait plaisir hein, de savoir que vous êtes bien au-delà de Parakou et vous nous suivez. Merci à tous ceux qui nous ont laissé des messages sur TikTok. Notre intervenant, auditeur en ligne, bonjour. Oui, allez, on vous retrouve.
7: Donc, comme le dit au mondial, on peut aller au prix du second tour. Et on dit, si tu veux grandir, il faut affronter les grands.
0: Non, c'est ça.
8: Ouais, bon, un coucou à tous les encadrés sportifs. J'ai vu que la politique des classes sportives, on est en train de récolter les fruits. Et si c'est la zone aussi, ça s'est passé comme ça avec un peu de télé.
0: D'accord. Merci d'être venu, auditeur fidèle. Ça a été battant. Très bonne journée à vous. Excellente journée de samedi. On va prendre l'autre intervenant. Auditeur en ligne, bonjour. Bonjour.
9: Oui, bonjour.
0: Oui, bonjour, votre nom.
9: Adra René.
0: Oui, bonjour, mon cher ami. Votre quel honneur.
9: Adra René.
0: Ah, René, c'est ça?
9: Oui.
0: Vous appelez René aussi?
9: Oui.
0: Ah, c'est bien ça. Alors, ça fait plaisir. Un mot sur l'actualité de football.
9: Bon, je vais dire bon. Et l'équipe, notre but là, vraiment, il faut qu'ils commencent pas à remonter les choses autrement. Hein, parce que cette saison n'a pas été, mais j'ai pris que la saison prochaine, c'est pas bon pour eux.
0: D'accord. Allez, merci à vous. On va prendre un tout dernier. On remonte le son et on va revenir après pour évoquer le reste de la tuée Lucuse très rapidement. Un autre intervenant. Bonjour. Le tout dernier, est-ce qu'il est déjà là, Christian Vossetien? On va le prendre très rapidement. Bonjour.
10: Très rapidement, Adam Bachirou.
0: Ah oui, Adam Bachirou. Allez-y.
10: Moi, je ne peux que tirer un coup de chapeau à nos Amazones. Je crois qu'elle vient de réussir quelque chose de formidable. Elles sont montées très haut, mais il faut se maintenir. Se maintenir, je suis sûr que c'est qu'après ce mondial-là, beaucoup de pays vont s'intéresser à notre pays en matière d'infrastructure. Mais il va falloir que nous y croyons nous-mêmes. Alors, c'est que des clubs comme Kabongo sont en train de faire avec les pays. Nous devons espérer que ça va se multiplier dans le pays pour que nous ayons un vivier, un championnat plus vivre pour les filles dans le pays. Et je crois que c'est parti comme ça avec ce que. Les filles viennent de démontrer que le Bénin peut se montrer quand même très forte en matière de football féminin.
0: Et à vous, cher Adam Bachéo, vous étiez le tout dernier. Et très rapidement, on va rebondir en Europe. On reste dans le registre de la Coupe du Monde. Avec la liste de la Côte d'Ivoire qui est tombée, ça nous sommes sur le continent, tournée à Liou. C'est une liste avec Simon Dingra surtout. Qui revient
11: justement parce qu'il n'était pas de la dernière Coupe d'Afrique des Nations. Mais quand on se souvient notamment de sa belle performance lors de la CAN organisée à domicile, c'est un bon renfort en tout cas pour les éléphants, qui pour moi dispose vraiment d'un vrai groupe de talents. Après,
0: nous avons quand même 10 représentants. Il va falloir. L'excuse n'est plus là pour les Africains.
11: Ah ben c'est clair, désormais on aura 10 représentants pour cette Coupe d'Afrique des Nations. C'est une première dans l'histoire de cette compétition. C'est aux Africains, aux pays africains vraiment d'en profiter, de donner le meilleur d'eux-mêmes et de tirer vraiment le meilleur profit de ce tournoi-là pour briller. Le Maroc a déjà fait un premier pas historique lors de la dernière Coupe du Monde.
0: Le Cameroun l'avait fait avant.
11: Oui, ben on sait que la meilleure performance d'une nation africaine à la Coupe du Monde aujourd'hui, elle est à l'actif du Maroc, demi-finale. Donc désormais, les pays africains doivent viser tout au moins voilà, la finale. Quoi. Donc on doit tout mettre en place. On a des joueurs pour ça. Vous voyez la Champions League, les Africains sont là, brillent. Il y aura notamment Achraf Hakim qui sera en finale avec le Paris Saint-Germain. C'est déjà quelque chose d'intéressant. Vous prenez également les autres finales des Coupes européennes. Il y aura encore des Sénégalais qui seront de la partie, des Ivoiriens qui sont aussi avec le club qualifiés pour ces finales.
1: Il n'y a pas de Béninois?
11: Non, il n'y a pas encore de Béninois à ce niveau-là. On parle de la Coupe du Monde, masculine surtout.
0: D'accord, ça va venir.
11: Donc ça va venir. Il faut continuer pas à travailler.
0: D'accord, et très rapidement, le Portugal qui a publié. Et sa liste, c'est bien sûr sans Diogo Jota. S'il était en vie, peut-être il serait dans cette liste. Mais il est bel et bien appelé Cristiano Ronaldo. Il sera là, le monument. Est-ce que vous pensez que c'est ça dernière danse, ou cette dernière danse, surtout Adam, va lui permettre d'aller au bout dans cette compétition. Le Portugal a une très belle génération. Vitinha, João Neves, Bruno Fernandes, Bernardo Silva, incroyable avec City actuellement. On a Rafael Leao, un joueur qui n'a pas voulu quitter son cancan en Italie. Hein. J'aurais voulu le voir exploser ailleurs. Pedro Neto, João Félix, ils sont tous là. Mendes. Et sans oublier Francisco Conceição. En défense, il y a bien sûr Nuno Mendes, Diego Dalo, João Cancelo, Ruben Dias, Gonzalo Inácio, Antonio Silva. Et aussi, hein, le poste de gardien de but, c'est saturé. Hein. Diogo Costa, on le connaît très bien. José Sá, mais aussi Rui Silva. En tout cas, l'entraîneur, il aura fort à faire.
11: Moi, je dirais même que c'est la génération la plus talentueuse.
1: Oui, si le coach sait bien faire
0: les choses,
1: parce que le 11 de départ, moi j'ai vu un match où Mendes
2: joue latéral.
1: A joué. C'est pas Mendes, comment vous l'avez. C'est Mendes, ça, non? Joao Neves a joué latéral, c'est fou, moi j'ai pas compris. Et ce jour-là, ils sont passés complètement à côté de leur match. Il a même quitté le terrain, même avant la fin de la première partie.
0: Et donc, puis, on a oublié de parler.
2: C'est l'équipe qui a le plus bon milieu de terrain.
1: Voilà, mais défensivement, dans la centrale, c'est pas bon.
2: Contrairement aux autres équipes qui n'ont pas de milieu de terrain.
1: Mais non, moi je voudrais dire un truc par rapport à ce que Tounia vient de dire tout à l'heure, c'est la Côte d'Ivoire.
0: Oui, quand non, je voudrais ajouter aussi. Hein. Terrain, il y a 17 joueurs.
1: Des joueurs comme Jean-Michel.
0: Il y a 17 encore. Joueurs dans l'équipe ivoirienne qui n'ont pris pas la Ligue 1. Ils ont rappelé Eli Wahi. Ils l'ont rappelé. Il y a le frère de Doué.
1: On sent que au niveau de la Côte d'Ivoire, il y a quelque chose qui n'a pas marché.
0: Mais bon, en tout cas, les éléphants, ils ont affronté l'Équateur. Ils vont jouer l'Allemagne, mais aussi Curaçao.
11: Qui sera sa première Coupe du Monde.
0: Oui. La Côte d'Ivoire doit se qualifier. En mangeant Kouchawaro. Et puis faire nul peut-être face à l'Équateur. Attention. L'Allemagne, je crois que ça ne va pas être facile. Même si les Allemands aussi déçoivent.
1: La sélection Ivoirienne, ça m'a laissé
2: confiance.
0: Alors, en France, on connaît la liste aussi. C'est ça, Kamavinga. Ça vous fait mal?
1: Non.
0: C'est bon.
1: Kamavinga, c'était prévisible. Même la dernière fois, Deschamps l'avait appelé. Il a fait un mauvais match. Ça n'a rien à voir.
0: Mais c'est avec Mateta, Jean-Philippe Mateta, il sera là. Et le mérite.
1: On va avoir un autre profil. Voilà. Une fixation au cas où la France se retrouvait en difficulté. Parce qu'il ne faut pas juste prendre des joueurs qui jouent.
0: D'accord. La liste.
3: Je ne sais pas si vous permettez, un de mes combats dans les jours à venir serait de tout faire pour que Adam Alagué ne soit pas loin de la direction technique nationale.
0: D'accord. Et puis le Japon avec la liste sans Minamino et Mitoma. Deux bons joueurs, ça voudra dire qu'il faut prendre le Japon sur Yotunde Aliou. Si vous connaissez déjà Minamino et mieux Mitoma. Encore Mitoma de Brighton. Les Japonais, ils ont mieux.
3: Soit il faut les prendre au sérieux.
0: Non, ils ont mieux.
11: Soit ils vont vous prendre au sérieux.
3: Non.
0: Non, mais n'oubliez pas qu'ils ont fait une très belle Coupe du Monde. Hein.
3: Vous pouvez.
1: Non, le joueur de Brighton n'est pas.
3: Si le joueur de Brighton, c'est ça qui m'étonne. Le joueur de Brighton n'est pas là. C'est que ceux qui sont là sont très forts. Ou que le coach qui est là n'est pas fort.
0: Le sélectionneur du Japon, c'est Hajime Moriyasu. Eux, ils sont plus patriotes, des choses comme ça. Franchement, ils ont laissé le type. Hein. On retrouve notamment le vrai Ayumu Seko. Et le Rimois Keito Nakamura. Comme je vous l'ai dit déjà, voilà. Le Monégas Taku Minamino, lui, il est blessé au genou gauche en décembre. Il est forfait. Kaoru Mitoma également. Donc, c'est pourquoi ils ne sont pas là. Construction du stade manger en option. Chantier a démarré actuellement. La construction du stade omnisport de Parakou. Bon, ils sont là depuis. Maintenant, ils ont fini par lancer les choses. Et puis, je n'ai pas fini avec la liste. Après la liste, on
3: parle.
0: Non, la liste de la Belgique. À la présence de l'attaquant lillois qui a été choisi pour représenter les Diables Rouges plutôt que l'Espagne, c'est Fernandez Prado. Vous le connaissez, un très bon joueur. Il va jouer et c'est une équipe redoutable aussi. À noter la présence aussi de Romelu Lukaku, l'avant-centre. Luis Openda a été préféré à Lucas Stassin, qui n'est pas du tout mal aussi. Voilà donc ce qu'on peut dire. Jérémy Doku sera de la partie aussi. Et puis, très rapidement,
11: La Tunisie également.
0: Voilà, la Tunisie, un mot, oui, avec vous, allez-y.
11: Ah oui, surtout avec, on sait qu'ils ont un nouveau sélectionneur, Sabri Lamouchi, qui est arrivé.
2: Coach de la Côte d'Ivoire.
11: Donc, forcément, après la Coupe d'Afrique des Nations, vraiment très mauvaise, ratée. Ils sont obligés.
3: Ils y étaient.
11: Ils y étaient.
3: Moi, je me suis même pas appelé qu'ils étaient à la CAN.
0: Et puis, oui.
11: La plupart des joueurs sélectionnés étaient forcément de la
0: CAN. Il y a un gros nom là, vous voyez un gros nom là, ou bien c'est pas ronflant.
11: Non, parce qu'il y a forcément certains joueurs, Ben Slimani par exemple, qui est encore là. Il y a Achouri qui est également là, un joueur évoluant du côté de la...
1: Ça n'a pas évolué.
3: Non, bah, il veut.
0: D'accord. Et puis, Mourinho au Real Madrid, c'est pratiquement fait. La presse espagnole est catégorique. Et puis, ce sera le prochain entraîneur du Real Madrid. Il viendra nettoyer l'écurie. José Mourinho, 13 ans après son départ, sera le prochain manager du Real Madrid à 99,9%.
1: Il y a trop de stalettes là qui font la loi. Donc, il faut amener quelqu'un de sérieux.
0: Oui.
1: Et puis, le regarder droit dans les yeux.
0: Alors, là, on dit que l'association entre Mbappé, 27 ans, 24 matchs, 24 buts, et Vinicius Junior, 25 ans, 35 matchs et 15 buts, n'a jamais fonctionné durant la durée du Real Madrid depuis l'arrivée du Français il y a 2 ans. Donc, l'équipe pense aujourd'hui, ce samedi, que plusieurs dirigeants poussent à un interne pour la vente de l'une des deux.
1: Possible.
0: Qui part là?
11: Vinicius finit son contrat normalement.
0: Pérez a dit que Mbappé est son meilleur joueur.
11: Jusque là, il n'a pas encore prolongé. Donc, logiquement, s'il y a un joueur qui.
0: Bon, son bail expire dans un an.
11: Il n'a toujours pas prolongé. Donc, pour ne pas le perdre peut-être gratuitement.
0: D'accord.
2: René,
3: c'est une question que vous posez. Je peux répondre à la question.
0: Allez-y, très rapidement.
3: Sans réfléchir, Vinicius rentre.
0: Rentre.
3: Qu'il rentre.
2: René, les faits me donnent raison. Je l'ai dit ici à plusieurs reprises qu'une des stars doit quitter l'Orient.
0: D'accord.
2: Bien que le président aille tranquillement à la retraite.
3: Il y a une option. Soit une des stars quitte, soit le président va à la retraite, soit la star est désormais sur le banc. C'est-à-dire l'entraîneur devient la star de l'équipe.
2: Moi, je vais vous dire ce qui va vous étonner.
3: Dès que l'entraîneur devient la star de l'équipe,
0: c'est la dernière solution qui sera appliquée. Ni Vinicius. Ni Mbappé ne partiront et ils vont trouver la formule avec Mourinho.
2: René, moi je vais vous dire quelque chose. Vous savez, même l'arrivée de Mourinho ne va pas résoudre définitivement le problème.
0: D'accord, non.
2: C'est exactement
1: pour ça. Il y a des plombs.
11: Moi je suis pas totalement d'accord. Qu'on pense que c'est.
0: Mourinho, il divise pour rien. Et puis,
11: on le sait.
0: Il crée sa tension dans les vestiaires et il dirige et il a les résultats.
11: Le Real a
0: bien. Écoute, il peut prendre le petit Gonzalo et lui dire que tu vois, lui joue.
1: Il a fait ça.
0: Il va dire.
11: Benzema, il va dire.
0: Tu vois Mbappé là.
2: Tu ne veux pas aller.
0: Et le petit va marquer et puis c'est fini.
1: Il fait confiance de presse.
0: C'est comme ça.
1: Il faut expliquer qu'il a raison. Et puis c'est terminé.
0: Il va te tuer et tu ne seras plus la star. Et puis très rapidement en Angleterre.
11: C'est le fait surtout qu'on pense que Mbappé et Vinicius ne peuvent pas jouer dans la même équipe. Moi je pense que si on trouve vraiment quelqu'un.
0: Après la Coupe du Monde, peut-être on verra
11: ça. Ça peut se créer.
0: D'accord.
11: Le Real a connu de grandes stars qui ont quand même combiné
1: ici, ensemble. Ici, dans le contre-pressing, je ne sais pas si Clavé me suit là. Dans le contre-pressing, jouer avec ces deux problèmes, toi, tu auras tous les problèmes.
0: Ouais, il faut
11: trouver quelqu'un pour les obliger à le
3: faire. Voilà, c'est faisable.
11: Non, il faut les obliger.
2: Bon, après on va chercher.
0: Marie Le Pen a répondu à Mbappé et il a dit qu'il va au Real pour gagner la Ligue des Champions et depuis qu'il est parti, il n'a pas gagné. Et donc si c'est lui qui lui dit que lui ne gagnera pas les élections, il n'y a pas de problème. On va passer au quiz, mais je vous dis rapidement que battu par Aston Villa 4-2 ce vendredi, Liverpool a consolidé son 20e revers de la saison, toute compétition confondue. Et là, c'est le record. C'est un chiffre beaucoup trop élevé pour un club de ce standing. Et le manager
3: a battu le record
0: du plus grand nombre de défaites sur une saison de Liverpool. Voilà. Et puis, en revanche, les autres se sont qualifiés après cette belle prestation. Villa qui valide sa participation à la prochaine Ligue européenne des champions. La petite virgule, on passe au quiz.
2: Il n'y a jamais 1-2.
3: Liverpool, c'est le dernier de l'Europe.
2: C'est ça.
1: Après 150 millions, 80 millions.
0: Machin. Allez, nous sommes toujours en direct. Le son, et puis on fait le quiz.
3: Comment votre équipe s'appelle ?
0: On va piler.
4: Ah, Pologne.
3: Le piler.
0: Piler. On monte le son alors.
12: Les billets d'argent, piler. Michael Jackson a piler.
0: Et temps de piler mes consultants ce matin, Nadib Claver contre Tony Adam. Alors, à quelle heure se joue la finale de la FA Cup entre Chelsea et Manchester City ce samedi?
3: 17h.
0: Ah bon? Allumé. Comment venir sur le match à la fin?
1: 20h,
0: c'est à 15h.
2: Non, ce serait vous là,
0: mais non, vous êtes en équipe, qu'est-ce que vous regardez?
2: J'aime le
0: regard. Mes attentes. Personne n'a le point. Alors, qui termine meilleur joueur de la saison en France?
4: Dembélé.
0: Dembélé, le point pour tomber. Allez-vous? Je vais actualiser un peu les choses. Combien de défaites enregistre Liverpool? Seul gardien à avoir remporté le ballon d'or en 1963. Yacine, lève la chine, le point pour vous. Autre question pour vous. J'ai remporté l'Euro 2016.
4: Le Portugal.
2: Non. Oh, peut-être que c'est un joueur.
3: C'est un joueur.
2: On ne sait pas d'abord.
0: Non, quel pays qui a
2: pas... Non, il n'a pas pris l'eau. Je prends du Cristiano.
0: Ces revendications ne se font pas.
4: C'est anticiper, vous avez posé la question.
0: Vous savez ce qu'il y a dit. Ah, le plateau n'est pas un machin.
3: Monsieur, vous n'avez pas attendu. Arrête de jouer.
0: Bon. Non, on remet la musique.
2: Tout le monde, tout portable.
0: Oui, il n'a qu'à regarder. J'ai remporté l'Euro 2021.
3: Il n'y en a pas eu.
4: La France.
0: C'est pas la France, c'est l'Italie. C'est
4: l'Italie, pardon.
3: 2021.
0: Oui. Il y en a eu. Quel président de fédération a érigé le siège de la
3: FIFA? Samuel Eto'o.
4: C'est quoi après? Le siège de la FIFA.
0: Qui était l'invité de Marc
2: Motsepe?
0: À l'inauguration. J'ai remporté le ballon d'or 2005.
2: Ronaldinho.
0: Ça c'est bien. Vous êtes à 2 points. Hein.
4: Non, ça, pas, c'est... Attention, on va avoir 3 points.
0: Ah, 3 points, d'accord. Alors, on descend un peu le son. J'ai remporté la CAN 2021.
1: Sénégal?
4: Non, le Sénégal, oui.
0: Ah, vous ne vous consultez
2: pas. Il avait dit non.
0: Qui est le meilleur buteur africain en Coupe du Monde?
2: Didier Drogba.
0: Ah bon. Non, c'est comme ça, vous suivez vos leçons.
2: Je peux.
0: Quand vous avez raté, non,
2: je peux.
0: C'est pour l'autre équipe. Attends. Comment vous pouvez manger seul?
3: On peut répondre?
0: Non.
3: On peut répondre?
2: Non, si on ne peut pas, nous on va répondre.
0: C'est qui?
4: Samuel.
0: Yeah.
2: C'est ça. Samuel.
0: Alors, ça fait 5-4. J'ai remporté l'Euro 2004. Facile.
2: Grèce. La Grèce.
1: Non,
4: c'est nous qui avons.
0: Ils ont la main.
4: C'est nous qui avions.
0: Je suis le meilleur buteur de l'histoire du Brésil.
3: Rappelez.
0: Ah bon?
4: Non, Neymar.
0: Actualisez vos connaissances ce matin. Je suis surnommé le général au Nigeria.
1: Okocha?
0: Dédié Okocha. C'est catastrophique ce match. Je suis le meilleur buteur de l'histoire de l'équipe de France.
4: Iliane.
0: Non.
3: Olivier Giroud.
0: C'est bien, coach Claver. J'ai remporté la Coupe du Monde féminine 2019.
2: Mata.
0: C'est le pays que je veux.
2: Le Brésil?
0: Non.
1: L'Allemagne?
0: Les États-Unis. J'ai remporté le plus de ballons d'or africains. Je suis joueur de football.
2: Et toi? Samuel Letofis.
0: Ah bon, le plus de ballons d'or africains. Le plus de.
3: Yéyé Touré.
0: Je n'accorderai pas le
3: point. Non, t'as deux répondu, non?
0: Non, je n'accorderai pas.
3: Et pourquoi tu poses encore la question si t'as deux répondu?
2: Voilà.
3: Non, mets-moi mon point.
2: Oui, c'est vrai. Si nous avons répondu, que tu penses que c'est pas vrai, qui répond la question?
0: Seul ballon d'or africain, c'était
2: Oya,
0: en quelle année?
2: Oya, en 95.
0: C'était en quelle année? Suivez la question. Et c'est nommé au Lec du Mali. L'aigle du Mali.
3: L'équipe nationale du Mali.
0: Ah bon, je suis un joueur surnommé l'aigle. Oui, c'est du Keita.
3: Ouais. Non, ils ont déjà répondu.
0: Non, non, non, j'ai bien précisé la question, c'est bon, pas de jalousie. J'ai remporté la CAN 2013.
11: Le Nigeria.
0: Nigeria, je crois que le match est terminé. Okay. Wow. Terminé dans un monde terminal. Quel joueur a remporté la Coupe du Monde avec l'Espagne en 2010 en marquant l'unique but de la finale?
2: Iniesta, Andrés Iniesta. C'est moi.
3: Non, c'est
0: bon, on va se faire plaisir, on le donne.
3: Non, non, non, on a répondu. Non, on ne peut pas le donner, non.
0: Le meilleur buteur de l'histoire de Liverpool.
2: Mohamed Salah.
0: Ah bon, il est né quand là? Jan Roche. Jan Roche, vous connaissez Jan Roche?
2: Oui.
0: Il a tué 58, on peut continuer. J'ai remporté l'Euro 2000. Il reste deux questions.
3: Euro 2000, la France? Euro 2000.
0: La France. Avec un but de Trezeguet.
3: C'était pas ça la question. Mondial, il n'a pas fait la question.
0: Quel joueur camerounais a joué au Barcelone à l'Inter? Non. Dernière question, vous pouvez le laisser ça. C'est la dernière question.
2: Moi aussi, bon, laissez-moi, non, non, non, je ne joue pas.
0: Qui est. Question. Attends, ça fait.
2: Non, toi, toi.
0: Ça fait 11. Ici, ils sont à 8 ans. 9, 10, 11. Donc, question à 2 points. Qui est surnommé le prince de Rome? C'est un joueur.
3: Francesco Totti.
0: Totti, voilà. Et puis, ça fait 2 points. Et Claver qui est à 10. Et l'équipe de tournée à 11 qui gagne. Aujourd'hui, le coach Claver a perdu.
2: Jamais.
0: Bon, ce sera tout pour aujourd'hui. Merci de nous avoir suivi. Ciao, ciao.
3: Il y a fraude.

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Madame, Monsieur, bonjour et bienvenue dans cette émission hebdomadaire de débat. Au menu, on parlera du dernier conseil des ministres du président Patrice Talon, marqué par une ambiance de fin de mandat, des messages de reconnaissance et un bilan largement apprécié par le chef de l'État lui-même. Après 10 années au pouvoir, quel regard porter sur les réformes engagées et sur l'héritage que nous laisse le chantre de la rupture? Ensuite, on s'intéresse à la perspective de la formation du gouvernement du président élu Romuald Ouadahi. Les Béninois doivent-ils s'attendre à une continuité de la gouvernance actuelle ou à une véritable rupture dans les méthodes et les priorités? Vous suivrez l'analyse des débatteurs. Dans le domaine agricole, mesdames et messieurs, on va parler de la campagne 2026-2027 qui s'ouvre avec de nouvelles mesures gouvernementales justement sur les prix des engrais. Ce soutien aux producteurs peut-il permettre de satisfaire l'ambition du pays, celle d'accroître les rendements agricoles? Quelles seront concrètement les retombées pour les paysans et pour l'économie béninoise? On en parle. Enfin, le sport béninois est à l'honneur avec la qualification historique des Amazones U20 pour la Coupe du Monde Féminine U20 FIFA. Un exploit inédit qui suscite fierté et espoir. Mais après cette performance, quels défis attendent désormais le Bénin sur la scène mondiale? Préparation, encadrement, financement et compétitivité. Le pays est-il prêt pour ce grand rendez-vous international? Vous suivrez l'avis des débatteurs en studio. Voilà, mesdames et messieurs, pour la charpente de cette émission. À ne pas oublier les rubriques traditionnelles, paroles aux auditeurs et la revue des GG ce matin.

0: qui signe ce grand retour. Bonjour Ulrich.
1: Bonjour Raoul Steve Gounoukon, bonjour aux auditeurs de Radio Fraternité.
0: Après quelques jours de repos.
1: Oui, tu reviens tout requinqué.
0: Voilà. Jacques Debue, bonjour.
2: Bonjour Raoul Steve Gounoukon, bonjour Ulrich Abalo. On lui souhaite une très belle reprise.
1: Un bon Merci, retour. C'est touchant.
0: Voilà. Alors, comme je l'ai annoncé, Patrice Talon a fait ses adieux à son équipe gouvernementale. C'était mercredi dernier, à l'occasion de son dernier conseil des ministres. Le président de la République a tenu à faire ses au revoir à ses ministres dans un moment chargé d'émotion et avec un message vibrant, humble et plein d'affection à son équipe. Le chef de l'État a témoigné toute sa reconnaissance, un moment historique puisque cette séance ultime a été co-présidée par le nouveau président élu, Romuald Ouadahi. Loin des protocoles habituels, c'est un Patrice Talon profondément reconnaissant qui s'est adressé à ses ministres, demandant même pardon pour son caractère parfois exigeant. Autre temps fort au cours de cette rencontre d'adieu, le président Patrice Talon a rendu un vibrant hommage à son épouse Claudine Talon, celle-là même qui, selon le chef de l'État, lui a été d'un soutien de taille durant ses 10 ans de règne. Patrice Talon n'a surtout pas voulu s'attribuer seul les mérites d'un double mandat réussi à la tête du Bénin. Dans son message, le président de la République n'a pas manqué de souhaiter bon vent au nouveau président Romuald Ouadahi et à toute l'équipe qui l'accompagnera. Il les exhorte à poursuivre l'œuvre de développement du Bénin tout en rassurant de sa disponibilité à leur côté. Patrice Talon.
3: Mesdames et messieurs les ministres, ma reconnaissance est infinie. Et je voudrais vous prier, me faire grâce de toutes les peines que vous avez pu peut-être subir par mon caractère, qui, vous savez bien, peut parfois relever d'une rectitude, mais c'est simplement lié à ma volonté d'aller le plus loin possible. Ce que j'ai pu heurter dans la conduite de l'équipe gouvernementale, qu'il veuille bien me faire grâce de cela. Vous savez combien j'ai de l'affection pour chacun. Je suis un peu pudique à l'expression de mes sentiments, mais j'ai eu avec vous une épopée extraordinaire. Nous avons fait des belles choses ensemble et je vous ai me manqué. C'est ça qui va me manquer. Si je vous dis le contraire, j'aurais menti. Monsieur le ministre d'État, monsieur le ministre d'État, vous allez me manquer. Monsieur le président, vous allez me manquer avec un collaborateur. Je serai heureux de vous voir, mon président. Avec vous, je voudrais exprimer quelque chose à l'endroit de quelqu'un qui n'est pas ici, qui n'a jamais été ici, mais qui fait partie de notre équipe, qui m'a porté pendant les 10 ans. Mon épouse, Madame Talon, Claudine, n'a jamais été ici. Mais elle a toujours été avec moi. Dans mon inspiration, mes décisions, ma santé, mon abnégation, je n'ai jamais changé avec elle. Vous savez, j'ai exercé la fonction avec... c'était un engagement, mais elle a exercé la fonction avec moi. Elle m'a accompagné dans toutes mes décisions. Elle m'a conseillé dans toutes mes décisions. Et je crois que si j'ai un mérite, je lui dois. Donc notre équipe, qui n'a jamais vu Madame Talon dans les environs, comportait également donc cette brave dame qui m'a donné tant. Et je voudrais donc lui faire ce témoignage. Je n'ai pas là devant vous pour que je ne sois pas seulement le seul qui porte le mérite et que chaque fois que vous la verrez, vous ne manquez pas de lui dire Madame Talon, merci pour avoir porté le président, le chef d'équipe qui l'a été pour nous. Et je voudrais à l'occasion saluer spécialement le président de la République élu pour le rôle qui a été le sien en notre sein, à l'admiration de nous tous. Ce qui a d'ailleurs justifié notre choix, sa personne, pour conduire la dynamique pour les prochaines années. Il a été un bon coéquipier pour nous. Je crois qu'il est qualifié, et comme le peuple l'a reconnu, pour être le prochain capitaine de l'équipe gouvernementale du Bénin. C'est vraiment avec beaucoup, beaucoup de fierté, même d'émotion, que j'ai approuvé ce choix que les partis politiques ont fait pour vous confier notre destin commun. Nous avons l'assurance que vous saurez conduire notre destin commun avec encore plus de brio, plus de succès que ce que nous avons eu jusque-là. Le monde se construit par les générations qui se succèdent.

0: Et chaque génération est appelée à faire davantage, à faire mieux que les générations précédentes. Donc, je n'ai pas de doute que vous ferez encore mieux que moi, que vous conduirez une équipe qui sera capable de faire mieux que le président de la présente équipe pour porter le Bénin encore plus loin. Le ciel est avec nous, c'est sûr.
1: Voilà, Jacques Degbé, les propos de Patrice Talon, c'est à l'occasion de son dernier conseil des ministres où on a pratiquement tordu le cou au protocole.
2: Ah oui, habituel. Parce que la circonstance aussi est inhabituelle. C'était un grand moment d'émotion au palais de la Marine à mercredi dernier à Cotonou. Le chef de l'État qui, on va le dire ainsi, a voulu un peu diminuer la pression habituelle du Conseil des ministres où le protocole est observé au street, le protocole habituel où on sait ce qu'il faut faire juste après. Non, on a tordu un peu le cou au protocole parce que c'était le dernier Conseil des ministres. C'était un Conseil des ministres chargé d'émotions. Mais ce discours du chef de l'État, Raoul Steve Gounoukan, on en tire aussi plusieurs analyses. La première, tout de suite, c'est que le chef de l'État a pratiquement demandé pardon à ses ministres. Quand on sait que Patrice Talon a projeté durant ses 10 ans de règne l'image d'un chef d'État rigide, rigoureux, qui ne pardonne pas, qui voilà, est très dur avec ses ministres, mais qui là, au soir de son règne, vous dit « Je sais que parfois j'ai été très dur avec vous, il faut m'en excuser, c'est ma personnalité, j'ai fait cela parce que je voulais que nous ayons des résultats ». On n'était pas habitué à ce genre de discours avec Patrice Talon. Ça, c'est la première analyse qu'il faut noter, le mea culpa d'un dirigeant de rupture. Donc ça, c'est assez significatif. Deuxième chose, Raoul Steve Gounoukan, ce moment solennel, ce moment chargé d'émotion, est aussi un message démocratique. Un message pour dire au Bénin, nous respectons, les mandats. Les deux mandats prescrits par la Constitution, on les respecte. Et quand un président finit, il doit partir.
1: L'ordre établi.
2: L'ordre établi par la Constitution, par le juge constitutionnel. Donc Patrice Talon a fini ses deux mandats. Il s'adresse à ses ministres pour dire, on a fait le boulot, on était épuisés, on a donné le meilleur de nous-mêmes pour le pays, mais la Constitution est là, malgré peut-être la volonté de pouvoir poursuivre la dynamique, nous devons respecter les textes de notre République. Moi, je m'arrête là. Je confie, j'étends le témoin au chef d'État élu. D'ailleurs, il était avec le président Romuald Ouadani pour ce conseil des ministres-là, ce qui est aussi un signal très fort. Donc, moi, j'ai fini mon boulot, j'ai fini mon mandat, mes deux mandats à la tête du Bénin. On va transmettre donc le flambeau à un autre qui va faire le job, à qui le pays a confié son destin. Donc, je m'en vais. Troisième leçon à tirer, Patrice Talon s'en va. D'accord, mais cela ne veut pas dire qu'il veut s'effacer tout de suite et de façon totale de l'actualité politique béninoise. Vous avez écouté son dernier mot, je serai là avec vous. C'est pas rien ça. Encore qu'il y a le Sénat qui est installé et le Sénat auquel il va appartenir, le Sénat qu'il pourra peut-être présider. Bref, Patrice Talon, c'est vrai, n'est plus notre président, n'est plus le président du Bénin. Il est ancien président dans quelques jours. Mais Patrice Talon, tenez-vous tranquille, ne va pas s'écarter totalement de l'actualité politique de notre pays. Encore qu'il avait dit il y a quelques mois, où il dira que voilà. Il sera là, d'une manière ou d'une autre, peut-être pour conseiller, mais peut-être aussi, je ne sais pas, pour prendre des décisions dans l'ombre. Bref, mais on se rend compte là que ce n'est pas quelqu'un qui va prendre sa retraite, aller rester, je ne sais pas, dans sa maison à Ouida, comme il avait promis la dernière fois, et dit, bon, je ne dis plus rien, j'observe et tout ça. Non, je ne crois pas que Patrice Talon va adopter cette posture-là. Il a aussi profité pour... revenir un peu sur le bilan de ces 10 ans de règne. C'est la quatrième leçon que moi j'ai tiré de cette sortie-là pour montrer combien ils ont Lui et son équipe, bien évidemment, ils ont bossé, ils ont donné le meilleur d'eux-mêmes pour satisfaire les nombreuses doléances des Béninois, les nombreux problèmes du pays. Ils ont mouillé le maillot pour essayer de régler le plus que possible ces difficultés-là. Et à
1: D'accord.
2: l'arrivée, ils s'en sont fait fiers, je vais dire.
1: Voilà. Alors, Ulrich Abalo, vous avez suivi également les propos du président Patrice Talon qui a fait ses adieux à l'équipe gouvernementale. Le monde se construit par les générations qui se succèdent. Vous, quel symbole faut-il retenir de ce dernier conseil des ministres du président sortant, Patrice Talon?
3: Moi, je pense que c'est l'une des rares fois qu'on a eu affaire à Patrice Talon lui-même, pas au président Patrice Talon, pas au chef de l'État. Parce que moi, j'ai été retenu particulièrement par le ton qu'il a utilisé au cours de ces mots qu'il a adressés à ses, je veux dire, collaborateurs, aux membres du gouvernement. Et il a tenu à faire savoir que c'est la fin maintenant. Mais quand on vient à la fin d'une mission, il est bien de dresser un bilan et de se féliciter pour ce qui a marché et ne pas s'en vouloir pour ce qui n'a pas marché, mais d'avoir des perspectives, même s'il faut passer la main. Je pense que c'est ce que Patrice Talon a fait. Et il était nécessaire pour lui de dire sa fierté face à ses membres, je veux dire à ses collaborateurs, aux membres du gouvernement. Vous savez, moi, je n'espérais pas que ce soit possible, que Patrice Talon accepte de se prêter à l'exercice. Avant même que ça ne se fasse, je me suis posé la question, mais le dernier conseil des ministres, comment va-t-il se comporter? Est-ce qu'il va sortir de son cocon présidentiel pour peut-être s'offrir une petite fête avec les collègues du gouvernement, ou qu'est-ce qui va se passer? Donc j'étais étonné de voir que Patrice Talon, qu'on connaît beaucoup plus sérieux dans le travail, pas trop populiste, pas trop, je veux dire, appelé forcément à se montrer, à montrer ses activités ou ce qu'il a fait. Moi, je le vois désormais en train de se féliciter du chemin qu'il a pu faire à la tête du Bénin. Et il a dit une phrase qui m'a touché, Raoul. Patrice Talon a dit que c'était un honneur pour lui de diriger le Bénin. Ça veut dire qu'il ne prend pas le travail comme voilà une mince affaire, parce que lui, il est un homme d'affaires quand même d'un certain rang. Et donc, c'était facile pour lui de non. Il a dit c'est un honneur pour lui. Et moi, je garde ça dans ma tête. Il continue de donner toute la valeur à notre pays. Et j'ai déjà écouté des témoignages sur lui. Quand il parle du Bénin, tu sens que, voilà, il a quand même cet amour-là pour le pays qu'il a envie de voir transformer. Il a fait ses efforts, même si ce n'est pas tout. Mais il l'a pas fait seul. Donc, il saluait ses camarades, si je peux le dire comme ça, ses collègues de travail. Et il a mis l'accent également sur ceux qui ne sont pas présents lors de cette rencontre-là. Et c'était important parce que ils ont commencé l'aventure ensemble et certains aujourd'hui ne sont plus forcément dans l'équipe. Il a pensé à ces personnes. Et je pense que c'était nécessaire d'avoir je veux dire, ce penchant-là. C'est pas un discours écrit. Moi, je n'ai pas vu de papier dans les images qui ont circulé. Et donc, ça venait vraiment de son cœur. Mais moi, je retiens que c'est une stratégie de communication politique. Ça, il faut le dire, parce qu'il faut porter le regard analytique sur la chose, au-delà de la forme. Je pense que c'est une stratégie de communication politique pour marquer la fin de son règne, si je peux le dire comme ça. Parce que même s'il va rester actif, comme il a promis, il est en train de se retirer de la tête même du pays. Donc, il ne sera plus forcément en vue comme ce qui s'est passé ces 10 dernières années. Désormais, ce sera son successeur qu'on va beaucoup plus voir. Parce que c'est de lui qu'on attend des résultats. C'est de lui qu'on attend des actions de développement et tout. Patrice Talon sera dans l'ombre. Mais avant de partir, il a tenu à rappeler à tout le monde qu'il a fait le maximum de ses efforts pour réussir un tant soit peu ce qu'il voulait pour le Bénin. Que le travail n'est pas terminé. Qu'il faut se donner la main pour continuer. Je pense que ça doit être une leçon pour tous les Béninois. Une leçon de démocratie surtout. Parce que la transition se fait en douce au Bénin. On aurait pu voir autre chose, hein. On a vu ce qui s'est passé dans plusieurs pays de la sous-région et certains événements même enregistrés dans notre pays pouvaient nous laisser croire que ça n'allait pas bien se passer. Donc c'est quand même une chance pour nous. Je dirais même une bénédiction que les choses se passent comme ça.
1: Une transition pacifique.
3: Très pacifique. Ce qui s'observe là, on voit que Patrice Talon, avant même la date prévue pour, je veux dire, la prestation de serment, on voit que Patrice Talon a laissé le pouvoir. Il a donné le pouvoir de tout son cœur à celui qui vient après lui. Mais c'est pour la première fois que je vois deux présidents qui se passent le pouvoir participer à un conclave gouvernemental. Et ça fait la deuxième fois. Une première fois d'abord, certainement pour lui dire félicitations et pour évoquer certains sujets. Mais une seconde fois, pour passer réellement là. Mais ils ont fait comme une passation de charge déjà à l'interne avant que la grande cérémonie ne se fasse. Je pense que c'est le Bénin qui gagne. Et ça met le successeur devant une grande responsabilité. Certainement qu'on en parlera dans la suite, dans l'évolution des débats.
1: Voilà, un moment chargé d'émotion, une stratégie de communication politique, une leçon de démocratie, selon vos propos, une transition pacifique, deux présidents ensemble qui échangent et qui font ensemble le Conseil des ministres. C'est du jamais vu, Jacques Débé, on l'a dit. Mais dans le fond, pour le président Patrice Talon, qui, dans ses propos, estime que il laisse la charge avec le sentiment d'avoir accompli son devoir. Vous, qu'est-ce que cela vous inspire?
2: Oui, c'est ce que je disais déjà tantôt, c'est qu'il dresse un bilan positif de ses 10 ans de règne et certainement qu'on aura d'autres émissions pour revenir de loin en large sur le bilan du président Patrice Talon. Mais si on doit déjà commencer par dresser un bilan, on dira que c'est un bilan globalement positif. C'est vrai que tout n'est pas rose, mais quand vous essayez de voir ce qui a été fait en une décennie par le chantre de la rupture, il faut à une certaine période, être honnête et reconnaître que le Bénin a avancé sur beaucoup de plans. Quand on prend le secteur des infrastructures, beaucoup de routes ont été construites, des marchés, des stades, des hôpitaux, beaucoup de choses. Quand vous circulez dans le pays, vous voyez une certaine modernisation. Vous sentez une certaine avancée. Vous voyez des infrastructures de haut standing. Ce n'est pas qu'on a construit pour construire. Quand vous allez voir l'infrastructure vous-même, vous êtes d'accord, vous dites que waouh. Et ça, c'est au Bénin. Ce n'est pas que vous êtes en Europe, ce n'est pas que vous êtes aux États-Unis. Vous retrouvez ces infrastructures-là chez vous. Vous voyez des hôpitaux, vous dites que ça, c'est construit au Bénin. Vous voyez des routes. Quand vous allez à Cotonou, par exemple, vous voyez des boulevards, des routes qui sont construites. Eh bien, vous dites que mon pays a fait des pas. Et là, vous-même, vous êtes fier d'être béninois dans une certaine période. Quand vous voyez également ce qui se passe aujourd'hui quand les étrangers viennent au pays. C'est-à-dire, cette volonté-là de révéler le Bénin s'est concrétisée. Quand les étrangers viennent au Bénin, ou quand ceux qui sont à l'extérieur voient ce qui se passe au Bénin, regardent les images, ils vous disent, mais félicitations, vous avez un très bon président. Aujourd'hui, le Bénin est respecté à l'étranger. Alors qu'il y a encore quelques dizaines d'années en arrière, le Bénin était à une certaine période la risée de la sous-région, la risée de beaucoup de pays à l'international. Aujourd'hui, vous avez une certaine fierté de dire que oui, je suis un Béninois parce que les gens vous tirent chapeau. Vous avez fait de très grands pas. Et ça, c'est à mettre à l'actif quand même du président Patrice Talon. Donc, sur le plan infrastructurel, sur le plan de la révélation du Bénin, il a fait beaucoup de pas avec notamment les Vodou Days également, qui s'organisent chaque année désormais à Ouida. Vous voyez tout le monde qui quitte l'Amérique du Sud, qui quitte l'Europe, qui quitte l'Amérique, qui quitte le continent africain pour venir découvrir cette identité culturelle du Bénin. Avant, quand on parle du Vodou, c'était beaucoup plus de la moquerie. Aujourd'hui, on a réussi à rendre positif cette divinité-là, où ce n'est plus de la moquerie, on dit le pays de Vodou, pays de temps, avec une certaine...
1: La peur que même cela inspirait.
2: On a galvaudé le thème à une certaine période, mais aujourd'hui, quand on parle du Vodou, on voit beaucoup plus du positif. Alors que par le passé, c'était l'inverse, on voit beaucoup plus du négatif. Ça aussi, c'est à mettre à l'actif du président Patrice Talon. Là où ça n'a pas marché, c'est beaucoup plus sur le plan politique. ayant le courage de le dire, il y a eu beaucoup de crises. Ça a commencé en 2019 avec les législatives.
1: Qui ont jalonné le mandat.
2: Ouais, beaucoup de crises ont jalonné, beaucoup de crises politiques ont jalonné les 10 ans du président Patrice Talon. En 2021, on a connu également les violences. 2020, bon, ça s'est un peu calmé. En 2023, vous avez vu tout le tapage qu'il y a eu avant que l'opposition ne puisse participer aux législatives. 2026 également, on connaît ce qui s'est passé, on ne va plus rappeler l'histoire. Sur le plan politique, les réformes n'ont pas marché. Le système partisan n'a pas fonctionné parce que la transhumance politique est toujours là. Vous êtes d'un parti A aujourd'hui. Demain, on vous annonce dans un parti B alors qu'on voulait limiter tout ça. La participation de l'opposition aux échéances électorales, moi, je dirais qu'on a essayé tout le temps d'écarter les gens. Donc ça, ce sont des choses que le nouveau président doit quand même essayer de corriger. On a besoin aussi de cette accalmie sur le plan politique pour que les choses puissent bien marcher dans notre pays. Au-delà des infrastructures, il faut qu'il y ait également de la calme politique. Il faut que tout le monde puisse participer au jeu électoral pour que les Béninois se sentent bien dans leur pays. Aujourd'hui, certains se sentent un peu écartés de la chose politique. Et ça aussi, c'est pas bon. Parce que moi, je l'ai toujours dit ici, le développement, ce ne sont pas que les infrastructures. Le développement, c'est aussi le vivre ensemble. C'est aussi cette paix du cœur-là. Qui aussi fait partie du développement. Si certains ne se sentent pas à une certaine période concernés par ce qui se passe, se sentent écartés, eh bien, c'est pas trop bon. Je crois que le président Romualdo Ouattara, il doit beaucoup travailler sur cet aspect-là de la question.
1: Voilà. Il y a donc des défis à relever. Et Ulrich Abalo, je vous repose la même question. Comment interprétez-vous l'appréciation positive que Patrice Talon fait lui-même de son bilan?
3: Je pense que c'est normal, hein. Moi, je vends des béliers. On le dit vulgairement, je vends des béliers. Moi, je ne dis pas que ce n'est pas chaud. C'est chaud parce que je veux de la clientèle. Mais au-delà de cette perception, il faut reconnaître que quelque chose a été fait au Bénin. Ça, c'est ce qui est très honnête quand on est citoyen, qu'on vive au Bénin. Et qu'on soit même, je veux dire, de la diaspora, les observations nous amènent a tiré la conclusion que les lignes ont bougé. Et sur beaucoup de plans, tout à l'heure, mon prédécesseur Jacques Dépé, il a cité beaucoup de plans et on ne peut pas remettre en cause, on ne peut pas douter de ce qui a été dit, par exemple, en ce qui concerne les infrastructures, parce que c'est ce qui est beaucoup plus frappant. Mais moi, je veux parler d'abord des réformes structurelles, parce que c'est sur ça que, je veux dire, l'action, la gouvernance de Patrice Talon, c'est basé. C'est des réformes, c'est même un mot, c'est vrai, qui existait bien avant l'avènement de Patrice Talon au pouvoir, mais c'est un mot que les Béninois ont véritablement connu et donc ont épousé depuis son arrivée. C'est lui qui a parlé de réformes dans tous les secteurs. Et on a commencé par réformer, on l'appelle d'ailleurs le réformateur. Mais les réformes, on en avait besoin pour repositionner notre pays. L'objectif, c'était ça. Et il y a le programme d'action du gouvernement. C'est pas si c'est une innovation, mais par le passé, je n'entendais pas parler de ça faussement. Mais ça a constitué ce qu'on peut appeler colonne vertébrale de l'action du chef de l'État, avec des impacts palpables dans tous les secteurs, il faut le dire. Quand vous prenez par exemple l'économie, je m'attendais à ce que Jacques Degbé en parle, mais il n'a pas encore évoqué ça. Et sur le plan de l'économie, quand moi j'entends les économistes, les spécialistes du secteur parler, on évoque une certaine croissance. Et je crois que c'est des efforts qui nous ont poussés à cela. Même la mobilisation à l'interne, ça a été, disons, une réalité. On a pu le faire, bien entendu, avec des graissements dedans. Mais on a pu le faire et ça a permis d'obtenir, par exemple, les infrastructures dont nous parlons dans le pays, avec une certaine qualité que nous saluons, ce qu'on ne voyait pas par le passé. Par le passé, on pouvait construire, par exemple, des routes qui, au bout de quelques années, se dégrade. On a des preuves sous nos yeux, je veux dire. Suivez bien mon regard et dans la ville de Parakou. Mais on a pris l'option aujourd'hui d'investir pour la qualité et pour que cela dure dans le temps. Je pense que ça a marqué le passage de Patrice Talon à la tête de notre pouvoir et de notre État. Et dans les administrations aujourd'hui, ça, c'est un fait très simple, Raoul Steve Gounoukon. Quand vous vous rendez dans les administrations, l'accueil qui est réservé, ce n'est plus pareil à ce qu'on observait par le passé, où on pouvait te laisser pour être concentré sur son téléphone totalement, ou peut-être qu'on est en train de suivre une émission à la télévision, sur son poste télévisuel, et au bureau, on ne fait pas son travail. Non, il y a des services que tu demandes aujourd'hui auprès de l'administration publique et dans les 72 heures, tu les obtiens. Par le passé, c'était pas ça. Donc, il y a un certain sérieux que moi, j'observe dans le fonctionnement de notre administration. La digitalisation, c'est sous Patrice Talon que ça aurait pu être quelqu'un d'autre, bien entendu. Mais sous Patrice Talon, on a connu quand même cette motivation politique qui a poussé à la digitalisation de nos administrations. La majorité des administrations sont digitalisées et même la population a une facilité d'accès à Internet aujourd'hui. Ça, il faut le dire honnêtement. Si il y a quelques mois encore, j'étais obligé de me connecter à Internet, je veux parler du forfait illimité à 15 000 francs. Aujourd'hui, avec 5 000 francs, j'ai le même forfait et ça fait la même période. Donc, il y a un travail qui a été fait et c'est peut-être ça qui rend fier Patrice Talon. Je pense que c'est normal. Il y a l'accès à l'eau potable, Raoul Stegounoukon. Moi, quand je donne des exemples, j'aime rester autour de moi. Même ici à Parakou, on a reçu des raccordements. Des quartiers qui n'avaient pas par le passé de l'eau, assez facilement à l'eau, ont reçu de l'eau. Et il y a le cas de Dassa qu'on cite en exemple tout le temps. À Dassa, tu n'avais pas accès à l'eau potable. C'était compliqué à cause du relief de la localité, à cause du relief qui est marécageux carrément. Mais on a trouvé la manière, on a mis les moyens, on a amené des spécialistes de l'extérieur carrément, les compétences qu'il faut pour donner de l'eau. Naturellement, bien entendu, on a puisé l'eau des ressources du sous-sol qu'on traite et qu'on met à la disposition des habitants de Dassa. Le phénomène de bidon jaune dont on parlait par le passé, ce n'est plus une réalité aujourd'hui. Avant, tout le monde fonctionnait, ou même le conducteur de Zemidian, il doit avoir des bidons jaunes parce qu'il faut qu'il s'approvisionne en eau. Ça a changé, même si ce n'est pas dans toutes les localités du pays. Donc, je pense qu'on peut être fier de cela. On a imprimé une certaine... je ne sais pas si je dois appeler ça. Les Béninois sont beaucoup plus dynamiques maintenant. Et moi, j'ai appris trois choses de cette gouvernance de Patrice Talon pour terminer.
1: Oui.
3: Au bout des 10 ans, moi, je pense que la première des choses que Patrice Talon a, sur laquelle, bien entendu, Patrice Talon a misé, c'est la compétence. Déjà au petit matin de son arrivée au pouvoir, il a parlé de la compétence. Il a dit qu'il va se faire entourer des compétences. Et ça a même créé une polémique, si vous vous souvenez, où on avait dit qu'il a dit que le pays est un désert de compétences. Bien entendu, ses propos, mais qui ont été expliqués de part et d'autre. Chacun l'expliquait à sa manière. Mais c'est de ça qu'il parlait. Aujourd'hui, au Bénin, c'est vrai, le système met plus l'accent sur les diplômes. Mais si tu es compétent, tu sais faire ce que tu dois faire, Raoul Stegounoukon, on va vous appeler, même si vous êtes dans votre chambre. Je ne dis pas qu'il n'y a pas de chômage au Bénin, mais la compétence te permet aujourd'hui de gagner d'emploi au Bénin. C'est Patrice Talon qui a pu changer les choses comme ça. C'est une question de mentalité. J'ai appris ça de sa gouvernance et je pense que si je fais quelque chose dans ma vie, je suis journaliste, non, je suis menuisier, non, je suis simplement paysan, je dois pouvoir faire ça avec une certaine compétence. Il faut qu'on m'appelle quand on a besoin de moi dans mon secteur et Patrice Talon nous a enseigné ça. La deuxième chose que j'ai dû garder de son pouvoir, de sa gouvernance, Raoul Stegounoukon, c'est la rationalité. Aujourd'hui, quand tu as 10 000 francs et que tu veux sortir de la maison et tu sais que tu n'as pas besoin de ces 10 000 francs, ton esprit te dit de déposer au moins 5 000 ou 8 000 à la maison pour ne pas faire de la pagaille avec. Tu gères ton argent, ton
1: gestion
3: économie.
1: Rationnelle.
3: Tu gères ça avec.
1: Réfléchis.
3: C'est mieux pour toi.
1: Mais est-ce que ce n'est pas la situation qui l'impose?
3: Non, c'est une mentalité qu'on s'est imposé. Pendant qu'on gère rationnellement, mais on achète toujours des voitures. Il y a des Béninois qui s'offrent de nouvelles voitures, hein, j'en connais même autour de moi, même dans mon service. Mais on est rationnel. On ne mange pas comme avant. Non, c'est pas parce que, voilà. Donc, je pense que c'est une leçon. Et même dans toutes les maisons, on sait que, voilà, il faut rationaliser les dépenses, les ressources. Et la dernière des choses que je peux dire que j'ai gardé de Patrice Talon, c'est la rigueur. Quand on te confie un travail, il faut être rigoureux. Et je pense que nous, jeunes, c'est ce qu'il nous faut aujourd'hui. Parce que parfois, on est éparpillé. On a appris peut-être un travail, on sait le faire, on maîtrise, mais on est parfois pas tranquille dans notre esprit. Vous savez, quand on est jeune, on veut tout faire à la fois. Il y a cette fougue de jeunesse. Non, il faut être rigoureux, même si tu es jeune. Vous savez que Patrice Talon, il a fait appel à des gens qui avaient 30 ans seulement à l'époque où il venait au pouvoir. Et il les a insérés dans son équipe gouvernementale, des gens qui n'étaient même pas au pays. il a fait appel à cette personne alors qu'il n'y avait même pas d'affinité. Mais quand vous écoutez les témoignages, vous comprenez que c'est ta rigueur, ta compétence dans le travail qui peuvent t'ouvrir des portes. Et il te faut maintenant être rationnel dans tes dépenses. C'est très important. Je pense que le Bénin ne va jamais oublier Patrice Talon. On n'oublie pas un président, bien entendu. De tous ceux qui sont passés à la tête de notre pays ont marqué le pays d'une certaine manière. Mais il y a une transformation particulière. Merci. Il y a une transformation particulière. Beaucoup de personnes vont continuer de dire dans les générations à venir qu'au temps de Patrice Talon, il y a eu telle chose. Au temps de Patrice Talon, il y a eu telle chose. Les autres ne déméritent pas, bien entendu, Raoul Sivounou.
2: Voilà. Sur le plan économique, oui, j'ai effectivement oublié d'aborder cet aspect-là. Et Louis a bien fait de le souligner. Le Bénin a connu des évolutions remarquables sur le plan macroéconomique. Je crois qu'on a fait le débat ici à plusieurs reprises, c'est-à-dire en termes de croissance économique. Aujourd'hui, on oscille entre 7 et 8% de taux de croissance. Et si ça évolue comme ça, on peut atteindre un taux de croissance à deux chiffres, ce qui est une performance assez inédite. En ce qui concerne la transparence budgétaire, c'est-à-dire la gestion du budget de l'État, la rigueur qui entoure la gestion du budget de l'État, le Bénin fait partie des meilleurs élèves sur le continent. Je crois qu'on est premier dans l'espace UEMOA, Union économique et monétaire ouest-africaine. L'inflation, là aussi on est premier dans l'espace UEMOA, c'est-à-dire on a le taux d'inflation le plus bas, ça tourne autour de 3%. C'est ce que disent les agrégats macroéconomiques, la gestion de la dette publique. Il y a eu beaucoup, beaucoup de débats autour de cette question-là. Ça fait couler beaucoup d'encre de salive parce que, à plusieurs reprises, notre pays s'est rendu sur le marché financier international avec parfois la clé de gros prêts. On a même pris 1 milliard d'euros, de dollars, il y a environ un an. Et donc, beaucoup se disent à une certaine période, est-ce que c'est pas trop? Est-ce qu'on n'est pas en train de traverser les limites? Mais lorsque vous consultez, moi j'ai consulté les statistiques sur la question, on tourne autour de l'encours de la dette du Bénin rapporté au produit intérieur brut, on tourne autour de 53-55% maxi. Les critères de convergence au niveau de l'UEMOA disent quoi? Qu'il ne faut pas dépasser 70%. Ça veut dire qu'on a encore une marge de minimum 15%. Et que là encore, le Bénin a un bon élève. D'ailleurs, quand vous prenez les notations financières, on nous traite d'un pays solvable. C'est-à-dire un pays qui règle ses dettes. Donc là encore, le problème ne se pose pas. Tout ça, ce sont toujours les agrégats macroéconomiques. Mais là où le bât blesse, c'est au niveau microéconomique. Mais quand tout ça se passe bien, quand le climat est aussi, je vais dire, très intéressant, mais quand la base, les Béninoises ne ressentent pas, c'est là où on se pose des questions. Mais comment on a une croissance économique aussi forte? Comment une dette maîtrisée, gestion budgétaire rigoureuse et tout ça, inflation et tout, mais qu'on peine à manger au quotidien? Mais que la pauvreté ambiante, la morosité économique? C'est là où beaucoup se posent des questions. Et le nouveau président, quand vous l'avez suivi, quand on l'a suivi tous pendant la campagne électorale, il a fait de la lutte contre l'extrême pauvreté la priorité de ses priorités. Ça veut dire qu'il est conscient de la question. Eh bien, sur le plan macroéconomique, les agrégats, tout va bien. Mais le Béninois lui-même à la base, qui participe à cette richesse-là.
1: L'effort à faire, c'est juste à ce niveau.
2: Bien évidemment. Et moi, j'ai été très séduit par son discours. En tout cas, en ce qui concerne la lutte contre l'extrême pauvreté. Lui qui a participé à la gestion pendant 10 ans, ministre de l'économie et des finances, il est conscient de cela. Que oui, nous sommes bien sur le plan macroéconomique, les gens nous apprécient, nous félicitent, FMI, Banque mondiale, tout le monde nous tire des coups de chapeau, mais nous, nos Béninois, nos compatriotes à la base, ne s'en sortent pas. Et ça, ce n'est pas bon signe. Moi, j'aurais préféré le fait inverse. Et c'est ça, on a connu beaucoup plus avec le régime du président Thomas Boniaï. C'est-à-dire beaucoup plus sur le plan macroéconomique, les Béninois s'en sortent bien. Bon.
3: Sans vous mâcher sur la langue, Jacques Degbé, moi j'ai remarqué que l'effet inverse permet aux Béninois d'avoir de gros ventres, excusez de le dire comme ça, mais d'avoir des infrastructures qui sont en mauvais état. Et de l'autre côté, quand sur le plan macroéconomique ça va bien, quand on peut avoir des dettes, ce que vous aviez expliqué tout à l'heure avec les thèmes qu'il faut, mais de ce côté on a des infrastructures en bonne forme, Mais bon, ça ne va pas trop bien dans le panier de la ménagère.
2: Comment il faut trouver les deux? C'est ça, il faut trouver le juste milieu. Il faut trouver le juste milieu.
1: Je suis d'accord avec lui.
2: Parce que ce qui s'observe actuellement, c'est que vous avez des Béninois qui n'arrivent pas à se soigner. Ils vont à l'hôpital, c'est difficile de se soigner. Oui. Qui ne mangent pas au quotidien. Je l'ai toujours dit ici, vous êtes victime de ça, hein, chaque jour. Et il y a quelqu'un au moins qui vous appelle pour dire, monsieur le journaliste, ça ne va pas à la maison. Même si c'est 1000 francs,
3: Momo.
2: Hein, pour qu'on puisse gérer la journée.
3: On dit, il faut laisser frais de retrait, ouais. Ce n'est pas nécessaire.
2: Ou bien des prêts. On vous dit, bon, trouve-moi dans un mois, dans une semaine, et ils ne payent jamais. Ça, ce sont des réalités du quotidien. Les gens n'arrivent plus à subvenir aux charges. Regardez l'essence. Oui. Regardez le prix de l'essence. Et quand le prix de l'essence augmente dans un pays, c'est vrai, c'est indépendamment de notre gouvernement, parce que nous ne produisons pas du pétrole. Il y a la guerre entre ce que vous savez qui impacte sur le reste du monde. Le prix de l'essence a flambé partout. Aujourd'hui, on est à 700, 800 le litre. Et quand l'essence augmente de prix, ça se répercute sur tous les autres secteurs de la vie. Parce que le commerçant lui va dire, je dépense beaucoup plus pour aller chercher, je ne sais pas, le maïs, les haricots, les fruits, les légumes et tout ça.
1: Le coût de transport.
2: Le coût de transport flambe. Moi aussi, je suis obligé d'augmenter. Le boutiquier dans le quartier, les entreprises qui produisent ont dit, ah, attention avec ça, nous aussi on est obligés, les supermarchés qui augmentent aussi les prix, c'est tout à fait, ça se répercute sur tous les secteurs de la vie socio-économique de notre pays. Donc il y a ça. Maintenant, si on veut privilégier les infrastructures, les Béninois vont regarder les infrastructures et s'auto-satisfaire.
1: Non, mais c'est travail équilibré.
2: C'est travail équilibré. Et le riche a évoqué un aspect tout à l'heure. Désormais, quand tu veux dépenser, tu réfléchis, tu es obligé à une certaine période de dépenser. Par exemple, ton essence finie, tu vas sortir l'argent. Il y a aussi un agrégat, je ne sais pas s'il faut appeler ça agrégat économique, un indicateur économique qu'on étudie souvent, la vitesse de circulation de la monnaie dans un pays. Quand vous prenez, je donne un exemple, on a étudié ça à l'université, je crois, entre le Bénin et la Côte d'Ivoire, la différence est énorme, je n'ai plus les chiffres en tête. C'est-à-dire, quand quelqu'un a 5000 en Côte d'Ivoire, la vitesse avec laquelle il dépense ces 5000-là est plus rapide que la vitesse que le Béninois prend pour terminer ces 5000-là.
1: Ça dure
2: beaucoup plus avec le Béninois. C'est signe de pauvreté, au fait. On va me dire que c'est prudence et tout ça, c'est parce que vous êtes pauvre.
1: Non, vous êtes discipliné.
2: Oui, la discipline, je suis d'accord.
1: Mais vous êtes rationnel.
2: Rationnel, si vous voulez, mais ça aussi, c'est la pauvreté. Ça prouve que, vous savez, c'est ça ce que révèle cet indicateur-là, en fait. Ça prouve que.
1: Non, en Côte d'Ivoire, les gens. C'est un désordre.
2: Je suis d'accord. Ça prouve qu'en Côte d'Ivoire, les gens sont économiquement plus riches. Ils sont plus assis économiquement. Ils arrivent à dépenser. Parce que c'est ça qui fait aussi circuler, qui fait aussi, comment on dit ça, qui alimente l'économie. On dit l'argent est pour l'économie, ce que le sang est pour l'organisme. Quand il n'y a pas l'argent, l'économie ne tourne pas. Donc quand vous refusez de sortir vos 5000 pour aller acheter de l'igname au marché, comment la dame qui vend l'igname va s'en sortir le soir avec ses enfants? Quand vous refusez de sortir votre billet de 2000 là, pour prendre un billet le soir, comment on va payer les serveuses? L'économie tourne au ralenti. C'est de ça qu'il s'agit aussi quand on regarde, qu'on dit qu'il faut être rationnel.
1: Eh bien, ben, ici, ce fait que ce n'est que les 5 000 que vous avez, vous l'utilisez à demain.
2: Si oui, voilà rien. Pourquoi il faut trouver, je vais dire.
1: Vous dites, attention,
2: il faut trouver le mécanisme.
1: 2000 et de sorte à avoir encore 2000 demain.
2: C'est ça, il vous dit. Il faut trouver le mécanisme pour qu'il y ait suffisamment de l'argent dans l'économie.
1: Pour qu'on puisse sortir ça
2: régulièrement, pour qu'on puisse produire davantage. L'autre chose, si. Vous n'allez pas acheter l'IAM. Le producteur d'IAM ne va plus produire. Il va se dire, je produis, ça ne sort pas. Le cas du maïs est là. Les stocks de maïs aujourd'hui dans les magasins, c'est un casse-tête. Les gens tournent à pète. Qui va encore produire suffisamment du maïs à l'année prochaine? C'est les conséquences.
1: Il faut qu'ils continuent à produire.
2: C'est l'économie. C'est l'argent qui fait tourner la production. Il faut qu'il y ait de l'argent pour que la production tourne. C'est de ça qu'il s'agit. Donc, c'est un couteau à double tranchant quand on dit, non, il faut être rationnel, il faut... Je suis d'accord. Mais ici, il s'agit de trouver le juste équilibre pour que les Béninois puissent avoir le minimum pour vivre. Pour qu'ils ne soient pas tout le temps être là, faire des calculs avec un billet de 5 000 traîné pendant des jours. Dans le contexte actuel, chaque Béninois doit avoir au moins 5 000 par jour. Minimum, voilà. Pour pouvoir vivre. Dans une ville comme Parakou, vous vivez avec moins de 100 000 francs le mois, vous ne vivez pas. Vous survivez. Mais beaucoup n'ont même pas 50 000, beaucoup n'ont même pas 30 000. Il y a des salaires de 20, 25 000 dans les cabines de Mobile Money, par exemple. C'est de ça qu'il s'agit.
1: Voilà, en somme, beaucoup de défis à relever par le nouveau président élu Romuald Wadayi, qui, il faut le rappeler, va prendre les rênes du pouvoir le 24 prochain, je pense, au palais des congrès.
2: Ah oui, désormais ça va être à Cotonou. Oui. La tradition Porto-Novo, bon, le mythe est tombé. Parce qu'il n'y avait pas un test aussi qui dit qu'il faut faire ça forcément à Porto-Novo. C'était une tradition qu'on respectait. Bon, le stade de Charles de Gaulle est en récession. On a jugé nécessaire donc de ramener la cérémonie à Cotonou.
1: Voilà. Et donc, on retient également que Patrice Talon laisse quand même en héritage la compétence. Ça, c'est pour retenir les mots de Yves Chabalot. Patrice Talon nous laisse en héritage la rationalité, et la rigueur, la discipline. Cette volonté de révéler le Bénin s'est concrétisée selon Jacques Tébé. On a vu également que c'est une stratégie de communication politique, pour retenir vos mots, une leçon de démocratie parce que l'alternance est devenue une réalité. On a douté à un certain moment de Patrice Talon, mais attention, il a dit qu'il respecte le Bénin. Il respecte, disons, les règles établies et cela, ça se voit par la passation de charges qui aura lieu.
2: Vous comprenez maintenant pourquoi certains chefs d'État ne quittent pas le pouvoir. Vous voyez toute l'émotion que le président Patrice Talon.
1: Il a eu beaucoup d'émotions.
2: Il aura du mal à quitter, c'est-à-dire, c'est beau, ce confort qu'il a pendant 10 ans, il ne va plus trouver ça. Quoi qu'on dise, hein,
1: c'est humain.
2: C'est humain. Voilà pourquoi certains, dans d'autres pays, disent « Ah, je ne vais pas quitter cette affaire-là hein. ».
1: Et
2: commençons, c'est là qu'on va commencer constitution.
1: Il y a la troisième république.
2: Crée des républiques, on crée des trucs, ça dit. On
1: le
2: vous
1: compteur ramené à zéro.
2: Et puis ça y est. Parce qu'il ne veut pas quitter ce confort-là. Regardez, tout le monde se met au garde à vous.
1: Et là, Patrice Talon, c'est un démocrate.
2: C'est un démocrate. Oui. Voilà pourquoi il faut faire preuve de sagesse. Il faut faire preuve d'humilité et savoir que c'est Dieu qui vous a placé là. Et il est temps que vous partiez. Si vous voulez forcer les choses, où est-ce que ça donne dans d'autres pays?
1: Le départ, mais c'est une bénédiction.
2: C'est une bénédiction. Et là, vous sortez la tête haute, vous êtes respecté. Toute la communauté internationale vous tient un coup de chapeau.
1: Voilà. Et donc, Patrice Talon va partir. Mais attention, son remplaçant, c'est Romuald Wadayi qui va prendre, comme je le disais, les rênes du pouvoir. Et on s'intéresse déjà, et ça c'est le deuxième sujet de cette émission, à la perspective de la formation du gouvernement du président élu Romuald Wadayi. À quoi faut-il s'attendre, Ulrich Chabalot? Est-ce qu'il faut s'attendre à une continuité de la... D'abord, au niveau de la formation du gouvernement, est-ce que Romuald Wadayi va maintenir l'équipe constituée par Patrice Talon, peut-être avec quelques changements, ou il va balayer toute l'équipe et ramener des hommes neufs en griffe?
3: C'est une nouvelle équipe. Ça, il faut mettre l'accent sur cela. C'est possible qu'il ait des têtes de cette équipe-là, de ceux qui ont fait l'aventure avec Wadayi dans son gouvernement, dans son premier gouvernement.
1: Et s'il y est resté aussi 10 ans,
3: c'est que Wadayi. Oui, il y est resté
1: donc,
3: depuis le début.
1: Donc il a des
3: affinités.
1: Il aurait séduit aussi.
3: Au-delà des murs de la Marina, il y a des ministres avec qui Romuald Wadayi a des affinités particulières. Je veux parler d'amitié, il y a haute familiarité par exemple. Et sur le plan des affaires, je veux dire, pour parler de la confiance, il y a également des ministres du gouvernement qui sont restés très proches de Wadayi. En termes d'amitié, par exemple, si vous me permettez de citer des noms, Samou Seydou Adambi et Romuald Wadayi, ils sont restés très proches. C'est des amis au-delà du gouvernement. Sur le plan des affaires, quand on prend Olusegun Ajayi Bakari et Romuald Wadayi, mais ils sont presque inséparables, ils font des choses ensemble. Quand on va au-delà des murs de la Marina. Donc, il y a bien d'autres comme ça avec qui il a des affinités, par exemple, Oroini, Agbenonchi et tout. Donc, il se pourrait qu'il fasse encore appel à ces personnes pour dire « Ah, j'ai encore besoin de vos compétences parce qu'on a servi ensemble et je vous ai vu à l'œuvre. » Mais forcément, il y aura de nouvelles têtes. Et je pense qu'il y aura beaucoup plus de nouvelles têtes que ces anciennes têtes qu'on a déjà connues. Parce qu'aujourd'hui, il y a un défi nouveau. Jacques Digby a bien fait tout à l'heure de rappeler qu'au cours de la campagne de Wadayi, il a mis l'accent sur la lutte contre l'extrême pauvreté. Il sait que c'est ça sa grande lutte. C'est ce qu'il veut faire. Et on ne va pas le faire forcément avec les mêmes personnes qu'on a utilisées pour faire des réformes qui ont poussé à ce résultat. Parce qu'il faut avoir l'honnêteté d'accepter que les résultats aujourd'hui n'incombent pas seulement à Patrice Talon. D'ailleurs, chaque ministre avait la liberté de diriger son ministère, sauf si qu'il devrait rendre compte et devrait parler de ses décisions. Donc, je pense que aujourd'hui, il est question pour Wadaï de faire face à ce que moi, Ulrich, j'appelle le paradoxe béninois. Ce paradoxe que Jacques Degbé a expliqué tout à l'heure, sur le plan macroéconomique, tout va bien, mais le pouvoir d'achat du Béninois, ce n'est pas ça. En tout cas, on souhaite mieux. Ce n'est pas encore ça. Bah, écoutez les salaires dans les entreprises, surtout privées au Bénin. Vous n'en revenez pas, Raoul Steve Gounoko. Ça veut dire que ça ne va pas. Certains te diront, mais si tu as déjà un salaire, c'est bon, hein, il y en a d'autres qui n'ont pas carrément. Non, non. Il y a celui qui reçoit un salaire a besoin d'un minimum. Parce que je suppose qu'il a un loyer à payer, je suppose qu'il y a l'électricité, il y a des charges courantes qu'il doit gérer et lui-même il doit vivre. Mais au Bénin actuellement, malgré qu'on a fait une augmentation de SMIC la dernière fois, ça n'a pas corrigé le tir. Malgré l'augmentation, on a continué à créer.
1: Et il y a des licenciements qui se font, c'est le cas de nos collègues de la SRTB par exemple.
3: Ça me fend le cœur, oui. le cœur carrément, oui. Je veux dire. Oui. Je ne sais pas comment je vais apprécier ça, simplement. Parce qu'ils sont appelés désormais, ils chutent en fait, je veux dire. Ils chutent.
1: Ça fait partie des défis à relever, par exemple.
3: C'est de gros défis parce qu'aujourd'hui, il faut miser sur l'aspect, je ne sais pas si je dois parler de l'aspect social, sur ce qui peut aider le Béninois à améliorer son pouvoir d'achat.
1: À mieux vivre.
3: Quand je vais au marché, je ne vais pas avoir de soucis. Je ne vais pas faire tellement de calculs que non, on n'est plus à l'époque de Thalès. Il faut qu'on évolue désormais. Tu vas sur le marché et tu as du mal à faire les achats. Tu réfléchis par 2, 3 ou 4 fois. C'est vrai que et ça a l'avantage de nous apprendre à être rationnel. Mais bon, que ça ne nous fasse pas vite vieillir également, parce qu'on réfléchit beaucoup. Ça, c'est honnête.
1: On suppose que le ménage a 5 000. Le papa doit prendre du carburant. Oui. Le carburant, c'est 800. Et je suppose qu'il a envie de prendre du poisson. Le poisson, ça tourne autour de 1500.
3: 5 000, ça ne suffit pas à un ménage par jour.
1: Voilà. Et la tomate, on m'a dit, ça coûte très cher aujourd'hui. Oui. C'est 1500. Oui. Déjà, les 5 000 oui. sont finis. Hein.
3: Non, non,
2: si vous finissez la journée avec 5 000, c'est qu'on doit vous décorer.
3: Vous êtes fort. Le matin, quand tu es chef de
2: si
3: ménage.
2: Vous voulez, en tout cas, si vous voulez vraiment jouer votre rôle de chef de famille. Hein.
3: Et tu vas donner de l'argent pour madame, pour le marché. C'est dans les choses. Je suppose que tu n'as pas l'argent et donc madame prend 3 000 francs pour gérer la mamite de la journée. Je parle de mamite de la journée, parce que ce n'est plus matin, midi et soir qu'il faut calculer maintenant. Elle prépare, elle peut faire un bon truc le matin, et les enfants vont manger à midi, goûter, peut-être le soir on va penser à autre chose. Toi-même, papa, tu as gardé 2000 francs pour sortir. Tu vas prendre de l'essence. Tu as besoin peut-être de forfait. Tu vas manger en ville si tu ne reviens pas de toute la journée. C'est compliqué, Raoul Steve Gounoko, que les choses se passent comme ça. Donc, il faut trouver aujourd'hui la formule pour faire profiter au bas peuple cette croissance qu'on connaît, je veux dire, au niveau macroéconomique. On a dit normalement, quand dans un pays l'industrie est développée, c'est que les répercussions se ressentent. On a glodibé. Mais on a applaudi le gouvernement pour ça. Et il y a, je veux dire, des recrutements qui se font de façon intéressante. On a eu assez de recrutements là-bas. Plus de 15 000 personnes. Mais c'est quelque chose. Mais quel est l'impact que ça a sur ces personnes? On a des amis qui vont travailler à la GDZ. On a des connaissances qui reviennent. Mais est-ce que leur vie change pour autant? Quel est le type de contrat qu'on leur propose? Forcément, ça va être mieux que ce qu'ils vivent actuellement. Mais est-ce que c'est ce qu'il faut? On entend des chefs d'entreprise dire, mais va chercher ailleurs si tu n'es pas satisfait. C'est parce que l'État n'a pas donné, je veux dire, la capacité, n'a pas donné les moyens aux entreprises de mieux gérer
2: voilà
3: les employés.
2: Voilà l'État même qui licencie. Imagine ce que les privés vont faire. Si l'État même arrive à faire ça.
3: Non. L'affaire de licenciement, moi je pense que c'est parce que, vous savez, c'est après la nomination de la directrice, et on a fait une mission d'audit qui a apporté cela. Donc c'est une sorte de privatisation en fait de la chaîne publique.
1: Oui.
3: Qui nous pousse à cela, il faut rationaliser les dépenses. C'est, si l'État doit lui mettre les moyens à disposition, financer le média de service public, on n'a pas besoin de renvoyer des gens. Ça constitue, derrière les familles, derrière les gens qu'on renvoie aujourd'hui, qu'on veut remercier, mais il y a des familles. Il y a des gens qui comptent sur ces personnes. C'est des gens qui ont un train de vie donné et qui vont chuter.
1: Mais justement là, est-ce que ça ne fait pas partie du fait qu'on n'a pas un ministère? On avait dit que la presse n'a pas n'y a pas le ministère de la communication. Est-ce que Rumia Wadaï ne va pas tenir compte de ça finalement pour
3: c'est
1: avoir
3: très,
1: un ministère de la communication
3: c'est
1: enfin.
3: Très important, Raoul Steve Gounoukon.
1: Et avec une direction qui s'occupe des médias.
3: C'est tellement, tellement important qu'on doit comprendre que la HAC ne peut pas jouer ce rôle. La HAC joue son rôle de régulation.
1: Oui. Et de formation.
3: Et je salue les responsables pour ça. Mais on attend beaucoup plus d'eux. Et ça va nous pousser à penser que l'équipe ne fait pas un bon travail. Parce qu'on entend tellement de cette RAC-là, l'inexistence du ministère. Ça fait qu'on attend tout de cette RAC-là. On se dit oui. Que bon, c'est notre dernier recours. Et c'est le péché que Patrice Talon a fait contre les hommes des médias au Bénin. Moi, honnêtement, je n'ai jamais digéré ça. Il a péché contre la presse au Bénin, Patrice Talon. Ça, je le dis honnêtement. Ça fait partie des failles de sa gouvernance.
1: Les faiblesses.
3: Les faiblesses, oui, ça, il faut le dire honnêtement. Maintenant, comment corriger ça? Est-ce qu'il suffit de nommer un ministre? Non. Donnez-lui la mission de redonner à la presse béninoise une image quand même digne de ce secteur. On parle du quatrième pouvoir, même si ce n'est pas légalement écrit constitutionnellement. Mais les faits montrent que la presse joue un rôle important, très important. D'ailleurs, qu'est-ce qui n'a pas été relayé par la presse dans cette campagne qui vient de passer? Je veux seulement me limiter à là. Je ne veux pas aller sur d'autres activités institutionnelles, sur, par exemple, le lancement de la campagne agricole, sur tout ce que la presse fait pour informer les populations. C'est une œuvre sociale quand on ouvre une radio. Maintenant, celui qui a eu, je veux dire, le courage d'installer une entreprise de presse, il est obligé de payer encore des impôts. Et faramineux, Raoul Steve Gounoukon. Comment il gère les employés alors qu'il n'a même pas de publicité? Combien de publicités arrivent ici? Moi, je salue les patrons. À la fin du mois, moi, parfois, j'ai pitié de mon patron. Je me dis, mais comment il fait pour gérer tout ça? Les charges courantes, si on vous dit ce que ça fait dans une entreprise de presse, mais comment eux, ils font pour aider ces organes-là? Rien. Patrice, on n'a pas fait ça. C'est comme si on a martyrisé les journalistes. Aujourd'hui, ça, je le dis honnêtement, même si c'est plus ou moins honteux, quand tu dis à ton parent au Bénin, je veux être journaliste, on dit bang. Qu'est-ce que tu racontes? Parce qu'on a désacralisé le métier. Ceux qui sont dedans, moi, je pense qu'il faut les féliciter. Hein. Il faut les féliciter. C'est pas passion. Ceux qui font du journalisme jusqu'à présent, c'est pas passion. C'est pour ça la situation de mes confrères de l'OETB, ça me chagrine. C'est pas qu'on était vraiment à l'aise, non. Maintenant, ce n'est pas seulement la SRTB qui vit cette situation. Souvenez-vous, Golf. Ils sont où aujourd'hui les employés de Golf?
2: Soleil FM.
3: Soleil FM, Sika. Ils sont où? J'ai rencontré un doyen, un collègue de Sika la dernière fois à Boycon, mais ça m'a fait quelque chose. C'est dangereux quand on martyrise la presse comme ça. Les politiques pensent que quand tu affames le journaliste, tu peux mieux profiter de lui. C'est faux. La belle preuve, malgré la situation, vous n'entendez pas des journalistes défendre des causes qui les coûtent parfois même leur liberté? Que ce soit au Nigeria, que ce soit et dans d'autres pays du monde. Bon, RSF s'occupe de ces cas-là. RSF n'existerait pas si ces cas n'existent. Donc, je pense qu'un ministère qui s'occupe rien que de la presse. Vous avez parlé de ministère
1: non,
3: de
1: pas
3: la
1: communication. Rien que de la presse. La communication de façon générale.
3: Non, la communication aujourd'hui. La communication aujourd'hui à la présidence n'est pas négligée.
1: Oui, une direction.
3: Ça fait partie des premières choses que Patrice Talon a pris en compte à Olusigounoukon. Quand Patrice Talon est arrivé, dès les premiers jours, il a constitué une équipe de communication. D'abord, la communication digitale. Il a commencé par là. Regardez quel visionnaire il est. Il a d'abord mis en place son équipe de communication digitale. Il dit sur les réseaux sociaux, il veut être bien vu. Il veut une image de marque sur les réseaux sociaux. Et c'est après ça, avec Stevie. Et c'est après ça, maintenant, qu'on a appelé Wilfried Rumbedi pour mettre en place la direction de communication de la présidence, qui prend en compte les radios et tout. Et là aussi, je dis Wilfried Rumbedi, il a fait quelque chose qu'il ne devrait pas faire. C'est vrai, il appartient à une équipe. Il veut montrer à Patrice Talon que lui, voilà, il fait dans la gestion optimale. Il veut amenuiser les dépenses de l'État. Mais il a fait du mal à ses frères journalistes, il sait bien. Parce que ça nous a mis en difficulté. Vous savez de quoi je parle. On n'a pas besoin de tout étaler ici, mais il est journaliste. Il est devenu communicant parce que la vie l'a permis. Parce que ses compétences ont poussé Patrice Talon à aller le dénicher. Mais pour servir Patrice Talon, pour faire du bien à Patrice Talon, il a mis en difficulté plusieurs de ses collègues journalistes. On en parle, vous savez, ça circule. Donc il faut qu'on corrige ça à l'avenir pour ne plus avoir à commettre les mêmes bêtises. Et moi, voilà. Je dis à Raoul Steve Gounoukon, que le ministère de la presse va mieux aider la situation que la communication. Il y a déjà une direction de communication à la présidence. On connaît les noms, les têtes qui sont là. C'est un beau travail qu'ils font. Ça, c'est honnête. Mais aujourd'hui, c'est la presse qui est en difficulté. Donc, on les laisse dans leur communication et qu'on crée un ministère pour s'occuper réellement des journalistes. Sinon, ce n'est pas bien. Alors, si vous le comptez, des journalistes, bien entendu, professionnels des médias en général, techniciens, tous ceux qui interviennent dans ce secteur-là. C'est un domaine d'avenir. La presse ne peut pas, je veux dire, mourir. C'est impossible.
1: Voilà. Alors, Jacques Dégbé, les Béninois doivent-ils s'attendre, parlant de la gouvernance elle-même qui va bientôt s'installer, la nouvelle gouvernance après celle de Patrice Talon, à une continuité de la gouvernance actuelle ou à une véritable rupture dans les méthodes et, disons, dans les priorités aussi?
2: Moi, je crois, je vais être direct, disons, vous avez servi votre pays, c'est bon. Il faut laisser la place à une autre personne. Vous n'êtes pas le seul compétent du pays. Alors, si vous êtes le seul compétent du pays, c'est que il y a eu quelque chose qui n'a pas marché. Quelque part, quelque chose qui n'a pas marché. Donc, c'est de ça qu'on dit.
3: Mais c'est...
2: C'est de ça qu'on parle.
3: C'est au bout de l'ancienne qu'on tisse la nouvelle, n'est-ce
2: pas? Non, laissez. On sait combien ces gars-là gagnent. Moi, je tiens ce discours-là tout le temps ici. On me dira peut-être que je suis jaloux d'eux. Non, c'est la réalité. On a trouvé que les agents de l'ETB gagnent trop d'argent, hein, et on a procédé à un licenciement économique. Mais les ministres conseillers...
3: Pour réduire la masse salariale.
2: Les ministres conseillers nous apportent réellement quoi dans le pays? On a créé ces postes-là, budgétivores. Si on supprime ministre conseiller, on garde les agents de l'ETB, c'est pas mieux pour la République. Non, à un certain moment, il faut qu'on se dise certaines vérités. Si on coupe les salaires des ministres qui sont là, on divise ça ne serait-ce qu'en deux pour gérer les salaires des agents de l'ETB. Ce ne serait pas une mesure sociale forte. Ce ne serait pas la solidarité républicaine dont nous parlons. Les salaires des députés, des gros salaires politiques, là, si on coupe ça pour maintenir plus de 200 agents de l'ETB, parce que quand on parle de 169, il y avait déjà une première vague en février, une trentaine. Et il semble que ce n'est pas fini. Plus de 200 agents, 200 foyers, 200 ménages qui se retrouvent aujourd'hui en difficulté. Si on coupe les salaires politiques là, pour satisfaire ces messieurs-là, pour que la République tienne, pour qu'il y ait cette solidarité-là républicaine, ce ne serait pas apprécié de tous. Mais on trouve que ce sont eux qui bouffent l'argent du pays. Il faut les enlever. Et continuer à garder ceux qui ont des gros salaires. Quand même. Donc, ces gouvernements, ceux qui ont déjà fait 10 ans là, comme on le dit vulgairement, ils ont déjà assez bouffé. Il faut qu'ils laissent la place aux autres, qu'ils fassent leurs preuves. J'espère que le ministre, ou du moins c'est le nouveau président Romuald Ouattara, va travailler dans ce sens-là. Peut-être qu'il ne faut pas balayer toute l'équipe. Maintenir quelques-uns pour qu'il y ait quand même de l'expérience, parce que c'est comme une équipe de football. Si vous pensez qu'il faut balayer toute l'équipe du Bénin, par exemple, et amener des jeunes, ça ne va pas fonctionner. Parce que les jeunes n'ont pas de l'expérience. Oui. Il y a certaines choses qu'ils ne maîtrisent pas. Et donc, ils vont se coller la tête contre le mur. Donc, on maintient peut-être quelques-uns dans l'équipe. Moi, je dirais 5 ou plus. Dans l'équipe qui est là actuellement. Et on amène d'autres compétences.
3: 5, c'est beaucoup, hein?
2: J'ai dit ça comme ça, au plus. Voilà pourquoi j'ai dit au plus. 5 au plus dans l'équipe actuelle.
3: On veut 3 au plus pour donner des chances à de nouvelles têtes.
2: À de nouvelles têtes de venir faire leur expérience. Qu'ils montrent aussi ce dont ils sont capables. Peut-être qu'il y a des gens plus compétents que les ministres qui sont là, oui, qui vont faire mieux. Mais on ne veut pas changer, je ne sais pas, on a peur de changer. Alors qu'il y en a qui peuvent faire le job. Donc moi je crois que Romuald Ouattara doit nous proposer autre chose par rapport à ce qui s'observe là. Quelque chose de nouveau. On veut du nouveau vent. Au niveau de l'équipe gouvernementale, nouveau vent doit souffler au niveau de l'équipe gouvernementale pour qu'on ressente peut-être quelque chose de nouveau dans le pays. Lui-même, Romuald Ouattara, il a fait 10 ans. Il y a des ministres qui ont fait 10 ans là, non? Qui sont toujours dans le gouvernement. Il y en a qui ont fait 8 ans. Oui.
1: Alors, la méthode Romuald Ouattara va certainement changer par rapport à Patrice Talon où il suit la même méthode. Ou bien l'homme aussi a ses propres principes, a ses priorités. À sa manière peut-être de gouverner qui va être peut-être différente de celle qu'on a connue avec Patrice Talon.
2: C'est vrai que lui-même parle de continuité des œuvres du président Patrice Talon.
1: Bon, de façon globale,
2: De façon
1: ça va de
2: globale,
1: la continuité,
2: ouais, il faut
1: des
2: s'attendre à
1: petits
2: ce que.
1: changements dans les
2: Bien
1: méthodes.
2: sûr, parce que quoi qu'on dise, Romuald Ouadaï, ce n'est pas Patrice
1: Il a
2: Talon.
1: sa marque.
2: Patrice Talon n'est pas Romuald Ouadaï. Chacun a sa marque, chacun a sa vision des choses. Il était ministre, aujourd'hui le président, c'est différent. Et beaucoup d'exemples ont prouvé que quand quelqu'un prend le pouvoir, ce n'est plus pareil. Où est-ce qui se passe au Sénégal? Il y a 2, 3 ans, si on vous dit que Ousmane Sonko et Bassirou Diomaye vont se retrouver à un conflit politique aussi élevé, vous allez dire jamais.

0: Parti va faire pire. La balle est dans son camp. Patrice Talon l'a dit, il sera là pour l'accompagner et tout, il va agir dans l'ombre, mais si peut-être il se sent un peu trop menacé, vous savez comment ça se passe dans nos pays. Il va vouloir s'écarter parce que le pouvoir se gère seul pratiquement, c'est à lui de prendre les décisions. Donc, je ne suis pas sûr que ce soit continuité de façon rectiligne, comme on le voit là, non? Il y aura des actions qui seront posées au fur et à mesure qui vont être la marque du président Romualde Ouadaïm. Donc, équipe gouvernementale, moi je veux du changement. Je veux un vent nouveau au niveau du
1: Des
0: palais de la main.
1: technocrates,
0: Des technocrates, plus des politiques.
1: plus de politiques.
0: Plus des politiques, un mélange. Parce que quand c'est purement technocrate aussi, ça peut ne pas donner le résultat concrètement sur le terrain. Parce qu'il y a la politique, le plan, l'aspect politique aussi à gérer. Quand c'est les politiciens seuls aussi, c'est le pire. Ils ne voudront que faire de la politique alors qu'il y a aussi le développement.
1: C'est ça.
0: Donc moi, je pense qu'il faut un mélange.
1: Il faut un mélange. Alors, par rapport au nombre, c'est vrai qu'il est libre. Est-ce qu'il faut beaucoup de ministres? Est-ce qu'il faut une équipe de 30 personnes, de 25 personnes, une équipe très réduite mais dynamique où il faut dépasser un peu la marge de 25, aller à 30, à 30 ministères? C'est vrai qu'on a vu dans certains pays, il y a parfois 35 ministres, 40 ministres, ça dépend.
0: Moi, je dis, pour un petit pays comme le Bénin, on veut faire quoi avec 30 ministres? Moi, j'ai
1: 25 ministres.
0: 25 au plus. Au plus, on va se limiter dans la marge de 20, 20, dans l'intervalle 20, 25, pardon.
1: 25.
0: 20, 25. Parce que c'est budgétivore. Un ministre, c'est un cabinet. Directeur adjoint de cabinet, directeur de cabinet, secrétaire général. Tout ce
1: Des
0: qu'il y a
1: postes
0: comme argent.
1: centraux.
0: Et c'est budgétivore. Donc moi je suis pour une équipe gouvernementale réduite. Ça permet l'efficacité gouvernementale. Parce que qu'est-ce qui s'observait par le passé? C'est aussi ça l'affaire des ministres conseillers là. Ce sont des récompenses politiques. On multiplie les postes ministériels parce qu'il y a des gens qui vous ont accompagné peut-être lors de l'élection. Il y a des gens, des personnalités, des politiques qui vous ont été d'un soutien pour votre élection et vous voulez les récompenser, c'est tout. Sinon, il y a des postes ministériels qui n'ont pas lieu d'être. On va jubiler avec d'autres et puis le travail va se faire de façon efficace. Mais je milite quand même, hein. J'ai dit ça, je dis aussi qu'il faut qu'il y ait un ministère pour la communication, pour la presse. Vous voyez ce qui se passe dans notre secteur.
1: Il est temps maintenant
0: Il est temps.
1: que le nouveau président corrige.
0: Peut-être s'il y avait un ministère, on n'allait pas assister à tout ce qui se passe là. C'est vrai, on a un ministère aussi, ça n'avait pas changé grand-chose, mais la situation s'est empirée. Il faut qu'il y ait quelqu'un qui gère la communication, qui gère la presse de notre pays. Ce n'est pas le cas actuellement. On est les plus malheureux de la République. On a été l'enfant malade de ce régime. 10 ans pour rien. Malgré les promesses qui sont faites. Malgré les annonces qui sont faites.
1: Il y avait
0: Malgré
1: une
0: les réformes
1: réforme
0: qui
1: qui avait
0: sont
1: été
0: annoncées.
1: annoncée et
0: Zéro.
1: on a déposé.
0: Les rapports ont été déposés. Je suis sûr que ça pourrit dans les placards actuellement. Aucune mesure concrète pour accompagner le secteur des médias. Donc, il faut qu'il y ait un ministère. J'apprends dans les coulisses qu'ils ne font pas de ça une priorité. J'espère qu'ils vont changer d'avis. J'espère vivement qu'ils vont changer d'avis.
1: Le ministère de la communication,
2: non, de la
1: de
2: presse.
1: la presse. Ah, lui, il insiste sur
0: Bref, en tout cas, quelqu'un qui s'occupe de tout ce qui est presse,
1: presse, oui, dans le pays.
0: c'est ce que nous on souhaite. Parce que ce n'est pas logique ce qu'ils font de nous. Et c'est moi, je vais être caché. Hein. Les fêtiers ne jouent pas leur rôle. UPMB, CNPA, ODEM et bien d'autres fêtiers qui osent parler encore aujourd'hui. L'affaire de nos confrères de l'ETB là, ça puait depuis. Hein. Personne d'entre eux
2: Le PMBA a réagi.
1: Non, le PMBA
0: prend
1: a
0: ça. C'est
1: réagi.
0: médecin après la mort, non? Qu'est-ce qu'on
1: Il a
0: dit là?
2: Non, mais
1: il y a
2: le
1: eu quand
2: PMBA a
1: même.
2: appelé à l'humanisme.
1: Oui.
2: C'est-à-dire quelque chose. Il
1: Il a
2: a
1: dit,
2: dit, il a
1: ça
2: dit
1: n'a
2: de ne
1: pas
2: pas
1: eu
2: laisser les
1: son effet.
2: personnes remercier comme ça. Donc de leur
0: Et
1: trouver
0: vous
1: quelque
0: pensez que ça va
1: chose.
0: changer quelque chose? On
1: Oui.
0: veut. C'est ce qu'on dit. Ce ne sont pas seulement de pondre des communiqués. Il s'agit d'actions concrètes sur le terrain. Moi, je le dis, hein, appeler un chat, ça. Cette affaire-là se serait survenue sous le régime du président Thomas Boniaï, qu'on n'allait pas gérer ça de la même manière. Je suis sûr qu'il y aurait des marches à travers le pays. Peut-être que la bourse du travail serait actuellement en ébullition. Et le PMB, CNPA, tout le monde allait prendre son bâton de pèlerin pour dire.

0: Et Thomas Bonnier, on le connaît, Papa Bonnier allait finir par plier. Aujourd'hui, personne n'ose. Tout le monde protège sa tête. Même les communiqués, là, vous allez voir, c'est avec beaucoup de peur. On choisit les mots. Et on fait ça, bon, quand c'est déjà pourri. Pour dire, bon, on n'est pas resté silencieux, au moins vous avez vu, on a fait quelque chose. C'est tout. Mais tout le monde sait que ça ne va rien donner
1: Donc
0: comme
1: ça ne
0: résultat
1: suffit
0: sur le
1: pas.
0: terrain. Bon, ça va faire quoi? Ça ne va rien faire, non? Le communiqué de l'UPMB ou bien de, comment on l'appelle, Padame Bénin, c'est ça qui va changer quelque chose, vous pensez? Et qu'on va ramener les agents de l'ETB, les 169.
1: Non, ils ne veulent même plus qu'on ramène, au moins qu'on leur trouve quelque chose.
0: On les a déjà trouvé quelque chose. La loi sur l'embauche est claire. C'est entre 3 mois et 9 mois. Et vous savez comment nos employeurs se comportent? Ils prennent la bonne inférieure. La loi leur dit, vous pouvez donner entre 3 mois, 4 mois jusqu'à neuf
1: 9
0: mois
1: mois.
0: de droit. Mais les employeurs, eux, ils choisissent ce qui les arrange. Ils donnent 3 mois. La plupart, c'est 3 mois, ils donnent, c'est fini. Ils ne vont même pas dire, bon, comme il y a jusqu'à 9, peut-être ils vont donner 5. Ils vont rester au milieu pour aider ceux-là qui se sont chinés pour moi pendant des années. Non? Ils prennent la petite portion. Et la loi, ils leur donnent raison parce que c'est ça la loi d'embauche a dit. Quand les gens critiquaient la loi d'embauche dans ce pays, il y a beaucoup d'autres choses dans cette loi-là. On a trouvé qu'ils sont opposants. Et voilà les conséquences aujourd'hui. C'est quand ça tombe sur vous que vous vous rendez compte que, ah, ce que les gens dénonçaient par le passé là, c'était vrai. Ce n'était pas forcément opposant. Hein. C'est passé, c'était mauvais. Hein. Quand vous prenez la loi sur l'embauche au Bénin, c'est vrai, on a dit c'est pour attirer les investisseurs, mais il y a beaucoup d'incongruités, Raoul Stéphane. Il y a beaucoup de choses qui n'arrangent du tout pas l'employé. Et quand on dit ça, certains employés qui ne lisent pas, ne voient pas, c'est le jour que ça les frappe, qu'ils se disent, ce que ce politique-là disait un soir, j'ai écouté à la télé là, ou bien à la radio Fraternité là, c'était ça. Hein. C'est maintenant qu'ils se rendent compte. Donc c'est ça. Disons-nous la vérité. Donc, pour ce qui concerne la presse aujourd'hui, franchement, personne n'a la tête pour vraiment faire son boulot. Tous les acteurs des médias, pratiquement, aujourd'hui, ont le moral bas à cause de la situation dans le secteur. Donc, il faut qu'il y ait un ministre de la communication, de la presse, appelez ça comme vous voulez, de l'audiovisuel, qui s'occupe de notre secteur pour qu'on puisse régler ces problèmes-là qui se posent. Pour que la
1: Sinon,
0: presse puisse retrouver ses lettres de noblesse.
1: on fera encore 7 ans avec Romain Wadaï et la situation de la presse restera encore comme
0: Mais ça va
1: ça.
0: devenir le sauve qui peut. Hein? Ah oui.
1: Surtout que la trêve est annoncée.
0: Ça va devenir le sauve qui peut. Chacun doit pouvoir se chercher.
1: On espère bien que, puisque le gouvernement n'est pas encore formé, il a encore du temps pour réfléchir à tout ça, certainement.
0: Il a encore 9 jours.
1: Oui. Nous allons suivre les auditeurs qui ont également leur mot à dire sur l'actualité. On suit et on revient juste après pour le commentaire des débatteurs.
2: Oui, bon, les deux actualités qui m'ont marqué cette semaine, c'est d'abord lié au dernier conseil des ministres animé par le président Patrice Talon. Bon, moi j'ai ressenti d'abord une vive émotion hein, de voir un grand homme qui a abattu beaucoup de travaux pour la bâtir ainsi. Et ce qui me réjouit, il a passé le témoin à une personnalité aussi très importante, disons, qui a géré les finances de manière très rigoureuse. Donc, moi, c'était pour moi une occasion de passation de témoin. Hormis ça, il y a aussi la montée du prix des moutons à l'approche de la Tabaski. Et bon, il y a à diverses raisons. Hein. Certains disent que le Burkina aurait refusé l'exportation des béliers. Bon, toutefois, c'est une opportunité pour le marché local. C'est vrai, le prix va flamber, mais les commerçants de béliers, le marché local pourrait profiter. Mais reste à savoir est-ce que le marché local pourrait approvisionner tout le Bénin. Bon, toutefois, c'est une situation qui permettrait aussi aux commerçants prochainement de prévoir cette situation.
3: Il y a eu cette semaine l'accident qui a causé des blessés et voire des morts même. L'accident où un camion qui transportait des bœufs et qui s'est renversé. Il y a aussi certains conducteurs de véhicules qui font excès de vitesse également. Et aussi certains, ils ne respectent pas le code de la route. Par rapport à ça, je dirais que faut que l'État, la police contrôle et les conducteurs, notamment en ce qui concerne leur vitesse, et également vérifier si certains d'entre eux prennent des produits ou de l'alcool. Donc ça aussi, ça nuit à leur activité.
4: Bon, cette semaine, l'actualité qui m'a beaucoup plus marqué, c'est la qualification de nos Amazones et à la Coupe du Monde. Vraiment, ça m'a tellement donné tellement de joie, quoi. Voilà, c'est ça qui m'a marqué cette semaine. Eh bon, je suis très fier, hein, c'est parce que c'est pour la première fois. Et vraiment, c'est des femmes qu'il faut encourager, c'est très bien.
5: Bon, personnellement, je pense que nous avons eu affaire face au déplacement de Donald Trump en Chine. Personnellement, j'ai été touché par la rencontre. Et il y a eu beaucoup de points que j'ai constatés, surtout au niveau des grands dirigeants. Comparativement à nos dirigeants africains, je pense que c'est un peu différent. Parce que j'ai constaté au cours de cette rencontre que Donald Trump est allé avec pas seulement des hommes politiques, mais aussi beaucoup de grosses têtes de l'Amérique. Beaucoup sont ceux qui sont dans les TIC, dans les informatiques, dans beaucoup d'autres domaines, mais je vais dire. Mais pas seulement au niveau de la politique. Mais je constate de temps en temps que souvent quand nos dirigeants africains ont des sommets comme ça, où il y a des rencontres, on n'invite pas souvent nos opérateurs économiques ou bien des gens qui sont dans d'autres domaines. Il n'y a que seulement que de la politique. Je pense qu'on doit aussi réfléchir et voir s'il faut, dans les prochaines fois, venir que nos dirigeants aussi africains plutôt aillent souvent dans ces rencontres-là avec certains de nos entrepreneurs ou bien des gens, des hommes forts du pays, pour négocier aussi, pour faciliter aussi les négociations et des rencontres, afin de pouvoir avoir aussi des investisseurs pour venir investir en Afrique. Je pense que c'est aussi très important si les dirigeants africains pouvaient y penser à cela. Bon, le sport, concernant le sport, je pense que, et l'actualité qui a marqué la semaine, c'est la tension qui secoue aujourd'hui au Real Madrid. Je pense que on essaie d'étouffer un peu l'affaire, mais bon, je pense qu'en interne, il y a un gros problème qui se pose entre Mbappé et son entraîneur. Et personnellement, je pense que ce sera compliqué avec cette façon de se comporter qui n'est pas vraiment appréciée. Côté du joueur qu'est Mbappé, nous voyons que c'est un très grand joueur, mais je pense qu'il y a beaucoup de choses qu'il doit améliorer au niveau de son comportement, qui fait que le vestiaire est souvent divisé. Parce que quand on dit, si à chaque fois tu es dans un groupe, il y a toujours problème, même si tu changes d'autre groupe et qu'il y a toujours problème, je pense que tu dois te poser la question si ce n'est pas toi le problème. On a constaté avec le PSG, ce n'était pas trop ça, il est venu à Madrid aussi. Bon, au début ça prenait, mais après on a constaté qu'il y a deux groupes. Actuellement, c'est un peu ça. Si Mbappé pouvait revoir la situation, sa copie, je pense que ça serait bien pour le Real Madrid. Je ne suis pas un fan du Real, mais je pense que cette situation touche tous les amoureux du football.
1: Voilà les auditeurs qui se prononçaient donc sur l'actualité. Parole aux auditeurs. Ulrich Abalo, votre réaction?
6: Je pense que les auditeurs ont fait le tour de l'actualité. J'ai entendu quelqu'un évoquer le dernier conseil des ministres de Patrice Talon, on en parlait tout à l'heure. J'ai écouté quelqu'un d'autre parler de cet accident où le camion était chargé de bœufs. Un autre a évoqué ce sommet entre Emmanuel Macron et les présidents africains. Et je pense que c'est un sujet pertinent. Sujet pertinent parce que c'est une sorte de relance de la France-Afrique sous d'autres formes que Macron envisageait. Moi, je vais aller directement.
1: C'est avec les pays anglophones.
6: Oui, beaucoup plus. Et il pense qu'il faut. Non, mais les pays francophones aussi ont pu envoyer des représentants.
1: Mais beaucoup plus.
6: Même le Bénin. Oui. Le Bénin a envoyé une équipe. Je pense qu'il y a des opportunités aussi qu'on a tirées de ça. Seulement que je pense qu'ils ont changé juste le discours, mais ils n'ont pas changé véritablement leur stratégie de faire des partenariats avec le continent africain. Et ça continue de me laisser sur ma soif. Moi, je voudrais que désormais, que notre relation avec la France soit notre relation avec le Nigeria. Qu'on s'affirme vraiment. Parce que c'est une relation diplomatique. Eux, ils sont conscients aujourd'hui. Et le monde sait, ce qui par le passé constituait un secret de polichinelle peut maintenant se dire haut et fort. Même Macron en a parlé, ils savent que c'est ici en Afrique qu'il y a les ressources qu'il faut. Les meilleures ressources naturelles ou ressources quand même qui peuvent aider à faire des transformations, à nourrir l'industrie en général. C'est ici qu'ils viennent chercher ça. Mais pourquoi c'est eux qui fixent les prix, c'est eux qui fixent les conditions de partenariat. C'est ça qui doit changer. Là, c'est la France qui a organisé un sommet. Moi, je dis non. Désormais que l'Afrique organise des sommets, qu'on invite des investisseurs français. Pourquoi ils nous invitent? C'est parce qu'il a besoin de nous, il tend la main et on vient. Il y a, c'est vrai, kyriel de projets que vous pouvez attraper, vous pouvez échanger entre partenaires, avoir des... Mais est-ce que comme ça, ça nous valorise vraiment? Pas forcément. Là, c'est comme s'il vient. Ça, c'est ma lecture de la chose. Il vient comme Papa Noël avec un panier où il y a plusieurs investisseurs, il y a plusieurs projets, il y a plusieurs... possibilités, opportunités de financement, je veux dire, et vous, pays africains, vous venez, dirigeants africains, vous venez et vous voyez ce qui marche bien avec votre pays, ce qui vous arrange, là où vous pouvez avoir un peu de bénéfices, et on vous donne ça. Mais nous sommes conscients que lui ne viendra pas faire de partenariat avec nous pour que ça nous arrange, nous seulement. Impossible, c'est lui, ça doit arranger. Regardez dans la vie de notre quotidien de tous les jours, Raoul Sibounoukon, je ne peux pas venir vers toi. Fais une affaire, un partenariat avec toi, et toi, tu vas penser que c'est toi seul qui bénéficie de ça ou que tu as le gros bénéfice, c'est faux. Ça veut dire que moi, j'ai mal réfléchi en venant vers toi. Donc, eux, ils ne sont pas des Jésus. Ceux qui viennent de l'extérieur, que ce soit la Chine, que ce soit la France, que ce soit les États-Unis, n'importe quel partenaire qui se présente à nous et qui dit « oui, je veux faire un partenariat avec vous », il faut savoir que c'est son intérêt qu'il vise. Maintenant, comment nous, on fait pour préserver l'intérêt des Béninois? C'est ça, il faut pas sauter sur le projet parce que voilà, le projet, ça vaut peut-être beaucoup de milliards et ça permet peut-être que moi je fasse des efforts, genre, que j'ai un bilan politique éloquent. Non. Qu'est-ce que ça amène véritablement aux Béninois? Qu'est-ce que le dernier des Béninois tire de ce projet-là? Est-ce que ça vient former davantage nos jeunes pour qu'on ait des compétences? Depuis, moi, je vois, on parle par exemple de l'énergie solaire dans notre pays. C'est un partenariat qui nous a permis d'évoluer un peu et d'avoir même aujourd'hui quelques techniciens, mais c'est encore rare. Pourquoi jusqu'à présent, les partenariats n'ont pas poussé à construire des écoles au Bénin? Alors qu'on sait qu'on en a besoin aujourd'hui. Quand tu vas dans un quartier, tu comptes au moins 10 ménages qui ont déjà des panneaux solaires à la maison. Ça évolue. Mais qu'est-ce qu'on fait pour former les spécialistes? Ils sont rares aujourd'hui. Hein? Pour t'offrir un spécialiste en installation de panneaux solaires, un vrai spécialiste, mais ils sont rares. Parce que, voilà, majoritairement, comment ils réfléchissent alors quand ils vont rencontrer les partenaires? Qu'est-ce qu'ils font concrètement? Donc, je pense que c'est un sommet, oui. Il nous a invités. Souvent, dans un jargon local, on dit, quand on t'appelle, on ne refuse pas. C'est ce qui vient après l'appel que tu peux apprécier. Donc, c'est bien qu'on aille là-bas pour les écouter, pour voir quelles sont les offres. Mais il faut qu'on profite réellement de ces offres-là, que ça n'aille pas dans les poches des dirigeants, que les citoyens, les populations en profitent réellement.
1: D'accord, Jacques Debé.
0: Oui, je crois que... Mais Louis a balayé l'essentiel, hein, mais il y a un auditeur qui a parlé du Real Madrid, hein,
6: oui,
0: qui est en crise sportive actuellement, les résultats ne suivent pas, deuxième année successive sans trophée, des joueurs qui se battent entre eux, qui se donnent des coups de poing dans le vestiaire, l'atmosphère est pourrie et tout. C'est l'un des plus grands, si ce n'est le plus grand club au monde. Quand un grand club traverse une crise, c'est pas bon pour les amoureux du football qui veulent voir du beau jeu sur le terrain et qui veulent voir ce club-là gagner et tout. Vous avez vu, lui, il dit qu'il n'est pas fan du Real. Il doit être, si vous n'êtes pas fan du Real, c'est que vous êtes du Barça.
6: Vous êtes du Barça.
0: Généralement. Mais pourtant, il n'est pas content. C'est-à-dire combien on veut que cette rivalité-là reste, que les deux équipes soient compétitives pour le bien du football. Mais bon, les dirigeants du club sont en train de travailler à cela. Il y a un nouvel entraîneur qui est annoncé, un ancien de la maison, José Mourinho, qui est connu pour sa rigueur, qui viendra peut-être discipliner tout le monde au niveau du vestiaire, parce que lui, il ne badine pas quand un joueur ne respecte pas ce qu'il donne comme consigne, le met simplement sur le banc, il ne joue plus. Donc je crois qu'on pourrait peut-être avoir un Real Madrid un peu plus conquérant la saison prochaine avec le mot, le Special One, comme on le surnomme.
1: Voilà, nous allons parler sport au Bénin, mais avant on va parler agriculture. On reste avec vous, Jacques Debé. Dans le domaine agricole, je l'ai rappelé en début de mission, la campagne 2026-2027 s'ouvre avec de nouvelles mesures gouvernementales, notamment sur les prix des engrais. Ce soutien aux producteurs peut-elle permettre de satisfaire l'ambition du pays, celle d'accroître les rendements agricoles?
0: C'est une tradition depuis plusieurs années maintenant dans notre pays, surtout depuis le déclenchement de la guerre entre l'Ukraine et la Russie. Vous savez, ces deux pays-là sont les plus gros producteurs d'engrais au monde. Donc depuis qu'il y a ce conflit-là entre eux, cela perturbe le marché mondial de l'engrais. Conséquence, les prix ont augmenté. Le produit se fait même rare sur le marché. Il faut faire preuve d'une certaine... C'est pas, il faut être un peu malin, être dans les bons réseaux, dans les bons circuits pour être servi. Et c'est ce que le Bénin fait avec beaucoup de, d'efficacité. Hein, depuis le déclenchement de cette guerre-là, on arrive à rendre le produit disponible pour les agriculteurs, mais à des coûts accessibles. Ça, il faut tirer un coup de chapeau au gouvernement, au ministère de l'Agriculture, qui arrive quand même à faire le jeu. Et on finance à coups de milliards.
1: Donc sans ce soutien, ça allait être plus cher.
0: Bien sûr. Le sac, selon ce que j'ai lu dans le Conseil des ministres, le sac de l'engrais NPK, par exemple, qui est le plus utilisé, devrait être à 23 500 pour NPK coton et 24 000 et quelques pour le NPK en ce qui concerne les produits vivriers. Mais on nous livre ça à 17 000. Quand vous faites la différence, on est entre 6 000, 7 000 de subventions par sac de 50 kilos. Au total, le gouvernement a mis plus de 30 milliards de francs CFA pour la campagne 2026-2027 afin d'accompagner les producteurs. C'est énorme. C'est énorme et cela mérite quand même des félicitations. Parce que la conséquence de cette mesure gouvernementale-là, il y a plusieurs conséquences d'ailleurs, plusieurs points positifs. Vous avez la hausse de la production. Parce que les producteurs pourront se rendre sur le marché de l'engrais pour acheter à coût raisonnable cet engrais-là et venir multiplier leur production, augmenter leur rendement. Ça, c'est positif. L'autre conséquence, c'est l'amélioration des revenus. Lorsque le producteur arrive à augmenter ses rendements, ce sont ses revenus qui vont s'améliorer. C'est positif également à ce niveau. Autre conséquence, la sécurité alimentaire. Quand il y a plus de production, on est en sécurité alimentaire. Vous voyez ce qui se passe dans d'autres pays. Le Niger, par exemple, qui souffre régulièrement d'insécurité alimentaire. Nous, au Bénin, on a la chance de ne pas avoir ce problème-là. Et si on n'a pas ce problème, c'est parce qu'il y a un accompagnement aux producteurs agricoles. C'est parce que les prix des engrais sont subventionnés et les agriculteurs arrivent à produire suffisamment pour nourrir le pays. Parce que je l'ai dit ici à plusieurs reprises, s'il y a une catégorie de Béninois à qui il faut tirer un véritable coup de chapeau, ce sont les agriculteurs. Ce sont eux qui nous nourrissent tous. Que vous soyez ministre, que vous soyez fonctionnaire, enseignant, journaliste, nous tous, on ne nourrit pas les agriculteurs. C'est vrai que certains fonctionnaires font aussi de l'agriculture, les politiques, ils ont des fermes et tout. Je parle des agriculteurs à la base. Ils font un travail formidable. Si nous mangeons au quotidien, c'est parce qu'eux, ils existent. Donc, je crois que la sécurité alimentaire également sera assurée. C'est très bon, c'est très positif et il faut tirer un coup de chapeau au gouvernement qui arrive quand même à subventionner chaque année le prix des engrais à coups de milliards. C'est vrai que c'est la caisse commune, c'est dans la caisse commune qu'on prélève pour subventionner, mais un autre gouvernement aurait pu dire, ah, c'est beaucoup d'argent, je préfère investir ça ailleurs, et les agriculteurs vont se débrouiller seuls. Conséquence, on aura moins de rendement, l'insécurité alimentaire va s'installer, et puis paf, c'est beaucoup de problèmes qu'il faut gérer.
1: Voilà, beaucoup de retombées donc, Ulio Chabalo, pour ces mesures de soutien prises par le gouvernement au profit des producteurs. Des retombées aussi bien pour les paysans que pour l'économie béninoise.
6: Oui, mais davantage pour l'économie du pays. Parce que je pense que malgré ces mesures, les producteurs ne sont pas encore dans les conditions qu'il faut pour qu'on ne bavarde pas autour des actions qui se mènent pour leur faciliter la vie. Il faut féliciter ce qui est fait, ça c'est honnête. Parce que ces mesures permettent aux producteurs, bien entendu, d'avoir accès aux intrants. Moi, je me rappelle, il est arrivé cette époque à Parakou où c'était compliqué d'avoir les sacs d'engrais. Même avec Jacques, on a fait des pieds et des mains pour avoir quelques sacs. Et donc, cette mesure-là vient, ce n'est pas une première, cette mesure vient pour aider véritablement à sécuriser les productions dans les champs, sur les espaces cultivables et cultivés. Mais je pense que, bon, on ne devrait pas applaudir ça tellement parce qu'on a la chance d'avoir un chef d'État qui connaît bien le secteur des intrants. Donc, moi, je me dis que, voilà, Patrice Talon, qui est un homme d'affaires, qui a fait aussi dans la commercialisation de la distribution d'engrais. Il ne devrait pas être là et le Bénin va en souffrir. C'est même une honte pour lui carrément. Donc, on a bénéficié de sa proximité avec le secteur. On devrait mieux même en bénéficier. Et moi, je pense que pour les années à venir, puisqu'on a la GDIZ chez nous, au lieu de parler de mesures de réduction des coûts, pourquoi on ne pense pas à créer une entreprise carrément chez nous, où nous on produit des intrants et on en vend même à d'autres pays dans le monde? Parce que nous on a une plateforme industrielle aujourd'hui qui nous permet d'accueillir des spécialistes, des entreprises, des structures qui sont spécialisées dans ces secteurs-là. Donc moi, je pense qu'on doit commencer par aller beaucoup plus dans ce sens-là, parce que j'ai remarqué que quand l'engrais est disponible, quand l'intrant agricole est vraiment disponible, mais les résultats sont là. Vous avez vu les performances du Bénin sur le plan agricole. Avec le coton, on s'est hissé au plus, je vais dire au premier rang, qu'on a gardé pendant 3 années successivement. Après, il y a eu des polémiques et on est revenu encore à la charge. Et donc, je pense que c'est parce que l'engrais est disponible, parce que les techniques agricoles au Bénin sont bien suivies par l'État. Il y a des dispositions qui sont prises. Mais si nous-mêmes nous produisons sur place, ça va être plus facile pour les Béninois. Et si cette subvention n'avait pas été faite, vous savez, c'était quoi le risque? Les producteurs se tournaient vers des gens qui viennent des pays voisins et qui viennent leur proposer de ces produits-là dans les champs. Alors que ces produits ne sont pas forcément homologués et donc ne sont peut-être pas adaptés à leur production. Ça fait qu'on n'a pas forcément les résultats qu'on veut. Voilà qu'on fixe aujourd'hui des taux, des sommets qu'on veut atteindre en termes de production agricole. Et c'est ça qui fait que le Bénin performe. Pas seulement sur le plan du coton. Le coton a fait ses preuves beaucoup plus qu'avant. Mais on organise d'autres secteurs. Aujourd'hui, le secteur de...
1: Il y a diversification.
6: Oui, le secteur du caju aujourd'hui, vous voyez un peu ce que ça devient. On organise ça, on réorganise totalement. Le secteur du karité et bien d'autres secteurs. Donc je pense que si on peut aller vraiment beaucoup plus que la simple subvention et devenir nous-mêmes producteurs, ça va faciliter l'accès aux producteurs.
1: Vous produisez?
6: Non, pas vraiment. Mais ça me passionne. J'ai une ferme et j'ai envie de transformer ça en ça.
1: Voilà. Et Jacques Debé?
0: Je produisais. Ces derniers temps, j'ai baissé un peu le bras. Vous savez, le métier consomme beaucoup. C'est-à-dire, ça vous épuise. Vous n'avez pas beaucoup de temps. Mais je pense, surtout avec ce qui se passe ces derniers temps dans le métier, et qu'il faut que je retourne peut-être au champ. Ah, pourquoi oui. pas? Parce que je suis toujours passionné par le champ. Moi, j'aime la forêt, j'aime le paysage. Donc, à chaque fois quand je me retrouve au champ, si un reporter me conduit dans une zone où il y a des champs, je suis passionné, j'aime voir ça. Et je suis sûr que d'ici quelques années encore, je vais retourner avec le champ.
6: Voilà. Un organe de presse dans votre ferme, c'est ça?
0: Pourquoi pas?
6: Eh bien, est-ce que Raoul Steve Gounoukou produit lui?
1: Non, je fais du jardin.
6: Ah oui?
1: Ah oui, ça je consacre le temps à ça, beaucoup de temps.
0: Nous devons tous produire d'ailleurs, nous devons que nous soyons fonctionnaires.
1: Des parcelles qu'on a qui sont vides, okay. Là, je fais des jardins.
0: Et comme ça, ça vous permet également de réduire les dépenses.
1: Ah oui.
0: Si vous avez déjà quelques
1: sables,
0: quelques crin-crin et tout ça.
1: Gombo. Et ça, je le fais.
0: Oui, ça réduit.
6: Le fenouillat et tout, voilà.
0: Ouais.
1: Et je conseille les gens de le faire parce que ça vous permet de réduire les charges à des moments donnés.
6: C'est rationnel, ah oui, n'est-ce voilà. pas?
0: Peut-être c'est aussi, je vais dire, l'une des leçons à tirer du régime Talon.
6: Oui.
0: Il nous a appris à diversifier nos sources de revenus pour pouvoir s'en sortir au quotidien.
1: Ah oui. Surtout que, voyez la tomate qui est chère. Si vous avez de la tomate, ouais. c'est plus facile.
6: Vous êtes à l'abri de ces grosses dépenses-là.
1: Ces grosses dépenses qui peuvent arriver. Alors, nous allons parler sport pour finir. Le sport béninois, je le disais à l'entame, qui est à l'honneur avec la qualification historique des Amazones U20 pour la Coupe du Monde féminine U20 FIFA. Un exploit inédit, Jacques Debé, qui suscite fierté et espoir. Mais on s'interroge, après cette performance, quels défis attendent désormais le Bénin sur la scène mondiale? D'abord, votre appréciation de cette performance des Amazones U20.
0: C'est une performance historique. Il faut le dire ainsi, tout go. Jamais le Bénin n'a réussi à décrocher une qualification pour un mondial. En tout cas, en ce qui concerne le football féminin. Donc, si nos Amazones U20, de moins de 20 ans, ont réussi à faire cela, il faut leur tirer un coup de chapeau. surtout à l'attaquante Romain Gandonou, qui est la meilleure buteuse d'ailleurs des éliminatoires avec 14 réalisations. Vous voyez, alors qu'il y a bien d'autres pays, hein, les grands pays, le Nigeria, l'Afrique du Sud, la Côte d'Ivoire et tout. Mais c'est une Béninoise qui a fini meilleure buteuse. C'est dit qu'on n'a pas volé notre qualification. D'ailleurs, on a éliminé des pays comme l'Égypte et la Côte d'Ivoire tout récemment pour décrocher la qualification. C'était au
1: Oui.
0: quatrième tour, hein. On a traversé plusieurs tours. On est arrivé jusqu'au quatrième tour. On a éliminé l'Égypte au troisième tour. La Côte d'Ivoire au quatrième tour, avant de décrocher notre qualification. Ça n'a pas été volé. C'est un travail qui a prouvé ses résultats sur le terrain. Parce que depuis quelques années, le gouvernement est en train d'investir dans le football féminin. Il y a des centres de formation qui sont construits. Il y a un encadrement autour. Et c'est là où il faut tirer également un coup de chapeau à Blair Ouzerou, le sélectionneur de cette équipe des U20, des Amazones U20, qui a fait un travail formidable. Parfois dans le silence, et aujourd'hui on constate les résultats. Il faut véritablement féliciter cette équipe-là. Vous avez vu toute la ferveur populaire que cela a suscité. Comment la Béninoise était joyeuse. Ils ont été accueillis à Cotonou, à Fidjro. C'était véritablement une belle fête. Et on espère que les Béninoises vont nous épater pendant cette Coupe du Monde-là. Parce qu'on est tombé sur du loup. Hein. Ah oui, peut-être qu'on...
6: Pologne.
0: Pologne, c'est le pays
1: C'est la
0: organisateur.
1: suite, c'est ça.
0: Il y a le Mexique.
6: Oui.
0: Il y a l'Argentine. Vous
6: C'est
0: voyez,
6: des
0: ces
6: poids
0: pays-là, ce
6: lourds.
0: sont des grands pays de football.
1: Oui.
0: Ce sont des poids lourds, le pays organisateur. C'est vrai qu'on parle de Pologne, ce n'est pas un gros morceau en termes de football, mais c'est quand même le pays organisateur. Et ça, ils auront leur public derrière, ils vont vouloir mouiller le maillot, donner tout ce qu'il faut pour épater leur peuple. Donc, ça va être une motivation supplémentaire parce qu'ils sont à domicile. Vous avez le Mexique, qui est un grand pays de football. L'Argentine, n'en parlons même pas. Au niveau du football masculin, ils sont les détenteurs du titre mondial. Donc, ça va être un peu compliqué pour nos Amazones, mais je ne doute pas qu'elles vont nous représenter dignement. Avec ce que j'ai vu pour ces éliminatoires, je n'ai même pas peur. Je suis sûr qu'on ne va pas se faire ridiculiser au cours de ce mondial-là. Et avec un peu plus de sérieux, un peu plus d'efforts, on peut peut-être se qualifier pour le second tour.
1: Voilà. Et Louis Chaballot, pour cette performance des Amazones U20.
6: Oui, Jacques Degby a déjà qualifié la performance d'historique. Il n'y a pas d'autre mot, à moins que vous vouliez que je dise que c'est une performance inédite qu'on a vue. Mais moi, je me pose des questions. Les questions qui ont été renforcées tout à l'heure par l'intervention de Jacques. Vous savez, il a cité deux noms tout à l'heure. Il a cité le nom de Romain Gandonou. Et même, je veux dire, quand on prend 10 Béninois, 7 peuvent vous dire aujourd'hui qui est Romain Gandonou, parce que son nom a vraiment circulé. On connaît cette jeune dame-là qui fait la fierté de notre équipe féminine. Mais il a parlé également de Ouzerou, qui est le sélectionneur. Mais au-delà de ça, il y a d'autres personnes dans l'équipe. Pourquoi on ne les voit pas? Quelles sont les performances de ces personnes? Moi, je veux bien qu'on ait aussi une idée de ça. Parce que Romain Gandonou seul ne peut pas aller décrocher la Coupe du Monde pour nous ramener ça. Est-ce que l'équipe est vraiment en forme? Ou bien, ici, voilà, elle a eu affaire à des équipes à sa taille et a pu les gérer facilement ici. Parce que là-bas, on parle de Coupe du Monde et c'est une première pour le Bénin. Et ce qui renforce mes
1: Est-ce qu'on est
6: inquiétudes,
1: prêt pour ce rendez-vous
6: justement,
1: international?
6: ce qui renforce mes inquiétudes, Raoul, c'est que juste après cette victoire des qualifications des Béninois face à la Côte d'Ivoire, on a lancé un recrutement pour renforcer l'équipe. Ça veut dire que nous-mêmes, on est conscients qu'il manque des choses. Bon, si c'est le cas, est-ce qu'on sera prêt avant que les compétitions ne démarrent? J'ai vu que Romain Gandonou est allé en stage. On parle de PSG, peut-être pour être beaucoup plus en forme avant le jour. Mais pour le reste de l'équipe, quelles sont les dispositions qui sont prises?
0: Et c'est
6: Je veux
0: vrai.
6: vraiment comprendre tous ces
0: Vous savez, dans
6: aspects-là.
0: une équipe de football, il y a toujours un grand nom.
6: Oui.
0: C'est celui-là qu'on appelle généralement les stars. Ce n'est pas seulement au Bénin qu'on observe ça. Donc, c'est elle qui tire beaucoup plus l'équipe, Romain Gandonou. On l'a dit, meilleure buteuse, elle marque à chaque match. La dernière fois encore, elle a marqué un doublé. Donc, c'est tout à fait normal que son nom résonne plus.
6: Et elle dribble beaucoup aussi.
0: Elle dribble beaucoup. Généralement, ce sont aussi les attaquants, c'est-à-dire ceux qui marquent de but, ceux qui
6: Okay.
0: sont beaucoup plus au niveau de l'avant. On les appelle les avant-centres au niveau du foot, dans le jargon du football. Ce sont eux qui ont beaucoup plus, je vais dire, ces éloges-là, cette visibilité-là. Donc, parce que quand quelqu'un marque, c'est lui, on voit beaucoup plus. Mm. C'est tout à fait normal. Il y a des défenseurs qui sont beaucoup plus efficaces.
6: Les passeurs.
0: Ou les passeurs, les milieux de terrain. Mais ils sont souvent moins en vue. C'est le football, malheureusement, c'est comme ça que ça marche. Mais sinon, dans l'équipe, vous avez d'autres noms. Je vous donne quelques noms ici. Au niveau des gardiennes, par exemple, vous avez Larissa Saïzodoun, vous avez Nadiat Salifou, vous avez Ziadat Ogudare. Au niveau des défenseurs, vous avez Laura Bikou, vous avez Bella Rumpevi, vous avez Nailatou Sadikou. Elles sont nombreuses. Estelle Vidiwede, vous avez au niveau des milieux de terrain, Joël Badounou, Hermione Lokosu, Priska Rumpo, beaucoup d'autres noms, mais elles ne sont pas en vue. Il y a un autre nom qui est beaucoup plus en vue, c'est Germaine Renfort.
6: Oui.
0: Elle aussi, elle est un peu plus en vue, mais son aura n'atteint pas encore pour Romain Gandounou. C'est dit, vous avez vu.
6: Avec
0: vous
6: des performances quand même acceptables.
0: Acceptables.
6: Okay.
0: Ouais. La preuve est que Romain Gandounou, elle est actuellement en train de réaliser un stage au Paris Saint-Germain. Quand on parle de Paris Saint-Germain, c'est l'un des plus grands clubs au monde. Donc, sa performance est en train de taper dans l'œil des plus grands clubs du monde. Elle peut peut-être intégrer cette équipe-là si elle se comporte bien. Si son talent parle en sa faveur au niveau du PSG, elle peut peut-être jouer pour le PSG. Parce qu'elle a dit elle-même, elle rêve de jouer pour le Paris Saint-Germain et pour le FC Barcelone. Le FC Barcelone, c'est aussi l'un des plus grands clubs du monde. Donc, les résultats sont là. Il y aura quelques noms qui vont beaucoup plus se ronfler que d'autres. C'est tout à fait normal. C'est la règle du jeu au niveau du football.
1: On peut espérer, Jacques Dévé?
0: Pour la Coupe du Monde?
1: Oui.
0: C'est ce que je viens de dire. Quand vous voyez les équipes sur lesquelles nous sommes tombés, en tout cas pour
1: le tirage
0: a été fait hier vendredi.
1: Qu'est-ce qu'il faut faire pour s'assurer? Parce que c'est vrai, nous avons atteint le niveau, et bon, tout le monde en parle, tout le monde se félicite. Mais attention, c'est le plus dur qui commence.
0: Si nous dormons sur notre zone de confort, si nous pensons que nous avons déjà réalisé l'essentiel, on va se faire ridiculiser.
1: Il y a du travail à faire.
0: Il y a du travail. Il faut se comporter comme si c'est maintenant on vient de commencer. Comme si on n'avait rien fait. Si on met dans la tête des filles que non, vous êtes déjà trop belles, c'est gâté. Il faut leur dire que vous n'avez rien, absolument rien fait. C'est maintenant que vous devez travailler. Qualification, là, il faut oublier ça. La qualification, c'est du passé. Il faut même leur dire que vous pouvez aller chercher la coupe. Il faut les motiver.
6: Mais c'est maintenant, pour ça qu'on va là-bas.
0: Voilà. Au-delà des discours de motivation, il faut aussi travailler sur le terrain. Et là, je compte sur le sélectionneur qui fait un travail formidable, Abdoulaye Zéro, qui est un ancien international béninois, qui est un ancien des Buffles du Borgou, quelqu'un qui est de Parakou, qui sait ce qu'il faut faire, le staff technique. Il faut aussi aller prendre la température là-bas.
6: Okay.
0: Parce que la Pologne, voilà. ce n'est pas la même chose.
1: C'est pas une petite équipe.
0: C'est-à-dire qu'il faut un stage, peut-être déjà avant la Coupe du Monde, ça va se faire, la Coupe du Monde va se jouer en septembre. Septembre prochain, un mois avant, il ne sait pas comment ça va s'organiser. C'est vrai que ça va demander beaucoup de dépenses. De toutes les façons,
6: il faut aller s'acclimater.
0: À la température,
1: là,
0: au climat.
1: Ça va beaucoup les aider.
0: Ça va beaucoup les aider même. Parce que si vous tombez les pieds joints au niveau du climat là-bas, ça va être compliqué à gérer. On sait qu'il y a beaucoup de fraîcheur et tout le reste. Il faut qu'on puisse déjà les amener là-bas des semaines avant pour qu'elles puissent s'acclimater et mieux jouer au football. Il faut aussi disputer des matchs amicaux. Pour préparer la Coupe du Monde.
1: Pour les mettre au pas.
0: Voilà, pour les mettre au pas, il faut disputer des matchs amicaux. C'est comme ça qu'on prépare souvent une grande compétition. La Coupe du Monde masculine, c'est dans moins d'un mois, à partir de juin. Vous allez voir d'ici là, les équipes participantes vont disputer les matchs amicaux. Les grands pays, c'est comme ça, pour pouvoir se mettre en jambes.
6: Okay.
0: Pour pouvoir créer la cohésion au niveau des joueurs. Donc, on dispute. Et généralement, pour jouer les matchs amicaux, on choisit des pays qui sont un peu plus proches en termes de culture footballistique avec les pays qu'on doit jouer lors de la compétition même. Je donne un exemple. Si lors de la Coupe du Monde, la France doit jouer par exemple le Sénégal, ce qui est d'ailleurs le cas, la France va jouer le Sénégal. La France a choisi de disputer un match amical avec la Côte d'Ivoire. Vous voyez donc le choix. La France va jouer un match amical avec la Côte d'Ivoire parce que la Côte d'Ivoire et le Sénégal sont proches en termes de football.
1: C'est équivalent.
0: Si vous devez jouer un pays de l'Amérique du Sud, le Mexique, non, le Mexique, c'est pas l'Amérique du Sud, le Paraguay par exemple, l'Argentine, vous pouvez aller choisir jouer un match amical avec un autre pays de l'Amérique du Sud, comme l'Uruguay. comme le Brésil, pour voir comment eux, leur culture footballistique se comporte. Voilà un peu comment on prépare des grandes compétitions. Et je suis sûr que l'encadrement technique qu'il y a autour, c'est ça. Ils savent comment ça marche. C'est juste qu'il faut que les moyens puissent être disponibles pour qu'ils fassent leur job.
1: Voilà. Il y a quelque chose à ajouter?
6: Non, moi j'espère quand même que la performance ne s'arrête pas à l'échelle continentale, qu'on aille au-delà de cette qualification-là. Et qu'à défaut de ramener le trophée, qu'on aille au moins en demi-finale, pourquoi pas? C'est moi mon espoir. Parce que je vois une équipe qui est déterminée. C'est surtout la détermination que
1: vous avez. Qui a révélé le Bénin. Ouais.
6: Oui, sur le plan du football féminin, ça c'est honnête. Et la détermination peut pousser loin. Maintenant, Jacques Debré l'a dit, que les moyens accompagnent cela. Et bon, c'est pas pour verser les hommes, mais si ça ne marche pas forcément chez les hommes, peut-être que chez les femmes, ça va marcher.
1: Pourquoi pas?
6: Oui, pour terminer,
1: c'est la preuve.
6: Pour terminer, c'est un adage local également qui le dit, on trouve un serpent. Que ce soit l'homme ou la femme qui tue le serpent, l'essentiel c'est que le serpent soit mort.
1: Voilà.
0: Je finirai en disant que beaucoup de parents doutent ou doutaient de ce qu'une fille joue au football.
1: Des talents.
0: Des talents. On voit les résultats maintenant. Parce qu'au-delà de la qualification dont nous parlons, c'est beaucoup d'argent pour ces filles.
6: Mmh. Ses parents vont, sa famille.
0: Voilà. Qu'elles vont ramener à leurs parents. Les parents de ces filles-là aujourd'hui sont
1: ça dans la jubilation. Hein. Il n'y a pas de doute aujourd'hui à les mettre dans le football.
0: Si elles ont les capacités, elles ont le talent pour, il faut les laisser. Pas le patient va dire, mais comment une fille va jouer au football? Ça sortait de l'ordinaire. Oui. On vous renvoyait. Déjà, ce n'était pas facile pour les garçons que nous sommes. Quand tu vas jouer, on te chicote à la maison quand tu reviens. Imagine maintenant pour une fille.
6: Mais ça se développe. Hein. La dernière fois...
0: Oui, il y a beaucoup de mentalités qui ont changé ces dernières années.
6: À Pérou Guerra à côté, moi je vois une équipe de femmes contre une équipe d'hommes, de petits-enfants qui jouaient. On ne dirait pas que c'est des femmes...
0: Les mentalités sont en train de changer.
6: Finalement, j'ai eu l'information qu'il y a deux qui sont dans des centres de formation. Donc quand elles viennent en vacances, elles mobilisent d'autres filles du quartier pour jouer. C'était intéressant.
0: Bien, oui. Les mentalités sont en train de changer aujourd'hui. Les parents sont en train de comprendre que une fille dans le football, c'est pas un investissement non rentable, perdu. Ouais. Si vous l'encadrez normalement, si vous la donnez ce qu'il faut, si elle a le talent, faut pas forcer les choses. Il y a certains qui ne maîtrisent rien. Bon, faut les orienter ailleurs. Mais pour celles qui ont le talent, vous sentez qu'elles peuvent faire le métier, il faut les accompagner au lieu de rester dans les traditions qu'on connaît chez nous. Une fille, c'est le mariage, il faut lui trouver un mari, il faut aller rester et puis pondre les enfants. Non, c'est pas que celles qui sont dans le football ne vont pas se marier, elles vont faire aussi des enfants. Elles ont une carrière, elles finissent leur carrière, elles vont faire des enfants. Mais aujourd'hui, la preuve est là, une femme peut jouer au football et vous ramener de l'argent parce que c'est des millions. Ces filles qui sont qualifiées là aujourd'hui, elles auront des millions. Et bien, papa et maman vont en bénéficier à la maison. Imaginez, si vous avez une fille dans le lot, si vous aviez une fille dans le lot, je n'allais pas vous lâcher.
6: Je crois qu'elle a moins de 16 ans. Hein. Elle a quel âge, Romaine Candono?
0: Romaine, je n'ai pas son âge exactement, peut-être que je vais chercher, mais elle a moins de 20 ans. Parce que ce sont les U20.
6: Je la vois très jeune.
0: Elle est très jeune.
1: Félicitations à ces filles, quand même, qui font la fierté de notre pays.
0: C'est ça.
1: On va suivre la revue de presse, la revue des GG, alors qui n'est pas au rendez-vous. Mesdames et messieurs, on va donc mettre un terme à cette émission. Les grandes gueules, on va se retrouver samedi prochain à partir de 10h. Merci à Ulrich Ballot qui a eu le temps de se reposer un mois et qui est revenu d'un congé. Et merci à Jacques Debré. Et merci également à Christian Avoisetien, lui, il est aux manipulations techniques. Marouane Bouidi du CFIMA, lui, il est à la mise en ligne. En direct, je suis Raoul Steve Goumoukon. Très bonne journée à chacun et à tous. Et restez également fidèles en compagnie du reste de nos programmes.

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Bonjour à tous. Ouvrons cette revue de presse par une page institutionnelle marquée par l'émotion et la transmission du pouvoir au sommet de l'État. Comme le rapporte La Nation, Fraternité 24 au Bénin, La Nouvelle Tribune, Bénin Intelligent et bien d'autres publications, le président sortant Patrice Talon a présidé ce mercredi 13 mai 2026 au palais de la Marina son tout dernier conseil des ministres après 10 années passées à la tête du Bénin. Une séance particulière, symbolique et chargée d'émotion à laquelle a pris part le président élu Romuald Wadai, invité une nouvelle fois à la table gouvernementale avant son investiture officielle, fait savoir Fraternité. Dans une atmosphère empreinte de solennité, Patrice Talon a tenu à remercier l'ensemble des membres de son gouvernement pour leur engagement au service de la nation selon La Nation. Selon le matinal, Bénin Intelligent et La Boussole, le chef de l'État sortant a reconnu que sa rigueur a parfois pu paraître sévère, mais qu'elle répondait avant tout à une exigence de résultats et à la nécessité de préserver l'intérêt supérieur de la nation. Poursuivant son intervention, Patrice Talon a rendu un hommage appuyé à son successeur Romuald Wadai, comme le souligne l'investigateur Les Quatre Vérités et La Nouvelle Tribune. Il l'a présenté comme un bon coéquipier, dont le rôle au sein de l'équipe gouvernementale a fortement pesé dans le choix porté sur sa personne pour conduire les destinées du Bénin au cours des prochaines années. Dans la même dynamique, le président élu Romuald Wadai a salué l'engagement et le sens de l'État de son prédécesseur. D'après Le Potentiel et Matin Libre, il a promis de poursuivre les réformes engagées afin de consolider les acquis et améliorer davantage les conditions de vie des populations béninoises. Et dans un témoignage particulièrement personnel, Patrice Talon a également associé son épouse Claudine Talon à son bilan. Restons toujours au cœur de l'actualité gouvernementale avec les principales décisions issues de ce dernier Conseil des ministres. Selon La Nation, 24 heures au Bénin le matinal, le gouvernement a marqué son accord pour le lancement de la maîtrise d'œuvre complète de projets de construction de 14 centres de santé et de réhabilitation de la maternité de l'hôpital de zone de Ouida. À travers cette initiative, l'exécutif entend renforcer la couverture sanitaire nationale et rapprocher davantage les populations des soins de qualité selon La Nouvelle Tribune. Par ailleurs, le patrimoine culturel béninois figure également parmi les priorités du gouvernement. D'après La Boussole, L'Indépendant et Le Potentiel, un vaste chantier de modernisation sera engagé au palais royal de Niki ainsi que sur l'arène de la Gani. Ce projet prévoit, selon La Nouvelle Tribune, la réhabilitation des infrastructures existantes, mais aussi la construction de nouveaux équipements, notamment des logements pour des équipes de maintenance, une écurie et des magasins de rangement. Intéressons-nous à présent au secteur agricole qui demeure un pilier essentiel de l'économie nationale. Selon La Nation, le matinal est Bénin Intelligent, le Conseil des ministres a homologué les prix de cession des intrants phytosanitaires ainsi que les tarifs d'achat du coton graines pour la campagne agricole 2026-2027. À travers cette mesure, le gouvernement souhaite offrir plus de visibilité aux producteurs sur leurs charges et leurs revenus avant le démarrage effectif des travaux champêtres. Ainsi, le kilogramme de coton conventionnel le premier choix sera acheté à 300 francs CFA contre 250 francs CFA pour le second choix, fait savoir La Nation. Quant au coton biologique, il sera payé à 360 francs CFA le kilogramme pour le premier choix et 310 francs CFA pour le second choix, rapporte La Nouvelle Tribune. Sur le plan énergétique, le Bénin enregistre également une avancée importante. Selon 24 au Bénin le matinal, le gouvernement béninois a obtenu à Nairobi au Kenya un financement de 113,5 milliards de francs CFA dans le cadre du projet PDR Plus destiné à accélérer l'accès à l'électricité. Grâce à l'appui de plusieurs partenaires européens réunis sur l'initiative Team Europe, ce projet permettra de connecter environ 600 000 personnes supplémentaires au réseau électrique national d'ici 2030. Le projet prévoit notamment la construction de 4500 km de lignes électriques et l'installation de 120 000 nouveaux branchements dans 750 localités du pays, particulièrement dans les départements du Borgou, du Mono et du Koufo selon les publications. Dans un autre registre à présent, cap sur les perspectives de développement du pays. Comme l'annonce La Nation, Matin Libre et l'Investigateur, le gouvernement a approuvé le plan national de développement 2026-2035 conformément à la vision nationale Bénin 2060 à l'AFIA, un monde de splendeur. Ce document stratégique constitue la première grande phase de mise en œuvre de la vision de développement à long terme du Bénin. Le gouvernement ambitionne notamment de diversifier l'économie nationale, réduire les inégalités sociales, renforcer l'état de droit et promouvoir les valeurs culturelles et identitaires béninoises, ceci à travers 17 axes prioritaires selon 24 au Bénin. Refermons cette revue de
presse sur une actualité judiciaire insolite. La Nouvelle Tribune, l'investigateur 24 au Bénin et bien d'autres publications rapportent qu'une affaire de vol de 46 millions de francs CFA au sein d'un couple a été examinée ce mercredi 13 mai 2026 par le tribunal de Cotonou. À la barre, la jeune femme de 27 ans a reconnu avoir dérobé l'argent à son époux avant de le remettre à son ex-mari qui aurait ensuite disparu dans la nature. Fait marquant de ce dossier, le mari âgé de 47 ans a demandé à la cour d'abandonner les poursuites afin de privilégier un règlement familial du différent font savoir les publications. Le délibéré du dossier est attendu le 10 juin 2026 conclut les quatre vérités. Fin de cette revue. Merci de m'avoir suivi.

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0: Dans les titres de ce 13h, les 6 personnes impliquées dans l'affaire de la femme violentée à l'aide du feu à Épais ont comparu vendredi 15 mai devant la Cour de répression des infractions économiques et du terrorisme CRIET. Les mises en cause sont poursuivies pour des faits présumés de viol, violence et harcèlement via des moyens de communication électronique. Détails à suivre dans ce 13h. 60%, c'est le taux de satisfaction des usagers en termes d'accueil dans les hôpitaux au Bénin. Résultat d'études réalisées en 2023, en dépit de ce niveau de satisfaction, l'accueil des patients demeure un défi majeur pour le système de santé, nous le verrons. Et puis retenez que les habitants de Damabou, dans le deuxième arrondissement de Parakou, font face, eux, à de nombreuses difficultés. Entre autres, le manque d'eau potable et d'infrastructures, les conditions de vie restent préoccupantes pour les riverains. Témoignage à suivre dans ce 13h. À suivre bien d'autres nouvelles au plan national, l'actualité en 24 heures sur le continent et à la boucle, la revue de presse hebdomadaire. Voilà pour le sommaire.
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0: Bonjour et bienvenue à chacun et à tous. 6 personnes impliquées dans l'affaire de la femme violentée à l'aide du feu ont comparu ce vendredi 15 mai devant la Cour de répression des infractions économiques et du terrorisme CRIET. À l'ouverture de l'audience, les prévenus, majoritairement des jardiniers résidant à Épais, ont été appelés à la barre. La victime, accompagnée de plusieurs avocats, était également présente, rapporte Banuto. Les mises en cause sont poursuivies, il faut le rappeler, pour des faits présumés de viol, violence et harcèlement via des moyens de communication électronique. Lors de leur comparution, tous ont rejeté les accusations portées contre eux et ont plaidé non coupables. Deux d'entre eux sont assistés par des avocats, tandis que les quatre autres assurent eux-mêmes leur défense. Selon l'avocat de la victime, les conseils des deux parties ont sollicité le renvoi du dossier afin de prendre connaissance des pièces de la procédure. Maître Brice Oussou, avocat de la victime.
2: C'était essentiellement une audience de première comparution. C'est un dossier de criminel qui n'est pas passé par l'instruction parce que les faits du dossier sont assez flagrants et justifiaient que la chambre criminelle soit directement saisie. Alors il s'est agi essentiellement d'une audience de comparution. Les accusés ont été un à un inculpés. La plupart, je crois, n'ont pas reconnu les faits. Ce débat se fera parce qu'il y a les éléments du dossier. Et après cela, les avocats de la partie civile ont souhaité que ce dossier soit renvoyé à la prochaine audience de la Cour pour qu'ils aient le temps de consulter le dossier, première raison. Et deuxième raison, pour qu'on puisse avoir déjà au dossier, ce qui n'est pas encore le cas, les éléments médicaux, le rapport de guérison, de consolidation de ce qui est arrivé à cette dame. La Cour appréciera les faits. Nous tous, avec ce qui a été diffusé sur les réseaux sociaux, avons constaté quelque chose. Il s'agit du traitement cruel, inhumain et dégradant. Je crois que ça va être une procédure pour éduquer notre population.
0: Selon la Défense, cette procédure constitue aussi un moyen d'éducation pour sensibiliser les populations sur les comportements à adopter en société. Maître Brice Oussou, avocat de la victime.
2: Ce procès va permettre à la population d'avoir un peu plus d'éducation, tant en ce qui concerne les actes qui sont reprochés, qu'en ce qui concerne également l'utilisation vraiment à outrance et mal à propos des réseaux sociaux. Parce que peut-être, si cette vidéo n'avait pas fuité, il n'y aurait peut-être pas eu autant de mois alors que des faits aussi graves se seraient passés. Et vous remarquerez que, selon les éléments du dossier, c'est un des accusés qui aurait filmé ces faits et qui les a certainement partagés. Et voilà que c'est partout sur les réseaux sociaux. Ça va être également une occasion d'éducation. Je souhaite que ce procès permette à l'opinion d'être davantage renseignée et d'avoir beaucoup plus de leçons sur comment chacun de nous doit se comporter dans la société.
0: Maître Hugo Kupolu, avocat de l'un des prévenus, a souhaité que justice soit rendue en toute équité afin que les responsabilités soient situées avec impartialité, notamment en ce qui concerne son client. Maître Hugo Kupolu, avocat de l'un des prévenus, tous reçus par nos confrères de BIP Radio.
3: Alors, il n'y a pas de présumé auteur, parce que tout le monde bénéficie de la présomption donc d'innocence et pas de présomption de culpabilité. Ensuite, le sens même de la présence d'une défense dans ce dossier, c'est l'existence même de la société, dans la mesure où unanimement, nous avons vu des faits extrêmement donc condamnables pour être inhumains, mais encore, ces faits-là s'originent de la distance et de la liberté que certains citoyens peuvent prendre avec la justice institutionnelle, la justice civilisée. Et c'est le rétablissement de cette justice civilisée qui recommande un procès équitable auquel participent évidemment la partie civile, les prévenus avec des avocats pour que les responsabilités soient situées avec la plus grande équité et le plus grand calme, et que ceux qui doivent être châtiés soient châtiés comme la loi le requiert. J'espère pour lui que le droit soit dit fort justement, c'est-à-dire à la hauteur.

0: Coup a maintenu les mandats de dépôt et a renvoyé l'affaire au 5 juin 2026 pour la poursuite, pardon, des débats. On reste toujours dans ce registre. 24 mois de prison, dont 12 mois ferme, ainsi qu'une amende d'un million de francs CFA requis contre un agriculteur poursuivi pour incitation à la rébellion. L'homme âgé d'une cinquantaine d'années est accusé d'avoir publié sur les réseaux sociaux des appels au soulèvement et à la scission entre le nord et le sud du Bénin. À la barre, le prévenu a d'abord nié les faits avant de reconnaître être l'auteur des publications, expliquant avoir agi sous l'effet de la colère. Le ministère public affirme qu'il tentait aussi de mobiliser des personnes à sa course. Le dossier est en attente de délibérer. Dans un autre registre à présent, depuis plusieurs années, plusieurs grands carrefours et axes routiers de la ville de Parakou restent plongés dans l'obscurité à cause du dysfonctionnement de l'éclairage public. Parmi les zones les plus touchées figure le tronçon reliant le carrefour Hubert Maga au carrefour Mathieu Kérékou. Cette situation serait liée, entre autres, à des actes d'incivisme perpétrés par des individus mal intentionnés, mais aussi aux pannes enregistrées au niveau des panneaux solaires installés le long de ces voies, une réalité qui complique considérablement la circulation nocturne et expose les usagers parfois à de nombreux risques, accidents, insécurité et parfois des cas de braquage. Rencontrés dans la ville, plusieurs usagers déplorent cette situation.
1: Ce que moi je peux dire par rapport à cela, c'est que c'est d'abord dans un premier temps un danger. Un danger pour nous parce que, étant usager de cet axe routier-là et ne pas avoir la possibilité d'être éclairé à tout moment, c'est un danger pour nous. Et je trouve que aussi cela peut créer d'accidents, si possible même de braquage, parce que nous ne nous sentons pas en sécurité. À certaines heures, peut-être tardivement dans la nuit, vers 21h, 22h, on a cette peur-là de passer par là, parce que nous ne sommes pas dans la posture de conduire librement dans les villes de Parakou. Alors, personnellement, je n'ai pas été victime, mais j'ai des amis qui ont été victimes de braquage. Et la majorité des cas, c'est que, soit l'insécurité, du fait que certainement, bon, il n'y a pas assez de sécurité. Et bon, dans l'autre cas, c'est par rapport à certaines routes.
2: Personnellement, je n'ai pas fait le constat. Je ne sors pas la nuit. Mais j'ai constaté ça à d'autres endroits, par exemple à Ouida, le tronçon Ouida à Kpaou, où il y a des lampadaires solaires, où les gens ont volé toutes les batteries qui s'y trouvent. Donc ça a causé beaucoup de dégâts. Quand tu roules la nuit, là, on ne voit pas et c'est vraiment désagréable.
0: Face à ce constat, conducteurs de taxi, moto, riverains et piétons tirent la sonnette d'alarme. Ils dénoncent une situation qui perturbe leur mobilité et lancent un appel pressant aux autorités compétentes afin que des solutions urgentes soient trouvées pour rétablir l'éclairage public sur ces axes stratégiques.
1: Alors, j'aimerais demander aux autorités, spécialement à la mairie de Parakou, qu'ils veillent vraiment à revoir cette situation-là, qu'ils puissent mettre les dispositions qu'il faut afin que vraiment nous ayons de l'éclairage sur cet axe routier-là.
2: Ce qui serait bien, c'est de réparer ces lampadaires-là pour permettre à la circulation, aux usagers de la route, d'être bien éclairés, de voir et puis d'éviter ces genres d'accidents. Alors, les autorités, bon, le message que j'ai, c'est qu'ils t'en font déjà, hein. Mais ils peuvent encore faire plus, c'est-à-dire de veiller à ce que ces lampadaires-là soient bien utilisés, de veiller à ce que ceux qui enlèvent la batterie là n'en font plus, ou bien même de changer même les panneaux là, où il y en a maintenant qui n'ont plus de batteries en bas comme ça, quoi. Donc ils peuvent choisir ceux qui ont des batteries incorporées pour permettre à ce que les usagers bénéficient vraiment de la lumière sur les voies publiques.
0: On reste toujours à Parakou et je l'annonçais en titre au quartier d'Amabou, situé à Banikani, dans le deuxième arrondissement de la ville. Les habitants font face à de nombreuses difficultés au quotidien. Entre routes impraticables, manque d'eau potable et absence de pont, les conditions de vie restent préoccupantes pour les riverains. En raison des pluies, comme en période sèche, l'accès à cette localité devient un véritable parcours du combattant. Les populations dénoncent l'état très dégradé des voies, une situation qui complique les déplacements et ralentit plusieurs activités. Selon Gilles Alia, habitant de Damabou, ces difficultés durent depuis plusieurs années et pèsent lourdement sur le quotidien des habitants. Ils appellent les autorités à agir rapidement pour soulager leur peine, puisque confrontés à cette réalité. Gilles Alia, riverain de Damabou, il décrit la situation.
3: Quand on parle de

0: Damabou, Damabou, vraiment, c'est un peu difficile, surtout en période de pluie. Nous vivons vraiment la calvaire, c'est pas ce qu'on dit. Et la plupart des radios de Parakou ont fait le déplacement sur le site, le fameux pont. Vraiment, nous souffrons toujours, toujours. Nous ne sommes pas au bout de nos difficultés à Damabou. Surtout quand il pleut, la voie est vraiment impraticable, le pont. Il suffit qu'on ait une pluie de 15 à 30 minutes, c'est fini. Tout le monde est bloqué. Moi qui vous parle aujourd'hui en tant que riverain, j'ai passé la nuit plusieurs fois hors de mon foyer.
1: Votre femme, j'imagine, hein, que oui, mais, ça vous crée des problèmes de couple parfois.
0: Elle ne peut rien. Et surtout quand nous sommes au moment des examens, ouais, nous sommes obligés de faire sortir nos enfants et passer la nuit hors du foyer, tout juste pour ne pas être surpris par la pluie, s'il n'y a plus la nuit. Donc nos enfants, quand lors des examens, sont obligés de passer la nuit au-delà de nos foyers.
1: Pour prévenir,
0: les
1: pluies.
0: Voilà. Et les élèves, s'il y a devoirs, ils ont cours. Vous voyez que vraiment c'est difficile. Donc nous, ce que nous voulons, là, il faut que la mairie nous aide vraiment.
2: Mathieu Epo, membre de l'association des jeunes du quartier, affirme que l'étude technique du futur pont a déjà été finalisée par la mairie de Parakou. Mais les travaux n'ont toujours pas démarré. Il lance alors un appel pressant aux autorités compétentes pour le démarrage effectif des travaux. Face à ces nombreuses difficultés, les habitants de Damabou espèrent désormais que des actions concrètes seront menées afin d'améliorer leurs conditions de vie et mettre fin à l'isolement du quartier. Mathieu Epo, membre de l'association des jeunes du quartier.
3: Je dois vous dire que le pont de Dama en question, nous avions travaillé avec l'équipe technique de la mairie de Parakou, le chef service technique que je salue au passage. Ils ont évolué dans les travaux, ils ont sorti le document, donc désormais l'étude du pont de Dama a été finalisée. Bon, je me permets de ne pas vous donner le coup ici. L'étude de faisabilité du pont de Dama a été réalisée.
1: Finalisée.
3: Oui.
1: Réalisé par la mairie.
3: Par la mairie de Parakou, le service technique de la mairie de Parakou. C'est le premier problème de Daman. Ce n'est pas que c'est le seul problème de Daman, la réalisation du pont. Il y a, comment on appelle-t-on, l'ouverture des voies. Nous n'avions pas accès à l'électricité. L'eau aussi, nous n'avions pas accès à l'eau. Le plus grand souci aujourd'hui, c'est comment faire pour que la mairie de Parakou puisse accepter la réalisation du pont et porter le projet au plus haut niveau, au niveau du ministère du cadre de vie, pour qu'enfin, au niveau du Conseil des ministres, qu'on apprenne un jour que la réalisation du pont de Dama a été retenue en Conseil des ministres.
2: Mesdames, Messieurs, l'édition se poursuit, mais avant, marquons une courte pause. Le Fonds national de développement agricole a procédé ce vendredi 15 mai à Parakou, dans les locaux de l'Union de développement des producteurs UDP Borgo-Alibori, à la remise d'équipements agricoles à de jeunes bénéficiaires du programme AgroStudies. Cette initiative s'inscrit dans la dynamique d'accompagnement à l'insertion professionnelle des jeunes formés dans les lycées techniques agricoles. Au total, 25 jeunes de la quatrième cohorte du programme avaient été engagés au départ dans le processus d'appui. Après plusieurs étapes de sélection, de formation et de suivi, 13 ont été retenus pour bénéficier du dispositif. Parmi eux, 9 sont déjà prêts à recevoir leurs équipements. 5 ont été servis lors d'une première cérémonie organisée le 8 mai à Ouida, tandis que 4 autres ont reçu leur kit vendredi à Parakou. Selon le responsable du FNDA, l'ensemble des équipements remis représente un investissement estimé à 130 millions de francs CFA, financé par le FNDA avec l'appui de la coopération suisse. Abdou Djalil Djibril, directeur des opérations à FNDA.
4: Nous sommes réunis à l'UDP Borgou à Parakou pour poursuivre les séries de remises d'équipements, de réception et de remises d'équipements aux jeunes élèves issus des lycées techniques agricoles que nous accompagnons avec l'appui de la coopération suisse et du gouvernement béninois. Double raison. Premièrement, c'est qu'aujourd'hui, le gouvernement est en train de travailler pour professionnaliser l'agriculture. Vous savez, aujourd'hui, il y a un vaste programme de modernisation des lycées techniques agricoles. C'est sorti des agriculteurs, des entrepreneurs agricoles, comme on peut dire, 2.0, de nouvelle génération, donc qui utilisent donc des équipements qui ont tout le processus technique mécanisé. Et ensuite, c'est une cible sensible, la jeunesse. C'est des jeunes qui sont sortis, qui n'ont pas les moyens donc pour démarrer de façon efficace leur projet, les accompagner à avoir les moyens, les facteurs de production, dont les équipements, c'est véritablement important. C'est pour cela que le FNDA s'est engagé à faire ce projet commissionné pour les aider à s'installer.
2: Selon le coordonnateur Bogo Alibori de l'Union de développement des producteurs, l'UDP a joué un rôle crucial dans l'aboutissement du processus ayant conduit à la remise de ces équipements. Il a invité les bénéficiaires à faire un bon usage du matériel mis à leur disposition, soulignant qu'il constitue un levier important pour leur autonomie et le développement de leurs activités. Abdou Azizou Yarougounou, coordonnateur UDP Borgo Alibori.
4: Il faut dire que en tant qu'organisation des producteurs, nous avions joué un rôle d'appui. Donc, et cet appui a consisté à accompagner le bénéficiaire, qui est les bénéficiaires qui sont des élèves agro-studies dans le processus qui nous a conduit aujourd'hui à la réception. Donc, la préparation de tous les documents administratifs qu'on a envoyés au niveau de la SONAMA, déjà le demande de bon de commande, tous ces documents-là, c'est nous qui avions facilité ce processus-là pour que le point de vue administratif, aujourd'hui, qu'on soit à cette étape. Il faut dire, aujourd'hui, de plus en plus, nous constatons que l'agriculture nourrit son homme. Et cela est dû du fait que, de plus en plus, nous voulons voir des jeunes se professionnaliser dans le domaine. Et pour moi, déjà, à travers l'initiative du gouvernement béninois qui accompagne ces jeunes qui sont déjà des jeunes professionnels parce qu'ils ont fait des lycées techniques et ensuite ils ont suivi des stages d'immersion à l'extérieur, c'est qu'ils puissent faire un bon usage de ces équipements. Pour moi, c'est un capital qui les permet d'aller très loin. Donc, on veut qu'ils en font bon usage, qu'ils prennent ça comme un capital pour pouvoir se professionnaliser davantage dans le secteur agricole parce que nous en avons besoin.
2: Abdou Azizou Yarougounou, coordonnateur de l'UDP Borgo Alibori. Il faut dire que les bénéficiaires se disent satisfaits de l'initiative. Ils saluent l'accompagnement du gouvernement béninois en faveur de la jeunesse, notamment à travers les opportunités offertes dans le secteur agricole.
5: J'adresse mes chaleureusement remerciements à l'endroit du président de la République à travers son chef, son excellence Patrice Athanase Guillaume Talon, pour tout ce qu'il a fait pour la jeunesse, en l'occurrence dans le côté de l'agriculture. Je suis tellement ému pour l'aboutissement de ces équipements. Nous sommes des jeunes sortant des lycées agricoles, plus précisément du lycée agricole Mehdi Dessekou. À la fin de notre cursus, on a obtenu une bourse. Après cette formation, on est rentré et puis le gouvernement nous a invités, puis nous a demandé quels sont nos besoins. Et c'est de là que nous avions monté le projet et chacun a pu dire ce qu'il a besoin dans son domaine pour l'agrandissement. Ces équipements vont nous permettre d'élaborer à temps nos terres et par surcroît d'augmenter nos rendements. Et ça va nous permettre aussi d'augmenter notre espace culturel.
2: Dans un autre registre, ils assurent le transport de milliers de personnes, souvent au péril de leur propre sécurité. Les conducteurs de taxi-moto, pour certains, exercer ce métier est un choix assumé. Il s'agit avant tout d'une activité économique de subsistance qui s'est imposée au fil du temps et des réalités sociales. Selon le président de l'Union communale des conducteurs de taxi-moto, cette activité a pris de l'ampleur à la suite de la crise économique qu'a connue le Bénin dans les années 89-90. Il souligne qu'à cette époque, les conducteurs ne portaient pas encore de blouse et utilisaient principalement des motos de marque Yamaha 80, 100 et autres. Lawani Seydou Yakoubou, président de l'Union communale des conducteurs de taxi-moto de Parakou.
6: Vous savez, c'est un métier de contrainte de chômage, de recours. Personne n'a mis son enfant au monde et souhaité que plus tard que cet enfant soit, devienne un conducteur de taxi-moto dans la société. Donc l'enfant que vous avez mis au monde, vous l'avez inscrit à l'école pendant des années, vous l'avez dépensé. Donc du coup, vous attendez qu'un jour, que cet enfant soit quelqu'un qui va vous aider, c'est-à-dire financièrement, de toute manière. Donc bizarrement, comme nous sommes dans un pays sous-développé, mais quand même c'est un... Nous avons fait l'innovation, nous avons créé, et cette création aujourd'hui est devenue une profession. Il faut quand même reconnaître que avec ce métier, les gens ont réalisé, beaucoup de personnes ont réalisé. Si ça ne donnait pas, pourquoi vous devez voir que c'est en train de disparaître. Comme c'est en train de s'accroître, chaque jour que Dieu fait, les gens s'intéressent, les gens intègrent d'une manière ou d'une autre. Mais il faut quand même savoir que ce métier donne un plus.
2: Dieudonné Issiamé est un conducteur de taxi-moto à Parakou. Il affirme, lui, avoir débuté cette activité de manière temporaire. C'était en 2016. Il évoque les différentes formes d'insécurité auxquelles sont confrontés les conducteurs de taxi-moto dans l'exercice de leur métier. Selon lui, ces risques concernent aussi bien le conducteur que les clients transportés. Dieudonné Issiamé, conducteur de taxi-moto, tous reçus en semaine sur l'émission Terminus.
7: Je voudrais préciser que quand on parle de l'insécurité, que ce soit la journée ou la nuit, elle est toujours remarquée, l'insécurité. Et il y a deux types d'insécurité. D'abord pour le conducteur lui-même, accompagné de son moyen de déplacement, il y a aussi le client que le conducteur transporte. Et nous tous, nous sommes confrontés à l'insécurité. Il faut d'abord comprendre que quand on parle de l'insécurité, quand vous prenez un client par exemple, on suppose que c'est la journée, vous prenez un client et que en cours de chemin, vous trébuchez, vous connaissez un accident, la première vu, c'est qu'on dise que le conducteur a mal conduit. Du coup, on l'attribue des torts, dont il est obligé d'abord de supporter le client qu'il a transporté, le soigner, faire des premiers soins si cela nécessite. Alors qu'on n'arrive pas à analyser et à voir de quelle manière cette chute a été survenue. Donc c'est la première insécurité pour le conducteur. La seconde insécurité, toujours quand on prend dans la journée, c'est du fait que le conducteur n'est pas assisté. Point où, quand même il a raison dans un accident, il n'a pas de soutien. Et si on prend dans le cadre de la nuit, par exemple, nous sommes confrontés aussi à beaucoup. Il y a des cas de vol qui sont devenus récurrents, que ce soit la journée ou la nuit, et souvent plus la nuit. Vous pouvez prendre un client qui constitue un obstacle pour vous.
2: Nous allons parler de santé maintenant, l'accueil, notamment l'accueil des patients dans les hôpitaux au Bénin, qui demeure un défi majeur pour le système de santé. Cependant, des mutations significatives sont observées dans les structures sanitaires sous l'impulsion des autorités qui multiplient les efforts pour améliorer la qualité des soins. Le malade attend avant tout d'être reçu avec considération dans un climat rassurant marqué par le sourire et l'attention du personnel soignant. Selon l'IE Claude Olissant, fonctionnaire d'État à la retraite du ministère de la Santé et Assistance sociale de formation de base, les dernières études réalisées en 2023 indiquent une amélioration du taux de satisfaction des usagers, désormais estimé à 60%. Il précise toutefois que les principales plaintes concernent encore les longs délais d'attente avant la prise en charge, ainsi que l'attitude de certains agents de santé.
8: Le constat est amer. Mais maintenant, les choses sont en train de s'améliorer. Ça, nous devons le reconnaître. Parce que lorsqu'on faisait cette première étude dans les années 95, l'accueil était autour de 40%. Et le malade se prononce sur l'accueil à travers tous les services de l'hôpital. Le service de radiologie, le service de laboratoire, tous les services de l'hôpital. Il s'attend à un certain comportement de l'agent de santé qui le reçoit. Mais ce n'est pas toujours ça. Donc, je disais que ça s'est amélioré. Oui. On est autour de 50-55% du niveau de satisfaction actuellement pour les dernières études que nous avons réalisées. La dernière est en date de 2023. On est autour de 50-60%. Et les études ont montré que les raisons souvent incriminées pour les raisons de non-satisfaction, de satisfaction, j'allais dire, tournent autour de deux choses. La première des choses, c'est le temps d'attente, le délai.
1: Avant d'être pris en charge.
8: La seconde raison, c'est le comportement de l'agent lui-même. Alors, quand on rentre, on a peur, le malade a peur. D'abord, l'agent ne comprend pas la langue, peut même pas le saluer dans la langue, ce que vraiment ne lui permet pas d'être à l'aise. L'agent de santé a besoin d'un traducteur et d'aide-soignant de la localité qui connaît bien.
2: L'ancien cadre du ministère de la Santé invite également les agents de santé à renforcer leur capacité d'écoute et leur sens de l'empathie face aux patients. Par ailleurs, l'IE Claude Olissant estime que les solutions doivent être envisagées à plusieurs niveaux. Il plaide notamment pour un renforcement des curricula de formation des agents de santé ainsi que pour des réformes adaptées aux réalités du secteur sanitaire béninois.
8: Alors, les résultats nous donnent la possibilité de situer les responsabilités à trois niveaux. Le premier niveau, c'est le niveau national. Est-ce que aujourd'hui, quand on veut accepter les étudiants dans les écoles professionnelles de santé, est-ce qu'on fait des tests psychotechniques pour voir la personnalité de l'individu? Est-ce que l'individu, l'étudiant, est à même de travailler dans un centre de santé? C'est de ça qu'il est question. Si c'est un étudiant qui a une personnalité mégalomane, c'est-à-dire qui voit les autres tout petits, alors là, bonjour les dégâts, il ne peut pas faire les soins. Donc, le jury doit être composé, c'est une suggestion, une recommandation. Le jury devrait être composé des psychologues qui doivent conduire des tests psychotechniques parce que le psychologue, quand il te pose une question, il sait déjà tout ce que tu es. En plus, les curricula de formation, les documents qu'on prend pour former les... En tout cas, quand on était à l'école d'assistants sociaux où on faisait un peu de médecine, de pathologie médicale, chirurgicale, soins infirmiers, tout ça là, pédiatrie, mais on ne mettait pas un point d'honneur sur la... Quand le malade est devant vous, alors on doit vous apprendre capacité d'écoute.
2: Mesdames, Messieurs, l'information se poursuit, cette fois-ci sur le continent. Je suis avec Gisèle Daga, bonsoir.
9: Bonjour Raoul.
2: Nigeria, décès d'un chef de l'organisation État islamique suite à une opération menée par Abidjan et Washington.
9: Oui, le président des États-Unis, Donald Trump, a annoncé la mort d'Abu Bila al-Munki, présenté comme un haut responsable de l'État islamique lors d'une opération conjointe menée avec les forces du Nigeria. Selon Washington, cette opération a permis de réduire les capacités opérationnelles du groupe djihadiste actif en Afrique de l'Ouest. Abu Bila al-Munki, originaire de l'État de Borno, était sous sanction américaine depuis 2023 pour ses liens avec l'organisation terroriste.
2: On prend la direction de la Côte d'Ivoire maintenant, où Laurent Gbagbo prend, lui, la tête du Parti des peuples africains.
9: Oui, effectivement, Laurent Gbagbo a été reconduit à la tête du Parti des peuples africains de Côte d'Ivoire à l'issue du premier congrès ordinaire du parti organisé à Abidjan. Réunis les 14 et 15 mai, près de 3000 militants ont participé aux travaux portant sur la restructuration du mouvement et la discipline interne. Le congrès a également adopté plusieurs motions, dont un soutenir à l'Alliance des États du Sahel, composé du Niger, du Mali et du Burkina Faso.
2: Et puis on termine par le Soudan où le pays fait face à une crise alimentaire sévère.
9: Des millions de Soudanais ont confronté à une faim extrême alors que la situation humanitaire continue de se dégrader. Dans un communiqué conjoint, le Programme alimentaire mondial, Organisation des Nations Unies pour l'alimentation et l'agriculture, et l'UNICEF tire la sonnette d'alarme sur l'ampleur de la crise. Les agences uniciennes n'en parviennent qu'en absence d'une intervention internationale urgente, la situation pourrait évoluer vers une catastrophe humanitaire encore plus dramatique.
2: Voilà, ainsi va l'actualité en 24 heures sur le continent. Mesdames et messieurs, ce sera tout pour cette édition, mais retenez déjà pour l'essentiel que les 6 personnes impliquées dans l'affaire de la femme violentée à l'aide du feu à Épé ont comparu vendredi 15 mai devant la Cour de répression des infractions économiques et du terrorisme CRIET. Les mises en cause sont poursuivies pour des faits présumés de viol, violence et harcèlement via des moyens de communication électronique. Vous avez eu des détails. 60%, c'est le taux de satisfaction des usagers en termes d'accueil dans les hôpitaux au Bénin. Résultat d'études réalisées en 2023. En dépit de ce niveau de satisfaction, l'accueil des patients demeure un défi majeur pour le système de santé. Vous l'avez suivi. Et puis, retenez également que les habitants de Damabou, c'est dans le deuxième arrondissement de Parakou, font face à quelques difficultés, entre autres le manque d'eau potable et d'infrastructures. Les conditions de vie restent préoccupantes pour les riverains. Vous avez eu des témoignages dans ce journal. Ce sera tout pour cette édition. Devant ce micro, je suis Raoul Steve Gounoukon, Christian Avoisetien, aux manipulations techniques en direct sur Raoul Steve Gounoukon. Merci de nous avoir suivis.
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2: Merci pour votre fidélité, mesdames et messieurs. Ce communiqué radio avant la revue de presse hebdomadaire qui touche, bien entendu, qui parle de cette campagne gratuite de dépistage du diabète et de l'hypertension artérielle. Chers auditeurs, chères auditrices, dans le cadre de la célébration de la Journée mondiale de l'hypertension artérielle le 17 mai 2026 et de la lutte contre les maladies non transmissibles, notamment le diabète, l'hypertension artérielle et l'obésité, la zone sanitaire Parakoundali organise en collaboration avec l'appui de son partenaire Memisa une campagne gratuite de dépistage à l'endroit des populations des communes de Parakou et Ndali. Cette activité se déroule du vendredi 15 au samedi 16 mai 2026 de 7h à 12h sur les sites à Parakou, Place Tabera et l'explanade du marché de Zongo, Ndali, point de rassemblement, l'école primaire publique de Boko et la mairie de Ndali. Le diabète et l'hypertension artérielle sont des maladies silencieuses qui peuvent entraîner de graves complications si elles ne sont pas dépistées à temps. Se faire dépister, c'est agir pour sa santé et prévenir les risques. Le médecin coordonnateur invite les autorités locales, leaders communautaires et l'ensemble des populations à se mobiliser pour la réussite de cette activité et exhorte toute personne âgée de 18 ans au moins à se rendre sur l'un des sites susmentionnés pour le dépistage. Notez bien, le dépistage se fera à jeun. Votre santé est précieuse, prenez-en soin dès maintenant. Le médecin coordonnateur, Dr Djewesi Lokosu, a signé le présent communiqué radio.
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0: est dans le septentrion.
1: Bonjour à tous. Ouvrons cette revue de presse par une page institutionnelle marquée par l'émotion et la transmission du pouvoir au sommet de l'État. Comme le rapporte La Nation, Fraternité 24 au Bénin, La Nouvelle Tribune, Bénin Intelligent et bien d'autres publications, le président sortant Patrice Talon a présidé ce mercredi 13 mai 2026 au palais de la Marina son tout dernier conseil des ministres après 10 années passées à la tête du Bénin. Une séance particulière, symbolique et chargée d'émotions à laquelle a pris part le président élu Romuald Ouadaï, invité une nouvelle fois à la table gouvernementale avant son investiture officielle, fait savoir Fraternité. Dans une atmosphère empreinte de solennité, Patrice Talon a tenu à remercier l'ensemble des membres de son gouvernement pour leur engagement au service de la nation selon La Nation. Selon le matinal, Bénin Intelligent et La Boussole, le chef de l'État sortant a reconnu que sa rigueur a parfois pu paraître sévère, mais qu'elle répondait avant tout à une exigence de résultats et à la nécessité de préserver l'intérêt supérieur de la nation. Poursuivant son intervention, Patrice Talon a rendu un hommage appuyé à son successeur Romuald Ouadaï, comme le souligne l'investigateur Les Quatre Vérités et La Nouvelle Tribune. Il a présenté comme un bon coéquipier, dont le rôle au sein de l'équipe gouvernementale a fortement pesé dans le choix porté sur sa personne pour conduire les destinées du Bénin au cours des prochaines années. Dans la même dynamique, le président élu Romuald Ouadaï a salué l'engagement et le sens de l'État de son prédécesseur. D'après le potentiel et Matin Libre, il a promis de poursuivre les réformes engagées afin de consolider les acquis et améliorer davantage les conditions de vie des populations béninoises. Et dans un témoignage particulièrement personnel, Patrice Talon a également associé son épouse Claudine Talon à son bilan. Restons toujours au cœur de l'actualité gouvernementale avec les principales décisions issues de ce dernier Conseil des ministres. Selon La Nation, 24 au Bénin le matinal, le gouvernement a marqué son accord pour le lancement de la maîtrise d'œuvre complète de projets de construction de 14 centres de santé et de réhabilitation de la maternité de l'hôpital de zone de Ouida. À travers cette initiative, l'exécutif entend renforcer la couverture sanitaire nationale et rapprocher davantage les populations des soins de qualité selon La Nouvelle Tribune. Par ailleurs, le patrimoine culturel béninois figure également parmi les priorités du gouvernement. D'après La Boussole, l'indépendant et le potentiel, un vaste chantier de modernisation sera engagé au palais royal de Niki ainsi que sur l'arène de la Ghani. Ce projet prévoit, selon La Nouvelle Tribune, la réhabilitation des infrastructures existantes, mais aussi la construction de nouveaux équipements, notamment des logements pour des équipes de maintenance, une écurie et des magasins de rangement. Intéressons-nous à présent au secteur agricole qui demeure un pilier essentiel de l'économie nationale. Selon La Nation, le matinal est Bénin Intelligent, le Conseil des ministres a homologué les prix de cession des intrants phytosanitaires ainsi que les tarifs d'achat du coton graine pour la campagne agricole 2026-2027. À travers cette mesure, le gouvernement souhaite offrir plus de visibilité aux producteurs sur leurs charges et leurs revenus avant le démarrage effectif des travaux champêtres. Ainsi, le kilogramme de coton conventionnel premier choix sera acheté à 300 francs CFA contre 250 francs CFA pour le second choix, fait savoir La Nation. Quant au coton biologique, il sera payé à 360 francs CFA le kilogramme pour le premier choix et 310 francs CFA pour le second choix, rapporte La Nouvelle Tribune. Sur le plan énergétique, le Bénin enregistre également une avancée importante. Selon 24 au Bénin le matinal, le gouvernement béninois a obtenu à Nairobi au Kenya un financement de 113,5 milliards de francs CFA dans le cadre du projet PEDER Plus destiné à accélérer l'accès à l'électricité. Grâce à l'appui de plusieurs partenaires européens réunis sur l'initiative Team Europe, ce projet permettra de connecter environ 600 000 personnes supplémentaires au réseau électrique national d'ici 2030. Le projet prévoit notamment la construction de 4500 km de lignes électriques et l'installation de 120 000 nouveaux branchements dans 750 localités du pays, particulièrement dans les départements du Borgou, du Mono et du Koufo, selon les publications. Dans un autre registre à présent, cap sur les perspectives de développement du pays. Comme l'annonce La Nation, Matin Libre et l'Investigateur, le gouvernement a approuvé le plan national de développement 2026-2035, conformément à la vision nationale Bénin 2060 à l'AFIA, un monde de splendeur. Ce document stratégique constitue la première grande phase de mise en œuvre de la vision de développement à long terme du Bénin. Le gouvernement ambitionne notamment de diversifier l'économie nationale, réduire les inégalités sociales, renforcer l'état de droit et promouvoir les valeurs culturelles et identités béninoises, ceci à travers 17 axes prioritaires selon 24 au Bénin. Refermons cette revue de presse sur une actualité judiciaire insolite. La Nouvelle Tribune, l'investigateur 24 au Bénin et bien d'autres publications rapportent qu'une affaire de vol de 46 millions de francs CFA au sein d'un couple a été examinée ce mercredi 13 mai 2026 par le tribunal de Cotonou. À la barre, la jeune femme de 27 ans a reconnu avoir dérobé l'argent à son époux avant de le remettre à son ex-mari qui aurait ensuite disparu dans la nature. Fait marquant de ce dossier, le mari âgé de 47 ans a demandé à la cour d'abandonner les poursuites afin de privilégier un règlement familial et de différents font savoir les publications. Le délibéré du dossier est attendu le 10 juin 2026 et conclut les quatre vérités. Fin de cette revue. Merci de m'avoir suivi.
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0: Avis de recrutement. La Société béninoise d'énergie électrique, SBEE, recherche à l'externe, pour le compte de la direction des ressources humaines, les profils ci-après. 1. Infirmier. 3 postes pour les directions régionales, Bogou, Zou et Littoral. Mission et responsabilité principale. Sous la responsabilité du chef service santé au travail, l'infirmier est chargé de contribuer à la réduction et au contrôle des risques professionnels, accidents de travail, maladies professionnelles, nuisances, etc. au sein de l'entreprise. En collaboration avec les autres acteurs, il analyse, évalue et préconise des solutions adaptées pour réduire et contrôler ces risques. Il aura pour mission contribuer à la mise en œuvre de la politique santé au travail, sensibiliser les travailleurs et l'employeur sur la santé au travail. Conditions à remplir: avoir un diplôme d'infirmier d'État ou un diplôme de licence professionnelle en soins infirmiers et obstétricaux. Avoir au minimum une expérience professionnelle d'un an dans le domaine de la santé. Une expérience en santé sécurité au travail serait un atout. Posséder une bonne culture d'assistance. Avoir une bonne connaissance des techniques et outils de gestion en santé au travail. Avoir une bonne maîtrise des outils informatiques, suite office. Être en mesure d'interpréter les prescriptions des médecins pour déterminer les risques et surveillances particulières à mener. Être en mesure de gérer les urgences. Être en mesure d'appliquer les premiers gestes en secourisme. Être en mesure d'appliquer les normes et les dispositions réglementaires relatives à son domaine d'intervention. 2. Assistant social. Un poste. Mission et responsabilité principale. Sous la responsabilité du chef de service affaires sociales, l'assistant social contribue activement à l'amélioration des conditions de travail, au bien-être des employés et au bon fonctionnement des politiques sociales de l'entreprise. En collaboration avec les autres acteurs, il fournit l'assistance nécessaire aux employés et aux autres membres de leur famille à travers un soutien moral et psychologique. Il aura pour mission contribuer à la politique sociale, à la prévention et à l'amélioration des conditions de vie au travail. Accompagner individuellement les employés et leurs familles. Conditions à remplir: avoir un diplôme d'État d'assistant social ou un diplôme de technicien supérieur de l'action sociale. Avoir au minimum une expérience professionnelle de 2 ans dans le domaine de la santé. Une expérience en entreprise serait un atout. Avoir une bonne culture d'assistance. Avoir une bonne connaissance des techniques et outils de gestion en santé au travail. Avoir une bonne maîtrise des outils informatiques. Être en mesure de gérer les urgences. Être en mesure d'appliquer les premiers gestes en secourisme. Pièce à fournir: une lettre de motivation adressée à la directrice des ressources humaines de la SBEE en précisant un objet, candidature au poste 2, préciser le poste et la région d'exercice souhaitée pour le cas des infirmiers. Un curriculum vitae détaillé, signé et daté, comportant les adresses de 3 personnes de référence. Les preuves de l'expérience professionnelle citée dans le CV. Attestation, certificat, note de service ou tout autre document administratif dûment signé. La copie légalisée du diplôme, homologuée et ou co-signée par l'État béninois ou délivrée par une université publique nationale. Les pièces en PDF constituant le dossier de candidature devront respecter le format ci-après. Exemple: le fichier relatif à la lettre de motivation devra être nommé ainsi qu'il suit. LM en grand caractère, nom, prénom, DRH en grand caractère. Le poids maximal de chaque fichier constituant votre dossier de candidature ne devra pas excéder un mot. Tous les dossiers ne respectant pas le format exigé ne seront pas pris en compte. Cette opportunité vous intéresse? Merci d'envoyer votre dossier de candidature via la plateforme hashtag recrutement.sbe.bj au plus tard le dimanche 17 mai 2026 à 17h30. Les candidatures féminines sont vivement souhaitées. Seuls les dossiers de candidature déposés via la plateforme seront considérés comme valables. La SBEE se réserve le droit de ne donner aucune suite au présent avis. Nos valeurs, orientation client, engagement, leadership participatif, respect, relations de confiance, intégrité. La SBEE promeut l'approche genre et l'inclusion sociale en matière d'emploi. Le masculin est utilisé.
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0: Ouais, c'est qui là?
1: Mel, c'est Vie, ouvre-moi.
0: Ça va, Vie? T'as l'air bizarre, qu'est-ce qu'il y a?
1: Non, ça va pas, non.
0: Bah, dis-moi.

0: Dès votre code secret est terminé par dièse. 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
1: Ouais, bébé, c'est moi. 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
2: C'est bon, t'es calmé là ?

0: Entre nous, je fais toujours genre, j'assume tout, j'ai aucun regret devant les gens, tout ça. Mais dans le fond, j'ai quand même honte d'une chose. C'est vrai que j'avais 15 ans, mais j'ai fait une belle connerie. Ça, je m'en suis rendu compte quand j'ai vu ma mère pleurer à mon chevet, que j'ai vu tous ces gens qui m'aimaient, qui pleuraient. À ce moment-là, je me suis dit, mais merde, t'es qu'une grosse égoïste de merde. T'as pas pensé à eux, en vrai. Comment j'ai pu faire ça, putain?
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0: Vas-y, sors, sors, sors.
1: Quoi, qu'est-ce qu'il y a?
0: C'est qui, Jean-François? Hein?
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0: titre de ce 19h après la phase préparatoire, phase place bien entendu au démarrage effectif des travaux de reconstruction du stade Omnisport de Paracourt. Sur le chantier, engins lourds et équipes techniques sont mobilisés pour 21 mois de travaux. La satisfaction des habitants de la ville de Paracourt est sans équivoque. Nous avons recueilli quelques réactions pour vous. Et pendant ce temps, les bénéficiaires du programme AgroStudy, doté d'équipements agricoles, l'initiative du Fonds national de développement agricole vise à apporter un soutien aux alumni des lycées techniques agricoles afin de faciliter leur insertion professionnelle. Elle s'est déroulée ce vendredi sur place ici à Paracourt. Compte rendu à suivre. Et pendant ce temps, le procès de la jeune fille violentée à Aigueperre et dont la vidéo a fait le tour des réseaux sociaux n'est pas allée à son terme. Ouvert ce vendredi, le procès est renvoyé au 5 juin prochain pour la suite des débats poursuivis pour des faits présumés de viol, de violence et de harcèlement via des moyens électroniques. Les prévenus ont plaidé non coupables. À suivre dans ce journal des réactions des avocats des deux parties. À suivre bien d'autres informations. Mesdames, Messieurs, les nouvelles sportives, l'actualité à l'échelle continentale et à la boucle, Mesdames, Messieurs, la revue de presse hebdomadaire de la semaine qui s'achève. C'est la charpente du journal.
1: La générale.
0: Christian Ravossetien assure la mise en onde de ce 19h. En titre, je l'annonçais, le Fonds national de développement agricole a procédé ce vendredi 15 mai à Paracourt dans les locaux de l'UDP, entendez Union de développement des producteurs du Bourgois-Libori, à la remise d'équipements agricoles aux jeunes bénéficiaires du programme AgroStudy. Cette initiative s'inscrit dans la dynamique d'accompagnement à l'insertion professionnelle des jeunes formés dans les lycées techniques agricoles. Au total, 25 jeunes de la 4e cohorte du programme avaient été engagés au départ dans le processus d'appui. Après plusieurs étapes de sélection, de formation et de suivi, 13 ont été retenus pour bénéficier du dispositif. Et parmi eux, 9 sont déjà prêts à recevoir leurs équipements. 5 ont été satisfaits lors d'une première cérémonie organisée le 8 mai à Ouida, tandis que 4 autres ont reçu leur kit ce vendredi sur place ici à Paracourt. Selon le responsable du FNDA, l'ensemble des équipements remis représente un investissement estimé à 130 millions de francs CFA financés par le FNDA avec l'appui de la coopération suisse. Abdou Djalil Jibril est le directeur des opérations au FNDA.
2: Nous sommes réunis à l'UDP Borgou à Paracourt pour poursuivre les séries de remises d'équipements, de réception et de remises d'équipements aux jeunes élèves issus des lycées techniques agricoles que nous accompagnons avec l'appui de la coopération suisse et du gouvernement béninois. Double raison. Premièrement, c'est qu'aujourd'hui, le gouvernement est en train de travailler pour professionnaliser l'agriculture. Vous savez, aujourd'hui, il y a un vaste programme de modernisation des lycées techniques agricoles. C'est sorti des agriculteurs, des entrepreneurs agricoles, comme on peut dire, 2.0, de nouvelle génération, donc qui utilisent donc des équipements qui ont tous les processus techniques mécanisés. Et ensuite, c'est une cible sensible, la jeunesse. C'est des jeunes qui sont sortis, qui n'ont pas les moyens donc pour démarrer de façon efficace leur projet, les accompagner à avoir les moyens de les facteurs de production dont les équipements, c'est véritablement important. C'est pour cela le FNDA s'est engagé à faire ce projet commissionné pour les aider à s'installer.
0: Selon le coordinateur du Bogou Alibori de l'Union de développement des producteurs, en abrégé UDP, l'UDP justement a joué un rôle crucial dans l'aboutissement du processus ayant conduit à la remise de ses équipements. Il a invité les bénéficiaires à faire bon usage du matériel mis à leur disposition, soulignant qu'il constitue un levier important pour leur autonomie et le développement de leurs activités. Abdou Azizou Rafiou Gounou est le coordinateur UDP Bogou Alibori.
2: faut dire que en tant qu'organisation des producteurs, nous avions joué un rôle d'appui. Donc, et cet appui a consisté à accompagner le bénéficiaire, qui est les bénéficiaires qui sont des élèves à Gostoji, dans le processus qui nous a conduit aujourd'hui à la réception. Donc, la préparation de tous les documents administratifs qu'on a envoyés au niveau de la Sonama, déjà le demande de bon de commande, tous ces documents-là, c'est nous qui avions facilité ce processus-là pour que le point de vue administratif, aujourd'hui, qu'on soit à cette étape. Il faut dire, aujourd'hui, de plus en plus, nous constatons que l'agriculture nourrit son homme. Et cela est dû du fait que, de plus en plus, nous voulons voir des jeunes se professionnaliser dans le domaine. Et pour moi, déjà, à travers l'initiative du gouvernement béninois qui accompagne ces jeunes qui sont déjà des jeunes professionnels parce qu'ils ont fait des lycées techniques et ensuite ils ont suivi des stages d'immersion à l'extérieur, c'est qu'ils puissent faire un bon usage de ces équipements. Pour moi, c'est un capital qui leur permet d'aller très loin. Donc, on veut qu'ils en font bon usage, qu'ils prennent ça comme un capital pour pouvoir se professionnaliser davantage dans le secteur agricole parce que nous en avons besoin.
0: Abdou Azizou Yarougounou, coordinateur UDP Bogwa Libori. Il faut dire que les bénéficiaires se disent satisfaits de l'initiative. Ils saluent l'accompagnement du gouvernement béninois en faveur de la jeunesse, notamment à travers les opportunités offertes dans le secteur agricole.
3: J'adresse mes chaleureusement remerciements à l'endroit du président de la République à travers son chef, son excellence Patrice Athanase Guillaume Talon, pour tout ce qu'il a fait pour la jeunesse, en l'occurrence dans le côté de l'agriculture. Je suis tellement ému pour l'aboutissement de cet équipement. Nous sommes des jeunes sortant des lycées agricoles, plus précisément du lycée agricole Médic de Sékou. À la fin de notre cursus, on a obtenu une bourse. Après cette formation, on est rentré et puis le gouvernement nous a invités, puis nous a demandé quels qui sont nos besoins. Et c'est de là que nous avions monté le projet et chacun a pu dire ce qu'il a besoin dans son domaine pour l'agrandissement. Ces équipements vont nous permettre d'élaborer à temps nos terres et par surcroît d'augmenter nos rendements. Et ça va nous permettre aussi d'augmenter notre espace culturel.
0: Dans un autre volet de l'actualité, 24 mois de prison, dont 12 fermes ainsi qu'une amende d'1 million de francs CFA requis contre un agriculteur poursuivi pour incitation à la rébellion. L'homme âgé d'une cinquantaine d'années est accusé d'avoir publié sur les réseaux sociaux des appels au soulèvement et à la scission entre le nord et le sud du Bénin. À la barre, le prévenu a d'abord nié les faits avant de reconnaître être l'auteur des publications, expliquant avoir agi sous l'effet de la colère. Le ministère public affirme qu'il tentait aussi de mobiliser des personnes à sa cause. Le dossier est en attente de délibération. Nous reviendrons forcément sur le sujet. Mais pendant ce temps, 6 personnes impliquées dans l'affaire de la femme violentée à l'aide du feu ont comparu ce vendredi 15 mai devant la Cour de répression des infractions économiques et du terrorisme, CRIET. À l'ouverture de l'audience, les prévenus, majoritairement des jardiniers résidant à Ekpe, ont été appelés à la barre. La victime, accompagnée de plusieurs avocats, était également présente, rapporte Banoto. Les mises en cause sont poursuivies pour des faits présumés de viol, violence et harcèlement via des moyens de communication électronique. Lors de leur comparution, tous ont rejeté les accusations portées contre eux et ont plaidé non coupables. 2 d'entre eux sont assistés par des avocats, tandis que les 4 autres assurent eux-mêmes leur défense. Et selon l'avocat de la victime, les conseils des 2 parties ont sollicité le renvoi du dossier afin de prendre connaissance des pièces de la procédure. Maître Brice Oussou, avocat de la victime.
4: C'était essentiellement une audience de première comparution. C'est un dossier de criminel qui n'est pas passé par l'instruction parce que les faits du dossier sont assez flagrants et justifiaient que la chambre criminelle soit directement saisie.

0: Et deuxième raison, pour qu'on puisse avoir déjà au dossier, ce qui n'est pas encore le cas, les éléments médicaux, le rapport de guérison, de consolidation de ce qui est arrivé à cette dame. La Cour appréciera les faits. Nous tous, avec ce qui a été diffusé sur les réseaux sociaux, avons constaté quelque chose. Il s'agit du traitement cruel, inhumain et dégradant. Je crois que ça va être une procédure pour éduquer notre population.
1: Selon la Défense, cette procédure constitue aussi un moyen d'éducation pour sensibiliser les populations sur les comportements adoptés en société. Maître Brice Oussou, avocat de la victime.
0: Ce procès va permettre à la population d'avoir un peu plus d'éducation, tant en ce qui concerne les actes qui sont reprochés, qu'en ce qui concerne également l'utilisation vraiment à outrance et mal à propos des réseaux sociaux. Parce que peut-être, si cette vidéo n'avait pas fuité, il n'aurait peut-être pas eu autant de mois alors que des faits aussi graves se seraient passés. Et vous remarquerez que, selon les éléments du dossier, c'est un des accusés qui aurait filmé ces faits et qui les a certainement partagés. Et voilà que c'est partout sur les réseaux sociaux. Ça va être également une occasion d'éducation. Je souhaite que ce procès permette à l'opinion d'être davantage renseignée et d'avoir beaucoup plus de leçons sur comment chacun de nous doit se comporter dans la société.
1: Maître Hugo Koupoulou, avocat de l'un des prévenus, a souhaité que justice soit rendue en toute équité afin que les responsabilités soient situées avec impartialité, notamment en ce qui concerne son client. Maître Hugo Koupoulou, avocat de l'un des prévenus, tous reçus par nos confrères de BIP Radio. Il faut dire qu'au terme des échanges, la Cour a maintenu les mandats de dépôt et a renvoyé l'affaire au 5 juin 2026 pour la poursuite des débats. Nous reviendrons sur les propos de Maître Hugo Koupoulou. En attendant, on passe à une autre information et dans un autre volet de l'actualité, on parle précisément santé. L'accueil des patients dans les hôpitaux au Bénin demeure un défi majeur pour le système de santé. Cependant, des mutations significatives sont observées dans les structures sanitaires sous l'impulsion des autorités qui multiplient les efforts pour améliorer la qualité des soins. Le malade attend avant tout être reçu avec considération dans un climat rassurant marqué par le sourire et l'attention du personnel soignant. Selon Lié Claude Olisson, fonctionnaire d'État à la retraite au ministère de la Santé et assistant social de formation de base, les dernières études réalisées en 2023 indiquent une amélioration du taux de satisfaction des usagers, désormais estimé à 60%. Il précise toutefois que les principales plaintes concernent encore les longs délais d'attente afin que la prise en charge soit une attitude dans les centres de santé.
2: Le constat est amer. Mais maintenant, les choses sont en train de s'améliorer. Ça, nous devons le reconnaître. Parce que lorsqu'on faisait cette première étude dans les années 95, l'accueil était autour de 40%. Et le malade se prononce sur l'accueil à travers tous les services de l'hôpital. Le service de radiologie, le service de laboratoire, tous les services de l'hôpital. Il s'attend à un certain comportement de l'agent de santé qui le reçoit. Mais ce n'est pas toujours ça. Donc, je disais que ça s'est amélioré. Oui. On est autour de 50-55% du niveau de satisfaction actuellement pour les dernières études que nous avons réalisées. La dernière est en date de 2023. On est autour de 50-60%. Et les études ont montré que les raisons souvent incriminées pour les raisons de non-satisfaction, de satisfaction, j'allais dire, tournent autour de deux choses. La première des choses, c'est le temps d'attente, le délai.
3: Avant d'être pris en charge.
2: La seconde raison, c'est le comportement de l'agent lui-même. Alors, quand on rentre, on a peur, le balade a peur. D'abord, l'agent ne comprend pas la langue, peut même pas le saluer dans la langue, ce qui vraiment ne lui permet pas d'être à l'aise. L'agent de santé a besoin d'un traducteur et d'un soignant de la localité qui connaît bien.
1: L'ancien cadre du ministère de la Santé invite également les agents de santé à renforcer leur capacité d'écoute et leur sens de l'empathie face aux patients. Par ailleurs, Lié Claude Olisson estime que les solutions doivent être envisagées à plusieurs niveaux. Il plaide notamment pour un renforcement des curricula de formation des agents de santé, ainsi que pour des réformes adaptées aux réalités du secteur sanitaire béninois.
2: Alors, les résultats nous donnent la possibilité de situer les responsabilités à trois niveaux. Le premier niveau, c'est le niveau national. Est-ce que aujourd'hui, quand on veut accepter les étudiants dans les écoles professionnelles de santé, est-ce qu'on fait des tests psychotechniques pour voir

0: personnalité de l'individu. Est-ce que l'individu, l'étudiant, est à même de travailler dans un centre de santé? C'est de ça qu'il est question. Si c'est un étudiant qui a une personnalité mégalomane, c'est-à-dire qui voit les autres tout petits, alors là, bonjour les dégâts, il ne peut pas faire les soins. Donc, le jury doit être composé, c'est une suggestion, hein, c'est une recommandation. Hein. Le jury devrait être composé des psychologues qui doivent conduire des tests psychotechniques parce que le psychologue, quand il te pose une question, il sait déjà tout ce que tu es. En plus, les curricula de formation, les documents qu'on prend pour former les... En tout cas, quand on était à l'école d'assistants sociaux où on faisait un peu de médecine, de pathologie médicale, chirurgicale, soins infirmiers, tout ça là, pédiatrie, mais on ne mettait pas un point d'honneur sur la... Quand le malade est devant vous, alors on doit vous apprendre capacité d'écoute.
1: La Générale. Information de proximité dans cette édition à Damabou, localité située au quartier Banikane dans le deuxième arrondissement de Parakou. Les habitants font face à de nombreuses difficultés au quotidien entre routes impraticables, manque d'eau potable et absence de pont. Les conditions de vie restent préoccupantes pour les riverains en saison des pluies. Comme en période sèche, l'accès à cette localité devient un véritable parcours du combattant. Les populations dénoncent l'état très dégradé des voies, une situation qui complique les déplacements et ralentit bien entendu plusieurs activités. Selon Gilles Alia, habitant de Damabou, ces difficultés durent depuis plusieurs années et pèsent lourdement sur le quotidien des populations. Ils appellent les autorités à agir rapidement pour soulager les habitants confrontés à cette réalité. Gilles Alia, riverain de Damabou, décrit la situation.
2: Quand on parle de Damabou, vraiment, c'est un peu difficile, surtout en période de pluie. Nous vivons vraiment la calvaire, c'est pas ce qu'on dit. Et la plupart des radios de Parakou ont fait le déplacement sur le site, le fameux pont. Vraiment, nous souffrons toujours, toujours. Nous ne sommes pas au bout de nos difficultés à Damabou. Surtout quand il pleut, la voie est vraiment impraticable, le pont. Il suffit qu'on ait une pluie de 15 à 30 minutes, c'est fini. Tout le monde est bloqué. Moi qui vous parle aujourd'hui en tant que riverain, j'ai passé la nuit plusieurs fois hors de mon foyer.
3: Votre femme, j'imagine, hein, que oui, mais, ça vous crée des problèmes de pluie parfois.
2: Elle ne peut rien. Et surtout quand nous sommes au moment des examens, nous sommes obligés de...

0: et les élèves, s'il y a devoir, ils ont cours. Vous voyez que vraiment c'est difficile. Donc nous, ce que nous voulons, là, il faut que la mairie nous aide vraiment.
1: Mathieu Ekpolui, membre de l'association des jeunes du quartier, affirme que l'étude technique du futur pont a déjà été finalisée par la mairie de Parakou. Mais les travaux n'ont pas connu d'avance. Il lance alors un appel pressant aux autorités compétentes pour le démarrage effectif de ces travaux. Face à ces nombreuses difficultés, les habitants de Damabou espèrent désormais des actions concrètes afin d'améliorer leurs conditions de vie et de mettre fin à l'isolement du quartier. Mathieu Ekpo est un membre de l'association des jeunes du quartier.
2: Je dois vous dire que le pont de Dama en question, nous avions travaillé avec l'équipe technique de la mairie de Parakou, le chef service technique que je salue au passage. Ils ont évolué dans les travaux, ils ont sorti le document, donc désormais l'étude du pont de Dama a été finalisé. Bon, je me permets de ne pas vous donner le coup ici. L'étude de faisabilité du pont de Dama a été réalisée.
3: Finalisée par la mairie.
2: Par la mairie de Parakou, le service technique de la mairie de Parakou. C'est le premier problème de Dama. C'est pas que c'est le seul problème de Dama, la réalisation du pont. Il y a, comment on appelle, l'ouverture des voies. Nous n'avions pas accès à l'électricité. L'eau aussi, nous n'avions pas accès à l'eau. Le plus grand souci aujourd'hui, c'est comment faire pour que la mairie de Parakou puisse accepter la réalisation du pont et porter le projet au plus haut niveau, au niveau du ministère du cadre de vie, pour qu'enfin, au niveau du conseil des ministres, qu'on apprenne un jour que la réalisation du pont de Dama a été retenue en conseil des ministres.
1: Depuis plusieurs années, plusieurs grands carrefours et axes routiers de la ville de Parakou restent plongés dans l'obscurité à cause du dysfonctionnement de l'éclairage public. Parmi les zones les plus touchées figure le tronçon reliant le carrefour Hubert Koutoukoumaga au carrefour Mathieu Kérékou. Cette situation serait liée, entre autres, à des actes d'incivisme perpétrés par des individus mal intentionnés, mais aussi aux pannes enregistrées au niveau des panneaux solaires installés le long de ces voies. Une réalité qui complique considérablement la circulation nocturne et expose les usagers à de nombreux risques, accidents, insécurité et parfois même des cas de braquage rencontrés dans la ville de Parakou. Plusieurs usagers déplorent cette situation.
4: Ce que moi je peux dire par rapport à cela, c'est que c'est d'abord dans un premier temps un danger. Un danger pour nous parce que étant usager de cet axe routier-là et ne pas avoir la possibilité d'être éclairé à tout moment, c'est un danger pour nous. Et je trouve que aussi cela peut créer d'accidents, si possible même de braquage, parce que nous ne nous sentons pas en sécurité. À certaines heures, peut-être tardivement dans la nuit, vers 21h, 22h, on a cette peur-là de passer par là, parce que nous ne sommes pas dans la posture de conduire librement dans les villes de Parakou. Alors, personnellement, je n'ai pas été victime, mais j'ai des amis qui ont été victimes de braquage. Et la majorité des cas, c'est que, soit l'insécurité, du fait que certainement, bon, il n'y a pas assez de sécurité. Et bon, dans l'autre cas, c'est par rapport à certaines routes.
5: Personnellement, je n'ai pas fait le constat. Je ne sors pas la nuit. Mais j'ai constaté ça à d'autres endroits, par exemple à Ouida, le tronçon Ouida à Kpaou, où il y a des lampadaires solaires, où les gens ont volé toutes les batteries qui s'y trouvent. Donc ça a causé beaucoup de dégâts. Quand tu roules la nuit, là, on ne voit pas et c'est vraiment désagréable.
1: Face à ce constat, conducteurs de moto, riverains et piétons tirent la sonnette d'alarme. Ils dénoncent une situation qui perturbe leur mobilité et lancent un appel pressant aux autorités compétentes afin que des solutions urgentes soient trouvées pour établir l'éclairage public sur ces axes stratégiques.
4: Alors, j'aimerais demander aux autorités, spécialement à la mairie de Parakou, qu'ils veillent vraiment à revoir cette situation-là, qu'ils mettent les dispositions qu'il faut afin que vraiment nous ayons de l'éclairage sur cet axe routier-là.
5: Ce qui serait bien, c'est de réparer ces lampadaires-là pour permettre à la circulation aux usagers de la route d'être bien éclairés, de voir et puis d'éviter ces genres d'accidents. Alors, les autorités, bon, le message que j'ai, c'est qu'ils t'en font déjà, hein. Mais ils peuvent encore faire plus, c'est-à-dire de veiller à ce que ces lampadaires-là soient bien utilisés, de veiller à ce que ceux qui enlèvent la batterie-là n'en font plus, ou bien même de changer même les panneaux-là, où il y en a maintenant qui n'ont plus de batteries en bas comme ça, quoi. Donc ils peuvent choisir ceux qui ont des batteries incorporées pour permettre à ce que les usagers bénéficient vraiment de la lumière sur les voies publiques.
1: On parle sport maintenant, vous l'avez compris, le chantier du futur stade Omnisport de Parakou est officiellement entré dans sa phase active. Après la remise du site aux entreprises chargées de l'exécution du projet, les premières opérations de terrain ont été lancées avec l'arrivée d'engins lourds et des équipes techniques. Défrichage, déracinement des arbres et nivellement du terrain figurent parmi les travaux déjà engagés sur ce TAS appelé à accueillir une infrastructure sportive moderne très attendue dans la cité des Kobourou. Pensé comme un complexe multisport moderne, le projet comprendra un stade de football éclairé pour les matchs nocturnes ainsi que plusieurs terrains de basketball, handball, volleyball et de tennis. Piloté par Sirat SA et financé par l'État béninois, le chantier devra être réalisé en 21 mois afin de renforcer la pratique du sport à Parakou. Sur place, plusieurs habitants ont salué l'initiative, estimant que ce projet constitue une avancée importante pour le développement du sport dans le Borgou. Suivons leurs propos.
3: Le terrain Omnisport là, c'est bon, c'est bon. C'est une bonne idée que le gouvernement a pensé. Là, moi, je suis ici, là, c'est bon. À mon idée, c'est très bon même, c'est très bon. C'est une bonne idée pour notre population. Bon, c'est bon, moi, je pensais, l'idée là, ça favorise les joueurs pour savoir les capacités.
6: Le stade qui est en reconstruction actuellement, c'est une belle initiative du gouvernement, puisque l'ancien stade n'avait pas beaucoup de gradins. Donc avec cette réhabilitation, je pense que maintenant on aura plus de gradins et autres là. Et lorsqu'il y aura match là, la population pourra sortir massivement pour pouvoir supporter leur équipe. Et si cette réhabilitation est bien faite, le stade de Parakou pourra aussi accueillir des matchs de l'équipe nationale du Bénin, par exemple.
7: Je pense que c'est une très bonne initiative parce que ça permet de développer le milieu du sport et plus précisément le football. Et on peut dire que le football, c'est un domaine au niveau du sport qui fait développer plus le pays. Je peux prendre l'exemple de Cristiano, un grand joueur qui a pu développer son pays à travers le football. Je parle du Portugal. Portugal n'est pas camarade de quelqu'un. Tout ça, c'est le football. Donc, je vois que c'est une très bonne idée de construire des stades au pays.
1: Après la page sport, on va sur le continent. Je suis avec vous, Grâce Kodo. Bonsoir.
8: Bonsoir, Ulrich.
1: En RDC, pour démarrer, alerte sanitaire dans l'est du pays.
8: Une épidémie d'Ebola sévit dans la province de l'Ituri, au nord-est du pays. Selon le African CDC, 246 cas suspects ont été recensés avec au moins 65 décès. Des cas ont été également signalés autour de Bunia, principale ville de la zone. La situation est d'autant plus préoccupante que l'insécurité qui y règne.
1: Pendant ce temps au Sénégal, un citoyen français est détenu pour une affaire d'homosexualité.
8: Oui, en effet, un ingénieur français d'une trentaine d'années est en détention depuis le 14 février dans le pays. Il est poursuivi pour actes contre nature et tentative de transmission du VIH. Dans ce pays, les relations homosexuelles sont pénalement réprimées avec des sanctions récemment renforcées.
1: Et on fait un tour en Afrique du Sud avant de terminer, où l'ANC réaffirme son soutien à Cyril Ramaphosa face aux appels à la destitution.
8: Le président sud-africain Cyril Ramaphosa peut désormais compter sur le soutien de son parti, l'African National Congress. Réuni au Cap, le mouvement a défendu le président face aux appels à la démission de l'opposition. En cause, une affaire de vol de 4 millions de dollars en liquide dans une ferme privée du chef de l'État en 2020. Un dossier relancé récemment après qu'un tribunal a ouvert la voie à une possible procédure de destitution.
1: Merci à vous, Grâce Kodo du CEFIMA. C'était la page Afrique. Cette page Afrique qui vient mettre un thème à cette édition. Mais avant de prendre congé de vous, voici le rappel de l'essentiel en titre.

0: après la phase préparatoire, place bien entendu désormais au démarrage effectif des travaux de reconstruction du stade Omnisport de Parakou sur le chantier. Angèle Lou et équipe technique sont mobilisés pour 21 mois de travaux. La satisfaction des habitants de la ville face à ce démarrage est sans équivoque. Nous avons recueilli quelques réactions. Vous les avez suivies dans cette édition. Pendant ce temps, les bénéficiaires du programme AgroStudy, doté d'équipements agricoles, l'initiative du Fonds national de développement agricole, FNDA en abrégé, vise à apporter un soutien aux alumni des lycées techniques agricoles afin de faciliter leur insertion professionnelle. Elle s'est déroulée ce vendredi sur place ici à Parakou. Le compte rendu vous a été servi dans ce 19h. Et puis le procès de la jeune fille violentée à Aïkpé et dont la vidéo a fait le tour des réseaux sociaux n'est pas allé à son terme ouvert ce vendredi. Le procès est renvoyé au 5 juin prochain pour la suite des débats poursuivis pour des faits présumés de viol, de violence et de harcèlement via des moyens électroniques. Les prévenus ont tous plaidé non coupables. Vous avez suivi dans cette édition des réactions des avocats des deux parties. Vous avez suivi bien d'autres informations, notamment les nouvelles à l'échelle continentale et l'information sportive. Ce sera tout. Je suis Ulrich Chabalot, plaisir de vous avoir présenté cette édition. Christian Avocetien était aux manipulations techniques. À l'édition, on retrouve Gisèle Daga. Bonsoir chez vous.
1: C'était la Générale de l'information avec le service de l'information de Fraternité FM.
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3: Bonjour à tous. Ouvrons cette revue de presse par une page institutionnelle marquée par l'émotion et la transmission du pouvoir au sommet de l'État. Comme le rapporte La Nation, Fraternité 24 au Bénin, La Nouvelle Tribune, Bénin Intelligent et bien d'autres publications. Le président sortant Patrice Talon a présidé ce mercredi 13 mai 2026 au palais de la Marina son tout dernier conseil des ministres après 10 années passées à la tête du Bénin. Une séance particulière, symbolique et chargée d'émotion à laquelle a pris part le président élu Romuald Ouadaï, invité une nouvelle fois à la table gouvernementale avant son investiture officielle, fait savoir Fraternité. Dans une atmosphère empreinte de solennité, Patrice Talon a tenu à remercier l'ensemble des membres de son gouvernement pour leur engagement au service de la nation selon La Nation. Selon le matinal, Bénin Intelligent et La Boussole, le chef de l'État sortant a reconnu que sa rigueur a parfois pu paraître sévère, mais qu'elle répondait avant tout à une exigence de résultats et à la nécessité de préserver l'intérêt supérieur de la nation. Poursuivant son intervention, Patrice Talon a rendu un hommage appuyé à son successeur Romuald Ouadaï, comme le souligne l'investigateur Les Quatre Vérités et La Nouvelle Tribune. Il l'a présenté comme un bon coéquipier, dont le rôle au sein de l'équipe gouvernementale a fortement pesé dans le choix porté sur sa personne pour conduire les destinées du Bénin au cours des prochaines années. Dans la même dynamique, le président élu Romuald Ouadaï a salué l'engagement et le sens de l'état de son prédécesseur. D'après Le Potentiel et Matin Libre, il a promis de poursuivre les réformes engagées afin de consolider les acquis et améliorer davantage les conditions de vie des populations béninoises. Et dans un témoignage particulièrement personnel, Patrice Talon a également associé son épouse Claudine Talon à son bilan. Restons toujours au cœur de l'actualité gouvernementale avec les principales décisions issues de ce dernier Conseil des ministres. Selon La Nation, 24 heures au Bénin le matinal, le gouvernement a marqué son accord pour le lancement de la maîtrise d'œuvre complète de projets de construction de 14 centres de santé et de réhabilitation de la maternité de l'hôpital de zone de Ouida. À travers cette initiative, l'exécutif entend renforcer la couverture sanitaire nationale et rapprocher davantage les populations des soins de qualité selon La Nouvelle Tribune. Par ailleurs, le patrimoine culturel béninois figure également parmi les priorités du gouvernement. D'après La Boussole, l'indépendant et le potentiel, un vaste vaste chantier de modernisation sera engagé au palais royal de Niki ainsi que sur l'arène de la Ghani. Ce projet prévoit, selon la nouvelle tribune, la réhabilitation des infrastructures existantes, mais aussi la construction de nouveaux équipements, notamment des logements pour des équipes de maintenance, une écurie et des magasins de rangement. Intéressons-nous à présent au secteur agricole qui demeure un pilier essentiel de l'économie nationale. Selon la Nation, le matinal est Bénin intelligent. Le Conseil des ministres a homologué les prix de cession des intrants phytosanitaires ainsi que les tarifs d'achat du coton graines pour la campagne agricole 2026-2027. À travers cette mesure, le gouvernement souhaite offrir plus de visibilité aux producteurs sur leurs charges et leurs revenus avant le démarrage effectif des travaux champêtres. Ainsi, le kilogramme de coton conventionnel et premier choix sera acheté à 300 francs CFA contre 250 francs CFA pour le second choix, fait savoir la Nation. Quant au coton biologique, il sera payé à 360 francs CFA le kilogramme pour le premier choix et 310 francs CFA pour le second choix, rapporte la nouvelle tribune. Sur le plan énergétique, le Bénin enregistre également une avancée importante. Selon 24 au Bénin le matinal, le gouvernement béninois a obtenu à Nairobi au Kenya un financement de 113,5 milliards de francs CFA dans le cadre du projet PDR Plus destiné à accélérer l'accès à l'électricité. Grâce à l'appui de plusieurs partenaires européens réunis sur l'initiative Team Europe, ce projet permettra de connecter environ 600 000 personnes supplémentaires au réseau électrique national d'ici 2030. Le projet prévoit notamment la construction de 4500 km de lignes électriques et l'installation de 120 000 nouveaux branchements dans 750 localités du pays, particulièrement dans les départements du Borgou, du Mono et du Koufo, selon les publications. Dans un autre registre à présent, cap sur les perspectives de développement du pays. Comme l'annonce la Nation, Martin Libre et l'Investigateur, le gouvernement a approuvé le plan national de développement 2026-2035 conformément à la vision nationale Bénin 2060 à l'AFIA, un monde de splendeur. Ce document stratégique constitue la première grande phase de mise en œuvre de la vision de développement à long terme du Bénin. Le gouvernement ambitionne notamment de diversifier l'économie nationale, réduire les inégalités sociales, renforcer l'état de droit et promouvoir les valeurs culturelles et identité béninoises, ceci à travers 17 axes prioritaires selon 24 au Bénin. Refermons cette revue de presse sur une actualité judiciaire insolite. La nouvelle tribune, l'Investigateur 24 au Bénin et bien d'autres publications rapportent qu'une affaire de vol de 46 millions de francs CFA au sein d'un couple a été examinée ce mercredi 13 mai 2026 par le tribunal de Cotonou. À la barre, la jeune femme de 27 ans a reconnu avoir dérobé l'argent à son époux avant de le remettre à son ex-mari qui aurait ensuite disparu dans la nature. Fait marquant de ce dossier, le mari âgé de 47 ans a demandé à la cour d'abandonner les poursuites afin de privilégier un règlement familial du différent, font savoir les publications. Le délibéré du dossier est attendu le 10 juin 2026 et conclut les quatre vérités. Fin de cette revue. Merci de m'avoir suivi.
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0: Madame, Messieurs, bonjour et bienvenue dans cette émission hebdomadaire de débat. Au menu, on parlera du dernier conseil des ministres du président Patrice Talon, marqué par une ambiance de fin de mandat, des messages de reconnaissance et un bilan largement apprécié par le chef de l'État lui-même. Après 10 années au pouvoir, quel regard porter sur les réformes engagées et sur l'héritage que nous laisse le chantre de la rupture? Ensuite, on s'intéresse à la perspective de la formation du gouvernement du président élu Romuald Wadaï. Les Béninois doivent-ils s'attendre à une continuité de la gouvernance actuelle ou à une véritable rupture dans les méthodes et les priorités? Vous suivrez l'analyse des débatteurs. Dans le domaine agricole, mesdames et messieurs, on va parler de la campagne 2026-2027 qui s'ouvre avec de nouvelles mesures gouvernementales justement sur les prix des engrais. Ce soutien aux producteurs peut-il permettre de satisfaire l'ambition du pays, celle d'accroître les rendements agricoles? Quelles seront concrètement les retombées pour les paysans et pour l'économie béninoise? On en parle. Enfin, le sport béninois est à l'honneur avec la qualification historique des Amazones U20 pour la Coupe du Monde Féminine U20 FIFA. Un exploit inédit qui suscite fierté et espoir. Mais après cette performance, quels défis attendent désormais le Bénin sur la scène mondiale? Préparation, encadrement, financement et compétitivité. Le pays est-il prêt pour ce grand rendez-vous international? Vous suivrez la vie des débatteurs en studio. Voilà, mesdames et messieurs, pour la charpente de cette émission. À ne pas oublier les rubriques traditionnelles, paroles aux auditeurs et la revue des GG. Ce matin, c'est Marouane Bouégui du CEFIMA qui assure la mise en ligne. Christian Avancetien, lui, est aux manettes techniques. En direct pour conduire cette émission, je suis Raoul Steve Bounoko. Les grandes gueules. Les grandes gueules, ce samedi, je suis en studio avec Ulrich Abalo qui signe son grand retour. Bonjour Ulrich.
1: Bonjour Raoul Steve Gounoukon, bonjour aux auditeurs de Radio Fraternité.
0: Après quelques jours de repos.
1: Oui, je reviens tout requinqué.
0: Voilà. Jacques Début, bonjour.
2: Bonjour Raoul Steve Gounoukon, bonjour Ulrich Abalo. On lui souhaite une très belle reprise.
1: Bon merci, retour. C'est touchant.
0: Voilà. Alors, comme je l'ai annoncé, Patrice Talon a fait ses adieux à son équipe gouvernementale. C'était mercredi dernier, à l'occasion de son dernier conseil des ministres. Le président de la République a tenu à faire ses au revoir à ses ministres dans un moment chargé d'émotion et avec un message vibrant, humble et plein d'affection à son équipe. Le chef de l'État a témoigné toute sa reconnaissance, un moment historique puisque cette séance ultime a été co-présidée par le nouveau président élu Romuald Wadaï. Loin des protocoles habituels, c'est un Patrice Talon profondément reconnaissant qui s'est adressé à ses ministres, demandant même pardon pour son caractère parfois exigeant. Autre temps fort au cours de cette rencontre d'adieu, le président Patrice Talon a rendu un vibrant hommage à son épouse Claudine Talon. Celle-là même qui, selon le chef de l'État, lui a été d'un soutien de taille durant ses 10 ans de règne. Patrice Talon n'a surtout pas voulu s'attribuer seul les mérites d'un double mandat réussi à la tête du Bénin. Dans son message, le président de la République n'a pas manqué de souhaiter bon vent au nouveau président Romuald Wadaï et à toute l'équipe qui l'accompagnera. Il les exhorte à poursuivre l'œuvre de développement du Bénin tout en rassurant de sa disponibilité à leur côté. Patrice Talon.
3: Mesdames et messieurs les ministres, ma reconnaissance est infinie. Et je voudrais vous prier, me faire grâce de toutes les peines que vous avez pu peut-être subir par mon caractère, qui, vous savez bien, peut parfois relever d'une rectitude. Mais c'est simplement lié à ma volonté d'aller le plus loin possible. Ce que j'ai pu heurter dans la conduite de l'équipe gouvernementale, qu'il veuille bien me faire grâce de cela. Vous savez combien j'ai de l'affection pour chacun. Je suis un peu pudique à l'expression de mes sentiments, mais j'ai eu avec vous une épopée extraordinaire. Nous avons fait des belles choses ensemble et je vous ai me manqué. C'est ça qui va me manquer. Je vous dis le contraire, j'aurais menti. Monsieur le ministre d'État, monsieur le ministre d'État, vous allez me manquer. Monsieur le président, vous allez me manquer en tant que collaborateur. Je serai heureux de vous voir, mon président. Avec vous, je voudrais exprimer quelque chose à l'endroit de quelqu'un qui n'est pas ici, qui n'a jamais été ici, mais qui fait partie de notre équipe, qui m'a porté pendant les 10 ans. Mon épouse, Madame Talon, Claudine, n'a jamais été ici, mais elle a toujours été avec moi. Dans mon inspiration, mes décisions, ma santé, mon abnégation, je n'ai jamais changé avec elle. Vous savez, j'ai exercé la fonction avec... c'était un engagement, mais elle a exercé la fonction avec moi. Elle m'a accompagné dans toutes mes décisions. Elle m'a conseillé dans toutes mes décisions. Et je crois que si j'ai un mérite, je lui dois. Donc notre équipe, qui n'a jamais vu Madame Talon dans les environs, comportait également donc cette brave dame qui m'a donné tant. Et je voudrais donc lui faire ce témoignage. Je n'ai pas là devant vous pour que je ne sois pas seulement le seul qui porte le mérite et que chaque fois que vous la verrez, que vous ne manquez pas de lui dire Madame Talon, merci pour avoir porté le président, le chef d'équipe qu'il a été pour nous. Je voudrais à l'occasion saluer spécialement le président de la République élu pour le rôle qui a été le sien en notre sein, à l'admiration de nous tous, ce qui a d'ailleurs justifié notre choix, sa personne, pour conduire la dynamique pour les prochaines années. Il a été un bon coéquipier pour nous. Je crois qu'il est qualifié, et comme le peuple a reconnu, pour être le prochain capitaine de l'équipe gouvernementale du Bénin. C'est vraiment avec beaucoup, beaucoup de fierté, même d'émotion, que j'ai approuvé ce choix que les partis politiques on fait pour vous confier notre destin commun. Nous avons l'assurance que vous saurez conduire notre destin commun avec encore plus de brio, plus de succès que ce que nous avons eu jusque-là. Le monde se construit par les générations qui se succèdent. Et chaque génération est appelée à faire davantage, à faire mieux que les générations précédentes. Donc, je n'ai pas de doute que vous ferez encore mieux que moi, que vous conduirez une équipe qui sera capable de faire mieux que le président de la présente équipe pour porter le Bénin encore plus loin. Le ciel est avec nous, c'est sûr.
0: Voilà, Jacques Degbé, les propos de Patrice Talon, c'est à l'occasion de son dernier conseil des ministres où on a pratiquement tordu le cou au protocole.
2: Oui, habituel. Parce que la circonstance aussi est inhabituelle. C'était un grand moment d'émotion au palais de la Marina mercredi dernier à Cotonou, le chef de l'État qui... on va le dire ainsi, a voulu diminuer la pression habituelle du Conseil des ministres où le protocole est observé au street, le protocole habituel où on sait ce qu'il faut faire juste après. Non, on a tordu un peu le cou au protocole.

0: C'est que le chef de l'État a pratiquement demandé pardon à ses ministres. Quand on sait que Patrice Talon a projeté durant ses 10 ans de règne l'image d'un chef d'État rigide, rigoureux, qui ne pardonne pas, qui voilà, est très dur avec ses ministres, mais qui là, au soir de son règne, vous dit, je sais que parfois j'ai été très dur avec vous. Il faut m'en excuser, c'est ma personnalité. J'ai fait cela parce que je voulais que nous ayons des résultats. On n'était pas habitué à ce genre de discours avec Patrice Talon. Ça, c'est la première analyse qu'il faut noter, le mea culpa d'un dirigeant de rupture. Donc ça, c'est assez significatif. Deuxième chose, Raouf Tibougounoukon, ce moment solennel, ce moment chargé d'émotion, est aussi... je vais dire un message démocratique, un message pour dire au Bénin, nous respectons, je vais dire les mandats, les deux mandats prescrits par la Constitution, on les respecte et quand un président finit, il doit partir.
1: L'ordre établi.
0: L'ordre établi par la Constitution, par le juge constitutionnel. Donc Patrice Talon a fini ses deux mandats, elle s'adresse à ses ministres pour dire, on a fait le boulot, on était épuisés, on a donné le meilleur de nous-mêmes pour le pays, mais la Constitution est là, malgré peut-être la volonté de pouvoir poursuivre la dynamique, nous devons respecter les textes de notre République. Moi, je m'arrête là. Je confie, j'étends le témoin au chef d'État élu. D'ailleurs, il était avec le président Romuald de Ouadraogo pour ce conseil des ministres-là, ce qui est aussi un signal très fort. Donc, moi, j'ai fini mon boulot, j'ai fini mon mandat, mes deux mandats à la tête du Bénin. On va transmettre donc le flambeau à un autre qui va faire le job, et à qui le pays a confié son destin. Donc, je m'en vais. Troisième leçon à tirer, Patrice Talon s'en va. D'accord, mais cela ne veut pas dire qu'il veut s'effacer tout de suite et de façon totale de l'actualité politique béninoise. Vous avez écouté son dernier mot, je serai là avec vous. C'est pas rien ça. Encore qu'il y a le Sénat qui est installé et le Sénat auquel il va appartenir, le Sénat qu'il pourra peut-être présider. Bref, Patrice Talon, c'est vrai, n'est plus notre président, n'est plus le président du Bénin, il est ancien président dans quelques jours, mais Patrice Talon, tenez-vous tranquille, ne va pas s'écarter totalement de l'actualité politique de notre pays. Encore qu'il avait dit il y a quelques mois, où il dira que voilà, il sera là d'une manière ou d'une autre. Peut-être pour conseiller, mais peut-être aussi, je ne sais pas, pour prendre des décisions dans l'ombre. Bref, mais on se rend compte là que c'est pas quelqu'un qui va prendre sa retraite, aller rester, je ne sais pas, dans sa maison à Ouidah, comme il avait promis la dernière fois. Il dit, bon, je ne dis plus rien, j'observe et tout ça. Non, je ne crois pas que Patrice Talon va adopter cette posture-là. Il a aussi profité pour revenir un peu sur le bilan de ses 10 ans de règne. C'est la quatrième leçon que moi j'ai tirée de cette sortie-là, pour montrer combien ils ont, lui et son équipe, bien évidemment, ils ont bossé, ils ont donné le meilleur d'eux-mêmes pour satisfaire les nombreuses doléances des Béninois, les nombreux problèmes du pays. Ils ont mouillé le maillot pour essayer de régler le plus que possible ces difficultés-là. Et à
1: D'accord.
0: l'arrivée, ils s'en sont fait fiers, je vais dire.
1: Voilà. Alors, Ulrich Abalo, vous avez suivi également les propos du président Patrice Talon qui a fait ses adieux à l'équipe gouvernementale. Le monde se construit par les générations qui se succèdent. Vous, quel symbole faut-il retenir de ce dernier conseil des ministres du président sortant, Patrice Talon?
2: Moi, je pense que c'est l'une des rares fois qu'on a eu affaire à Patrice Talon lui-même, pas au président Patrice Talon, pas au chef de l'État. Parce que moi, j'ai été retenu particulièrement par le ton qu'il a utilisé au cours de ces mots qu'il a adressés à ses, je veux dire, collaborateurs, aux membres du gouvernement. Et il a tenu à faire savoir que c'est la fin maintenant. Mais quand on vient à la fin d'une mission, il est bien de dresser un bilan et de se féliciter pour ce qui a marché et ne pas s'en vouloir pour ce qu'il n'a pas.

0: marché, mais d'avoir des perspectives, même s'il faut passer la main. Je pense que c'est ce que Patrice Talon a fait. Et il était nécessaire pour lui de dire sa fierté face à ses membres, je veux dire à ses collaborateurs, aux membres du gouvernement. Vous savez, moi, je n'espérais pas que ce soit possible, que Patrice Talon accepte de se prêter à l'exercice. Avant même que ça ne se fasse, je me suis posé la question, mais le dernier conseil des ministres, comment va-t-il se comporter? Est-ce qu'il va sortir de son cocon présidentiel pour peut-être s'offrir une petite fête avec les collègues du gouvernement, ou qu'est-ce qui va se passer? Donc j'étais étonné de voir que Patrice Talon, qu'on connaît beaucoup plus sérieux dans le travail, pas trop populiste, pas trop, je veux dire, appelé forcément à se montrer, à montrer ses activités ou ce qu'il a fait. Moi, je le vois désormais en train de se féliciter du chemin qu'il a pu faire à la tête du Bénin. Et il a dit une phrase qui m'a touché, Raoul. Patrice Talon a dit que c'était un honneur pour lui de diriger le Bénin. Ça veut dire qu'il ne prend pas le travail comme voilà une mince affaire, parce que lui, il est un homme d'affaires quand même d'un certain rang. Et donc, c'était facile pour lui de non. Il a dit que c'est un honneur pour lui. Et moi, je garde ça dans ma tête. Il continue de donner toute la valeur à notre pays. Et j'ai déjà écouté des témoignages sur lui. Quand il parle du Bénin, tu sens que voilà, il a quand même cet amour-là pour le pays qu'il a transformé. Il a fait ses efforts, même si ce n'est pas tout. Mais il ne l'a pas fait seul. Donc, il saluait ses camarades, si je peux le dire comme ça, ses collègues de travail. Et il a mis l'accent également sur ceux qui ne sont pas présents lors de cette rencontre-là. Mais c'était important parce qu'ils ont commencé l'aventure ensemble et certains aujourd'hui ne sont plus forcément dans l'équipe. Il a pensé à ces personnes. Et je pense que c'était nécessaire d'avoir ce penchant-là. Ce n'est pas un discours écrit. Moi, je n'ai pas vu de papier dans les images qui ont circulé. Et donc, ça venait vraiment de son cœur. Mais moi, je retiens que c'est une stratégie de communication politique. Ça, il faut le dire, parce qu'il faut porter le regard analytique sur la chose, au-delà de la forme. Je pense que c'est une stratégie de communication politique pour marquer la fin de son règne, si je peux le dire comme ça. Parce que même s'il va rester actif comme il a promis, il est en train de se retirer de la tête même du pays. Donc, il ne sera plus forcément en vue comme ce qui s'est passé ces 10 dernières années. Désormais, ce sera son successeur qu'on va beaucoup plus voir, parce que c'est de lui qu'on attend des résultats. C'est de lui qu'on attend des actions de développement et tout. Patrice Talon sera dans l'ombre. Mais avant de partir, il a tenu à rappeler à tout le monde qu'il a fait le maximum de ses efforts pour réussir un tant soit peu ce qu'il voulait pour le Bénin, que le travail n'est pas terminé, qu'il faut se donner la main pour continuer. Je pense que ça doit être une leçon pour tous les Béninois, une leçon de démocratie surtout, parce que la transition se fait en douce au Bénin. On aurait pu voir autre chose, hein. On a vu ce qui s'est passé dans plusieurs pays de la sous-région, et certains événements même enregistrés dans notre pays pouvaient nous laisser croire que ça n'allait pas bien se passer. Donc c'est quand même une chance pour nous, je dirais même une bénédiction, que les choses se passent comme ça.
1: Une transition pacifique.
0: Très pacifique. Ce qui s'observe là, on voit que Patrice Talon, avant même la date prévue pour, la prestation de serment, on voit que Patrice Talon a laissé le pouvoir. Il a donné le pouvoir de tout son cœur à celui qui vient après lui. Mais c'est pour la première fois que je vois deux présidents qui se passent le pouvoir participer à un conclave gouvernemental. Et ça fait la deuxième fois, une première fois d'abord, certainement pour lui dire félicitations et pour évoquer certains sujets, mais une seconde fois pour passer réellement là. Mais ils ont fait comme une passation de charge déjà à l'interne avant que la grande cérémonie ne se fasse. Je pense que c'est le Bénin qui gagne et ça met le successeur devant une grande responsabilité, certainement qu'on en parlera dans la suite, dans l'évolution des débats.
1: Voilà, un moment chargé d'émotion, une stratégie de communication politique, une leçon de démocratie selon vos propos, une transition pacifique, deux présidents ensemble qui échangent et qui font ensemble le conseil des ministres, c'est du jamais vu, Jacques Débé, on l'a dit. Mais dans le fond, pour le président Patrice Talon qui, dans ses propos, estime que il part il laisse la charge avec le sentiment d'avoir accompli son devoir. Vous, qu'est-ce que cela vous inspire?
2: Oui, et c'est ce que je disais déjà tantôt, c'est qu'il dresse un bilan positif de ses 10 ans de règne, et certainement qu'on aura d'autres émissions pour revenir de loin en large sur le bilan du président Patrice Talon. Mais si on doit déjà commencer par dresser un bilan, on dira que c'est un bilan globalement positif. C'est vrai que tout n'est pas rose, mais quand vous essayez de voir ce qui a été fait en une décennie, pas le chantre de la rupture, il faut à une certaine période, être honnête et reconnaître que le Bénin a avancé sur beaucoup de plans. Quand on prend le secteur des infrastructures, beaucoup de routes ont été construites, des marchés, des stades, des hôpitaux, beaucoup de choses. Quand vous circulez dans le pays, vous voyez une certaine modernisation, vous sentez une certaine avancée, vous voyez des infrastructures de haut standing. C'est pas qu'on a construit pour construire. Quand vous allez voir l'infrastructure vous-même, vous êtes d'accord, vous dites que waouh. Et ça, c'est au Bénin. C'est pas que vous êtes en Europe, c'est pas que vous êtes aux États-Unis. Vous retrouvez ces infrastructures-là chez vous. Vous voyez des hôpitaux, vous dites que ça, c'est construit au Bénin. Vous voyez des routes. Quand vous allez à Cotonou, par exemple, vous voyez des boulevards, des routes qui sont construites. Eh bien, vous dites que mon pays a fait des pas. Et là, vous-même, vous êtes fier d'être béninois à une certaine période. Quand vous voyez également ce qui se passe aujourd'hui, quand les étrangers viennent au pays, c'est-à-dire cette volonté-là de révéler le Bénin s'est concrétisée. Quand les étrangers viennent au Bénin, ou quand ceux qui sont à l'extérieur voient ce qui se passe au Bénin, regardent les images, ils vous disent, mais félicitations, vous avez un très bon président. Aujourd'hui, le Bénin est respecté à l'étranger. Alors qu'il y a encore quelques dizaines d'années en arrière, le Bénin était à une certaine période la risée de la sous-région, la risée de beaucoup de pays à l'international. Aujourd'hui, vous avez une certaine fierté de dire que oui, je suis un Béninois parce que les gens vous tirent chapeau. Vous avez fait de très grands pas. Et ça, c'est à mettre à l'actif quand même du président Patrice Talon. Donc, sur le plan infrastructurel, sur le plan de la révélation du Bénin, il a fait beaucoup de pas, avec notamment les Vodou Days également, qui s'organisent chaque année désormais à Ouidah. Vous voyez tout le monde qui quitte l'Amérique du Sud, qui quitte l'Europe, qui quitte l'Amérique, qui quitte le continent africain pour venir découvrir cette identité culturelle du Bénin. Avant, quand on parle du Vodou, c'était beaucoup plus de la moquerie. Aujourd'hui, on a réussi à rendre positif cette divinité-là, où ce n'est plus de la moquerie, on dit le pays de Vaudou, pays de temps, avec une certaine...
1: La peur que même cela inspirait.
2: Cela inspirait. Oui. On a galvaudé le thème à une certaine période. Mais aujourd'hui, quand on parle du Vaudou, on voit beaucoup plus du positif. Alors que par le passé, c'était l'inverse. On voit beaucoup plus du négatif. Ça aussi, c'est à mettre à l'actif du président Patrice Talon. Là où ça n'a pas marché, c'est beaucoup plus sur le plan politique. Ayons le courage de le dire, il y a eu beaucoup de crises. Ça a commencé en 2019 avec les législatives.
1: Qui ont jalonné le mandat.
2: Ouais, beaucoup de crises ont jalonné, beaucoup de crises politiques ont jalonné les 10 ans du président Patrice Talon. En 2021, on a connu également les violences. 2020, bon, ça s'est un peu calmé. En 2023, vous avez vu tout le tapage qu'il y a eu avant que l'opposition ne puisse participer aux législatives. 2026 également, on connaît ce qui s'est passé, on ne va plus rappeler l'histoire. Sur le plan politique, les réformes n'ont pas marché. Le système partisan n'a pas fonctionné parce que la transhumance politique est toujours là. Vous êtes d'un parti A aujourd'hui. Demain, on vous annonce dans un parti B alors qu'on voulait limiter tout ça. La participation de l'opposition aux échéances électorales, moi, je dirais qu'on a essayé tout le temps d'écarter les gens. Donc ça, ce sont des choses que le nouveau président doit quand même essayer de corriger. On a besoin aussi de cette accalmie sur le plan politique pour que les choses puissent bien marcher dans notre pays. Au-delà des infrastructures, il faut qu'il y ait également de la calme politique. Il faut que tout le monde puisse participer au jeu électoral pour que les Béninois se sentent bien dans leur pays. Aujourd'hui, certains se sentent un peu écartés de la chose politique. Et ça aussi, c'est pas bon. Parce que moi, je l'ai toujours dit ici, le développement, ce ne sont pas que les infrastructures. Le développement, c'est aussi le vivre ensemble, c'est aussi cette paix du cœur, cette paix du cœur-là, qui aussi fait partie du développement. Si certains ne se sentent pas à une certaine période concernés par ce qui se passe, se sentent écartés, eh bien, c'est pas trop bon. Je crois que le président Romualdo Adan, il doit beaucoup travailler sur cet aspect-là de la question.
1: Voilà. Il y a donc des défis à relever. Et Ulrich Abalo, je vous repose la même question. Comment interprétez-vous l'appréciation positive que Patrice Talon fait lui-même de son bilan?
0: Je pense que c'est normal. Hein? Moi, je vends des beignets. On le dit vulgairement. Je vends des beignets. Moi, je ne dis pas que ce n'est pas chaud. C'est chaud parce que je veux de la clientèle. Mais au-delà de cette perception, il faut reconnaître que quelque chose a été fait au Bénin. Ça, c'est ce qui est très honnête quand on est citoyen, qu'on vive au Bénin. Et qu'on soit même, je veux dire, de la diaspora, les observations nous amènent à tirer la conclusion que les lignes ont bougé. Et sur beaucoup de plans, tout à l'heure, mon prédécesseur Jacques Dépé, il a cité beaucoup de plans et on ne peut pas remettre en cause. On ne peut pas douter de ce qui a été dit, par exemple en ce qui concerne les infrastructures, parce que c'est ce qui est beaucoup plus frappant. Mais moi, je veux parler d'abord des réformes structurelles, parce que c'est sur ça que je veux dire l'action, la gouvernance de Patrice Talon, c'est basé. C'est des réformes, c'est même un mot, c'est vrai, qui existait bien avant l'avènement de Patrice Talon au pouvoir, mais c'est un mot que les Béninois ont véritablement connu et donc ont épousé depuis son arrivée. C'est lui qui a parlé de réforme dans tous les secteurs. Et on a commencé par réformer, on l'appelle d'ailleurs le réformateur. Mais les réformes, on en avait besoin pour repositionner notre pays. L'objectif, c'était ça. Et il y a le programme d'action du gouvernement. C'est pas si c'est une innovation, mais par le passé, je n'entendais pas parler de ça forcément. Mais ça a constitué ce qu'on peut appeler colonne vertébrale de l'action du chef de l'État, avec des impacts palpables dans tous les secteurs, il faut le dire. Quand vous prenez par exemple l'économie, je m'attendais à ce que Jacques Degbé en parle, mais il n'a pas encore évoqué ça. Et sur le plan de l'économie, quand moi j'entends les économistes, les spécialistes du secteur parler, on évoque une certaine croissance. Et je crois que c'est des efforts qui nous ont poussés à cela. Même la mobilisation à l'interne, ça a été, disons, une réalité. On a pu le faire, bien entendu, avec des graissements dedans, mais on a pu le faire et ça a permis d'obtenir, par exemple, les infrastructures dont nous parlons dans le pays, avec une certaine qualité que nous saluons, ce qu'on ne voyait pas par le passé. Par le passé, on pouvait construire, par exemple, des routes qui, au bout de quelques années, se dégradent. On a des preuves sous nos yeux, je veux dire. Suivez bien mon regard et dans la ville de Parakou. Mais on a pris l'option aujourd'hui d'investir pour la qualité et pour que cela dure dans le temps. Je pense que ça a marqué le passage de Patrice Talon à la tête de notre pouvoir, de notre État. Et dans les administrations aujourd'hui, ça c'est un fait très simple, Raoul Steve Gounoukon. Quand vous vous rendez dans les administrations, l'accueil qui est réservé, ce n'est plus pareil à ce qu'on observait par le passé, où on pouvait te laisser pour être concentré sur son téléphone totalement, ou peut-être qu'on est en train de suivre une émission à la télévision, sur son poste téléviseur, et au bureau, on ne fait pas son travail, non. Il y a des services que tu demandes aujourd'hui auprès de l'administration publique, et dans les 72 heures, tu les obtiens. Par le passé, c'était pas ça. Donc, il y a un certain sérieux que moi, j'observe dans le fonctionnement de notre administration. La digitalisation, c'est sous Patrice Talon que ça aurait pu être quelqu'un d'autre, bien entendu, mais sous Patrice Talon, on a connu quand même cette motivation politique qui a poussé à la digitalisation de nos administrations. La majorité des administrations sont digitalisées et même la population a une facilité d'accès à Internet aujourd'hui. Ça, il faut le dire honnêtement. Si il y a quelques mois encore, j'étais obligé de me connecter à Internet, je veux parler du forfait illimité à 15 000 francs. Aujourd'hui, avec 5 000 francs, j'ai le même forfait et ça fait la même période. Donc, il y a un travail qui a été fait et c'est peut-être ça qui rend fier Patrice Talon. Je pense que c'est normal. Il y a l'accès à l'eau potable, Raoul Steve Gounoukon. Moi, quand je donne des exemples, j'aime rester autour de moi. Même ici à Parakou, on a reçu des raccordements. Des quartiers qui n'avaient pas, par le passé, de l'eau, assez facilement à l'eau, ont reçu de l'eau. Et il y a le cas de Dassa qu'on cite en exemple tout le temps. À Dassa, tu n'avais pas assez à l'eau potable. C'était compliqué à cause du relief de la localité, à cause du relief qui est marécageux carrément. Mais on a trouvé la manière. on a mis les moyens, on a amené des spécialistes de l'extérieur, carrément les compétences qu'il faut pour donner de l'eau. Naturellement, bien entendu, on a puisé l'eau des ressources du sous-sol qu'on traite et qu'on met à la disposition des habitants de Dassa. Le phénomène de bidon jaune dont on parlait par le passé, ce n'est plus une réalité aujourd'hui. Avant, tout le monde fonctionnait, ou même le conducteur de Zemidian, il doit avoir des bidons jaunes parce qu'il faut qu'il s'approvisionne en eau. Ça a changé, même si ce n'est pas dans toutes les localités du pays. Donc, je pense qu'on peut être fier de cela. On a imprimé une certaine... je ne sais pas si je dois appeler ça... Les Béninois sont beaucoup plus dynamiques maintenant. Et moi, j'ai appris trois choses de cette gouvernance de Patrice Talon pour terminer.
1: Oui.
0: Au bout des 10 ans, moi, je pense que la première des choses que Patrice Talon a... sur laquelle, bien entendu, Patrice Talon a misé, c'est la compétence. Déjà au petit matin de son arrivée au pouvoir, il a parlé de la compétence. Il a dit qu'il va se faire entourer des compétences. Et ça a même créé une polémique, si vous vous souvenez, où on avait dit qu'il a dit que le pays est un désert de compétences. Bien entendu, ses propos, mais qui ont été expliqués de part et d'autre. Chacun l'expliquait à sa manière. Mais c'est de ça qu'il parlait. Aujourd'hui, au Bénin, c'est vrai, le système met plus l'accent sur les diplômes. Mais si tu es compétent, tu sais faire ce que tu dois faire, Raoul Stigounouko, on va vous appeler, même si vous êtes dans votre chambre. Je ne dis pas qu'il n'y a pas de chômage au Bénin, mais la compétence te permet aujourd'hui de gagner d'emploi au Bénin. C'est Patrice Talon qui a pu changer les choses comme ça. C'est une question de mentalité. J'ai appris ça de sa gouvernance et je pense que si je fais quelque chose dans ma vie, je suis journaliste, non, je suis menuisier, non, je suis simplement paysan, je dois pouvoir faire ça avec une certaine compétence. Il faut qu'on m'appelle quand on a besoin de moi dans mon secteur. Et Patrice Talon nous a enseigné ça. La deuxième chose que j'ai dû garder de son pouvoir, de sa gouvernance, Raoul Stigounouko, c'est la rationalité. Aujourd'hui, quand tu as 10 000 francs et que tu veux sortir de la maison et tu sais que tu n'as pas besoin de ces 10 000 francs, ton esprit te dit de déposer au moins 5 000 ou 8 000 à la maison pour ne pas faire de la pagaille avec. Tu gères ton argent, ton économie.
1: Rationnel.
0: Tu gères ça avec...
1: Réfléchis.
0: C'est mieux pour toi.
1: Mais est-ce que ce n'est pas la situation qui l'impose?
0: Non, c'est une mentalité qu'on s'est imposée. Pendant qu'on gère rationnellement, mais on achète toujours des voitures. Il y a des Béninois qui s'offrent de nouvelles voitures. Hein, j'en connais même autour de moi, même dans mon service. Mais on est rationnel. On ne mange pas comme avant. Non, ce n'est pas parce que... Voilà. Donc, je pense que c'est une leçon... Et même dans toutes les maisons, on sait que voilà, il faut rationaliser les dépenses, les ressources. Et la dernière des choses que je peux dire que j'ai gardé de Patrice Talon, c'est la rigueur. Quand on te confie un travail, il faut être rigoureux. Et je pense que nous, jeunes, c'est ce qu'il nous faut aujourd'hui. Parce que parfois, on est éparpillé. On a appris peut-être un travail, on sait le faire, on maîtrise, mais on est parfois pas tranquille dans notre esprit. Vous savez, quand on est jeune, on veut tout faire à la fois. Il y a cette fougue de jeunesse. Non, il faut être rigoureux, même si tu es jeune. Vous savez que Patrice Talon, il a fait appel à des gens qui avaient 30 ans seulement à l'époque où il venait au pouvoir. Et il les a insérés dans son équipe gouvernementale. Des gens qui n'étaient même pas au pays. Il a fait appel à cette personne alors qu'il n'y avait même pas d'affinité. Mais quand vous écoutez les témoignages, vous comprenez que c'est ta rigueur, ta compétence dans le travail qui peuvent t'ouvrir des portes. Et il te faut maintenant être rationnel dans tes dépenses. C'est très important. Je pense que le Bénin ne va jamais oublier Patrice Talon. On n'oublie pas un président, bien entendu. De tous ceux qui sont passés à la tête de notre pays ont marqué le pays d'une certaine manière. Mais il y a une transformation particulière. Merci.
1: En quelque sorte.
0: Il y a une transformation particulière. Beaucoup de personnes vont continuer de dire dans les générations à venir qu'au temps de Patrice Talon, il y a eu telle chose. Au temps de Patrice Talon, il y a eu telle chose. Les autres ne déméritent pas, bien entendu, Raoul Stigounouko.
1: Voilà.
2: Sur le plan économique, oui, j'ai effectivement oublié d'aborder cet aspect-là. Et Louis a bien fait de le souligner. Le Bénin a connu des évolutions remarquables sur le plan macroéconomique. Je crois qu'on a fait le débat ici à plusieurs reprises, c'est-à-dire... En termes de croissance économique, aujourd'hui, on oscille entre 7 et 8% de taux de croissance. Et si ça évolue comme ça, on peut atteindre un taux de croissance à deux chiffres. Ce qui est une performance assez inédite. En ce qui concerne la transparence budgétaire, c'est-à-dire la gestion du budget de l'État, la rigueur qui entoure la gestion du budget de l'État, le Bénin fait partie des meilleurs élèves sur le continent. Je crois qu'on est premier dans l'espace UEMOA, Union économique et monétaire ouest-africaine. L'inflation, là aussi on est premier dans l'espace UEMOA, c'est-à-dire on a le taux d'inflation le plus bas, ça tourne autour de 3%. C'est ce que disent les agrégats macroéconomiques, la gestion de la dette publique. Il y a eu beaucoup, beaucoup de débats autour de cette question-là. Ça fait couler beaucoup d'encre de salive parce que, à plusieurs reprises, notre pays s'est rendu sur le marché financier international avec parfois la clé de gros prêts. On a même pris 1 milliard d'euros, de dollars, il y a environ un an. Et donc, beaucoup se disent à une certaine période, est-ce que c'est pas trop? Est-ce qu'on n'est pas en train de traverser les limites? Mais lorsque vous consultez, moi j'ai consulté les statistiques sur la question, on tourne autour de l'encours de la dette du Bénin rapporté au produit intérieur brut, on tourne autour de 53-55% maxi. Les critères de convergence au niveau de l'UEMOA disent quoi? Qu'il ne faut pas dépasser 70%. Ça veut dire qu'on a encore une marge de minimum 15%. Et que là encore, le Bénin est un bon élève. D'ailleurs, quand vous prenez les notations financières, on nous traite d'un pays solvable, c'est-à-dire un pays qui règle ses dettes. Donc là encore, le problème ne se pose pas. Tout ça, ce sont toujours les agrégats macroéconomiques. Mais là où le bât blesse, c'est au niveau microéconomique. Mais quand tout ça se passe bien, quand le climat est aussi, je vais dire, très intéressant, mais quand la base, les Béninoises ne ressentent pas, c'est là où on se pose des questions. Mais comment on a une croissance économique aussi forte? Comment une dette maîtrisée, gestion budgétaire rigoureuse et tout ça, inflation et tout, mais qu'on peine à manger au quotidien? Mais que la pauvreté ambiante, la morosité économique? C'est là où beaucoup se posent des questions. Et le nouveau président, quand vous l'avez suivi, quand on l'a suivi tous pendant la campagne électorale, il a fait de la lutte contre l'extrême pauvreté la priorité de ses priorités. Ça veut dire qu'il est conscient de la question. Eh bien, sur le plan macroéconomique, les agrégats, tout va bien, mais le Béninois lui-même à la base, qui participe donc, à cette richesse-là.
1: L'effort à faire, c'est juste à ce niveau.
2: Bien évidemment. Et moi, j'ai été très séduit par son discours. En tout cas, en ce qui concerne la lutte contre l'extrême pauvreté. Lui qui a participé à la gestion pendant 10 ans, ministre de l'économie et des finances, il est conscient de cela. Que oui, nous sommes bien sur le plan macroéconomique, les gens nous apprécient, nous félicitent, FMI, Banque mondiale, tout le monde nous tire des coups de chapeau, mais nous, nos Béninois, nos compatriotes à la base, ne s'en sortent pas. Et ça, c'est pas bon signe. Moi, j'aurais préféré le fait inverse. Et c'est ça, on a connu beaucoup plus avec le régime du président Thomas Boniaï. C'est-à-dire beaucoup plus sur le plan macroéconomique, les Béninois s'en sortent bien. Bon.
0: Sans vous mâcher sur la langue, Jacques Degbé, moi j'ai remarqué que l'effet inverse permet aux Béninois d'avoir de gros ventres, excusez de le dire comme ça, mais d'avoir des infrastructures qui sont en mauvais état. Et de l'autre côté, quand sur le plan macroéconomique, ça va bien, quand on peut avoir des dettes, ce que vous aviez expliqué tout à l'heure avec les thèmes qu'il faut, mais de ce côté, on a des infrastructures en bonne forme. Mais bon, ça ne va pas trop bien dans le panier de la ménagère.
2: Il faut trouver le juste milieu.
1: Je suis d'accord avec lui.
2: Parce que ce qui s'observe actuellement, c'est que vous avez des Béninois qui n'arrivent pas à se soigner. Ils vont à l'hôpital, c'est difficile de se soigner. Oui. Qui ne mangent pas au quotidien. Je l'ai toujours dit ici, vous êtes victime de ça hein, chaque jour. Et il y a quelqu'un au moins qui vous appelle pour dire, monsieur le journaliste, ça ne va pas à la maison. Même si c'est 1000 francs,
0: Momo.
2: Hein, pour qu'on puisse gérer la journée.
0: On dit, il faut laisser frais de retrait, ouais. C'est pas nécessaire.
2: Ou bien des prêts. On vous dit, bon, trouve-moi dans un mois, dans une semaine, et ils ne payent jamais. Ça, ce sont des réalités du quotidien. Les gens n'arrivent plus à subvenir aux charges. Regardez l'essence. Regardez le prix de l'essence. Et quand le prix de l'essence augmente dans un pays, c'est vrai, c'est indépendamment de notre gouvernement, parce que nous ne produisons pas du pétrole. Il y a la guerre entre ce que vous savez qui impacte sur le reste du monde. Le prix de l'essence a flambé partout. Aujourd'hui, on est à 700, 800 le litre. Et quand l'essence augmente de prix, ça se répercute sur tous les autres secteurs de la vie. Parce que le commerçant le va dire, je dépense beaucoup plus pour aller chercher, je sais pas, le maïs, les haricots, les fruits, les légumes et tout ça.
1: Le coût de transport.
2: Le coût de transport flambe. Moi aussi, je suis obligé d'augmenter. le boutiquier dans le quartier, les entreprises qui produisent vont dire, ah, attention avec ça, nous aussi on est obligés, les supermarchés qui augmentent aussi les prix, c'est tout à fait, ça se répercute sur tous les secteurs de la vie socio-économique de notre pays. Donc il y a ça. Maintenant, si on veut privilégier les infrastructures, les Béninois vont regarder les infrastructures surtout satisfaits.
1: Non, mais c'est travail équilibré.
2: C'est travail équilibré. Et le riche a évoqué un aspect tout à l'heure. Désormais, quand tu veux dépenser, tu réfléchis, tu es obligé à une certaine période de dépenser. Par exemple, ton essence finie, tu vas sortir l'argent. Il y a aussi un agrégat, je ne sais pas s'il faut appeler ça agrégat économique, un indicateur économique qu'on étudie souvent, la vitesse de circulation de la monnaie dans un pays. Quand vous prenez, je donne un exemple, on a étudié ça à l'université, je crois, entre le Bénin et la Côte d'Ivoire, la différence est énorme, je n'ai plus les chiffres en tête. C'est-à-dire, quand quelqu'un a 5 000 en Côte d'Ivoire, la vitesse avec laquelle il dépense ces 5 000-là est plus rapide que la vitesse que le Béninois prend pour terminer ces 5 000-là.
1: Ça dure
2: beaucoup plus avec le Béninois. C'est signe de pauvreté, au fait. On va me dire que c'est prudence et tout ça, c'est parce que vous êtes pauvre.
1: Non, vous êtes discipliné.
2: Oui, la discipline, je suis d'accord.
1: Mais vous êtes rationnel.
2: Rationnel, si vous voulez, mais ça aussi, c'est la pauvreté. Ça prouve que, vous savez, c'est ça ce que révèle cet indicateur-là, au fait. Ça prouve que.
1: Non, en Côte d'Ivoire, les gens. C'est un désordre.
2: Je suis d'accord. Ça prouve qu'en Côte d'Ivoire, les gens sont économiquement plus riches. Ils sont plus assis économiquement. Ils arrivent à dépenser. Parce que c'est ça qui fait aussi circuler, qui fait aussi comment on dit ça, qui alimente l'économie. On dit l'argent est pour l'économie, ce que le sang est pour l'organisme. Quand il n'y a pas l'argent, l'économie ne tourne pas. Donc quand vous refusez de sortir vos 5 000 pour aller acheter de l'igname au marché, comment la dame qui vend l'igname va s'en sortir le soir avec ses enfants? Quand vous refusez de sortir votre billet de 2 000 là, pour prendre un billet le soir, comment on va payer les serveuses? L'économie tout nous ralentit. C'est de ça qu'il s'agit aussi quand on regarde, qu'on dit qu'il faut être rationnel.
1: Eh bien, ici, ce fait que ce n'est que les 5 000 que vous avez, vous l'utilisez à demain.
2: Si oui, voilà pourquoi il faut trouver, je vais dire.
1: Vous dites, attention,
2: il faut trouver le mécanisme.
1: 2 000 et de sorte à avoir encore 2 000 demain.
2: C'est ça, je vous dis. Il faut trouver le mécanisme pour qu'il y ait suffisamment de l'argent dans l'économie.
1: Pour
2: qu'on puisse sortir ça régulièrement, pour qu'on puisse produire davantage. L'autre chose, si. Vous n'allez pas acheter l'IAM. Le producteur d'IAM ne va plus produire. Il va se dire, je produis, ça ne sort pas. Le cas du maïs est là. Les stocks de maïs aujourd'hui dans les magasins, c'est un casse-tête. Les gens tournent à pète. Qui va encore produire suffisamment du maïs à l'année prochaine? C'est les conséquences.
1: Il faut qu'ils continuent à produire.
2: C'est l'argent qui fait tourner la production. Il faut qu'il y ait de l'argent pour que la production tourne. C'est de ça qu'il s'agit. Donc, c'est un couteau à double tranchant quand on dit, non, il faut être rationnel, il faut... Je suis d'accord. Mais ici, il s'agit de trouver le juste équilibre pour que les Béninois puissent avoir le minimum pour vivre. Pour qu'ils ne soient pas tout le temps être là, faire des calculs avec un billet de 5 000 traîné pendant des jours. Dans le contexte actuel, chaque Béninois doit avoir au moins 5 000 par jour. Minimum. Voilà. Pour pouvoir vivre. Dans une ville comme Parakou, vous vivez avec moins de 100 000 francs le mois, vous ne vivez pas. Vous survivez. Mais beaucoup n'ont même pas 50 000, beaucoup n'ont même pas 30 000. Il y a des salaires de 20, 25 000 dans les cabines de Mobile Money, par exemple. C'est de ça qu'il s'agit.
1: Voilà, en somme, beaucoup de défis à relever par le nouveau président, élu Romuald Wadaï, qui, il faut le rappeler, va prendre les rênes du pouvoir le 24 prochain. Je pourrais vous parler des congrès.
2: Ah oui, désormais, ça va être à Cotonou. Oui. La tradition Porto Novo, bon, le mythe est tombé. Parce qu'il n'y avait pas un test aussi qui dit qu'il faut faire ça forcément à Porto Novo. C'était une tradition qu'on respectait. Bon, le stade Charles de Gaulle est en récession. On a jugé nécessaire donc de ramener la cérémonie à Cotonou.
1: Voilà. Et donc, on retient également que Patrice Talon laisse quand même en héritage la compétence. Ça, c'est pour retenir le mot de Ulrich Abalo. Patrice Talon nous laisse en héritage la rationalité, et la rigueur, la discipline. Cette volonté de révéler le Bénin s'est concrétisée selon Jacques Tébé. On a vu également que c'est une stratégie de communication politique, pour retenir vos mots, une leçon de démocratie parce que l'alternance est devenue une réalité. On a douté à un certain moment de Patrice Talon, mais attention, il a dit qu'il respecte le Bénin. Il respecte, disons, les règles établies et cela, ça se voit par la passation de charge qui aura lieu.
2: Vous comprenez maintenant pourquoi certains chefs d'État ne quittent pas le pouvoir? Ouais, toute l'émotion que le président Patrice Talon.
1: Il a eu beaucoup d'émotions.
2: Il aura du mal à quitter, c'est-à-dire, ce confort qu'il a pendant 10 ans, il ne va plus trouver ça. Quoi qu'on dise, hein,
1: c'est humain.
2: C'est humain. Voilà pourquoi certains, dans d'autres pays, disent ah, je ne veux pas quitter cette affaire-là.
1: Et
2: ils commencent, c'est là que tu vas commencer constitution.
1: Il y a la troisième république.
2: Crée des républiques, on crée des trucs, ça dit.
1: Le compteur est ramené à zéro.
2: Et puis ça y est. Parce qu'il ne veut pas quitter ce confort-là. Regardez, tout le monde se met au garde à vous.
1: Et là, Patrice Talon, c'est un démocrate.
2: C'est un démocrate. Oui. Voilà pourquoi il faut faire preuve de sagesse. Il faut faire preuve d'humilité et savoir que c'est Dieu qui vous a placé là. Et il est temps que vous partiez. Si vous voulez forcer les choses, où est-ce que ça donne dans d'autres pays?
1: Le départ, mais c'est une bénédiction.
2: C'est une bénédiction. Et là, vous sortez la tête haute, vous êtes respecté. Toute la communauté internationale vous tient un coup de chapeau.
1: Voilà. Et donc, Patrice Talon va partir. Mais attention, son remplaçant, c'est Romuald Ouadaï qui va prendre, comme je le disais, les rênes du pouvoir. Et on s'intéresse déjà, et ça c'est le deuxième sujet de cette émission, à la perspective de la formation du gouvernement du président élu Romuald Ouadaï. À quoi faut-il s'attendre, Ulrich Abalo? Est-ce qu'il faut s'attendre à une continuité de la... D'abord, au niveau de la formation du gouvernement, est-ce que Romuald Ouadaï va maintenir l'équipe constituée par Patrice Talon, peut-être avec quelques changements, ou il va balayer toute l'équipe et ramener des hommes neufs en griffe?
0: C'est une nouvelle équipe. Ça, il faut mettre l'accent sur cela. C'est possible qu'il ait des têtes de cette équipe-là, de ceux qui ont fait l'aventure avec Ouadaï dans son gouvernement, dans son premier gouvernement.
1: Et s'il y est resté aussi 10 ans,
0: c'est que... Oui, oui, il y est resté donc, depuis le début.
1: Donc, il a des affinités. Il l'aurait séduit aussi.
0: Au-delà des murs de la marina, il y a des ministres avec qui Romuald Ouadaï a des affinités particulières. Je veux parler d'amitié, il y a haute familiarité, par exemple. Et sur le plan,
1: confiance aussi.
0: Sur le plan des affaires, je veux dire, pour parler de la confiance, il y a également des ministres du gouvernement qui sont restés très proches de Ouadaï. En termes d'amitié, par exemple, si vous me permettez de citer des noms, Samou Seydou Adambi et Romuald Ouadaï, ils sont restés très proches. C'est des amis au-delà du gouvernement. Sur le plan des affaires, quand on prend Olusegun Ajayi Bakari et Romuald Ouadaï, mais ils sont presque inséparables. Ils font des choses ensemble quand on va au-delà des murs de la marina. Donc, il y a bien d'autres comme ça avec qui il a des affinités. Par exemple, Oroini Agbenonchi et tout. Donc, il se pourrait qu'il fasse encore appel à ces personnes pour dire « Ah, j'ai encore besoin de vos compétences parce qu'on a servi ensemble et je vous ai vu à l'œuvre. » Mais forcément, il y aura de nouvelles têtes. Et je pense qu'il y aura beaucoup plus de nouvelles têtes que ces anciennes têtes qu'on a déjà connues. Parce que aujourd'hui, il y a un défi nouveau. Jacques Degbé a bien fait tout à l'heure de rappeler qu'au cours de la campagne de Ouadaï, il a mis l'accent sur la lutte contre l'extrême pauvreté. Il sait que c'est ça, sa grande lutte. C'est ce qu'il veut faire. Et on ne va pas le faire forcément avec les mêmes personnes qu'on a utilisées pour faire des réformes qui ont poussé à ce résultat. Parce qu'il faut avoir l'honnêteté d'accepter que les résultats aujourd'hui n'incombent pas seulement à Patrice Talon. D'ailleurs, chaque ministre avait la liberté de diriger son ministère, sauf si qu'il devrait rendre compte et devrait parler de ses décisions. Donc, je pense que aujourd'hui, il est question pour Ouadaï de faire face à ce que moi, Ulrich, j'appelle le paradoxe béninois. Ce paradoxe que Jacques Degbé a expliqué tout à l'heure, sur le plan macroéconomique, tout va bien, mais le pouvoir d'achat du béninois, ce n'est pas ça. En tout cas, on souhaite mieux. Ce n'est pas encore ça. Écoutez les salaires dans les entreprises, surtout privées au Bénin. Vous n'en revenez pas à Steve Gounoko. Ça veut dire que ça ne va pas. Certains te diront, mais si tu as déjà un salaire, c'est bon. Hein? Il y en a d'autres qui n'ont pas carrément. Non, non. Celui qui reçoit un salaire a besoin d'un minimum. Parce que je suppose qu'il a un loyer à payer. Je suppose qu'il y a l'électricité. Il y a des charges courantes qu'il doit gérer. Et lui-même, il doit vivre. Mais au Bénin, actuellement, malgré qu'on a fait une augmentation de SMIC la dernière fois, ça n'a pas corrigé le tir. Malgré l'augmentation, on a continué à crier.
1: Et il y a des licenciements qui se font. C'est le cas de nos collègues de la SRTB, par exemple.
0: Ça me fend le cœur carrément, je veux dire. Oui. Je ne sais pas comment je vais apprécier ça, simplement. Parce qu'ils sont appelés désormais. Ils chutent, en fait, je veux dire. il chute.
1: Ça fait partie des défis à relever, par
0: exemple. C'est de gros défis parce qu'aujourd'hui, il faut miser sur l'aspect, je ne sais pas si je dois parler de l'aspect social, sur ce qui peut aider le Béninois à améliorer son pouvoir d'achat.
1: À mieux vivre.
0: Quand je vais au marché, je ne vais pas avoir de soucis. Je ne vais pas faire tellement de calculs que non, on n'est plus à l'époque de Thalès. Il faut qu'on évolue désormais. Tu vas sur le marché et tu as du mal à faire les achats. Tu réfléchis par 2, 3 ou 4 fois. C'est vrai que et ça a l'avantage de nous apprendre à être rationnel. Mais bon, que ça ne nous fasse pas vite vieillir également, parce qu'on réfléchit beaucoup. Ça, c'est honnête.
1: On suppose que le ménage a 5 000. Le papa doit prendre du carburant. Oui. Le carburant, c'est 800. Et je suppose qu'il a envie de prendre du poisson. Le poisson, ça tourne autour de 1500.
0: 1500 ne suffit pas à un ménage par jour.
1: Voilà. Et la tomate, on m'a dit, ça coûte très cher aujourd'hui. Oui. C'est 1500. Oui. Déjà, les 5000 sont finis. Hein.
0: Non,
2: si vous finissez la journée avec 5000, c'est qu'on doit vous décorer.
0: Vous êtes fort. Le matin, quand tu es chef de
2: si
0: ménage.
2: Vous voulez, en tout cas, si vous voulez vraiment jouer votre rôle de chef de famille.
0: Et tu vas donner de l'argent pour madame, pour le marché. C'est dans les choses. Je suppose que tu n'as pas l'argent et donc madame prend 3000 francs pour gérer la marmite de la journée. Je parle de marmite de la journée, parce que ce n'est plus matin, midi et soir qu'il faut calculer maintenant. Elle prépare, elle peut faire un bon truc le matin, et les enfants vont manger à midi, goûter, peut-être le soir on va penser à autre chose. Toi-même, papa, tu as gardé 2000 francs pour sortir. Tu vas prendre de l'essence. Tu as besoin peut-être de forfait. Tu vas manger en ville si tu ne reviens pas de toute la journée. C'est compliqué, Raoul Stigounoukon, que les choses se passent comme ça. Donc, il faut trouver aujourd'hui la formule pour faire profiter au bas peuple cette croissance qu'on connaît, je veux dire, au niveau macroéconomique. On a dit normalement, quand dans un pays l'industrie est développée, c'est que les répercussions se ressentent. On a glodibé. Mais on a applaudi le gouvernement pour ça. Et il y a, je veux dire, des recrutements qui se font de façon intéressante. On a eu assez de recrutements là-bas. Plus de 15 000 personnes. Mais c'est quelque chose. Mais quel est l'impact que ça a sur ces personnes? On a des amis qui vont travailler à la GDZ. On a des connaissances qui reviennent. Mais est-ce que leur vie change pour autant? Quel est le type de contrat qu'on leur propose? Forcément, ça va être mieux que ce qu'ils vivent actuellement. Mais est-ce que c'est ce qu'il faut? On entend des chefs d'entreprise dire, mais va chercher ailleurs si tu n'es pas satisfait. C'est parce que l'État n'a pas donné, je veux dire, la capacité, n'a pas donné les moyens aux entreprises de mieux gérer
2: voilà
0: les employés.
2: Voilà l'État même qui licencie. Imagine ce que les privés vont faire. Si l'État même arrive à faire ça.
0: Non. L'affaire de licenciement, moi je pense que c'est parce que, vous savez, c'est après la nomination de la directrice, et on a fait une mission d'audit qui a apporté cela. Donc c'est une sorte de privatisation en fait de la chaîne publique.
1: Oui.
0: Qui nous pousse à cela, il faut rationaliser les dépenses. C'est, si l'État doit lui mettre les moyens à disposition, financer le média de service public, on n'a pas besoin de renvoyer des gens. Ça constitue... Derrière les familles, derrière les gens qu'on renvoie aujourd'hui, qu'on veut remercier, mais il y a des familles. Il y a des gens qui comptent sur ces personnes. C'est des gens qui ont un train de vie donné et qui vont chuter.
1: Mais justement là, est-ce que ça ne fait pas partie du fait qu'on n'a pas un ministère? On avait dit que la presse n'a pas... Il n'y a pas le ministère de la communication. Est-ce que Rumia Wadaï ne va pas tenir compte de ça finalement pour
0: c'est
1: avoir
0: très,
1: un ministère de la communication?
0: C'est très important, Raoul Steve Gounoukon.
1: Et avec une direction qui s'occupe des médias.
0: C'est tellement important qu'on doit comprendre que la HAC ne peut pas jouer ce rôle. La HAC joue son rôle de régulation.
1: Oui. Et de formation.
0: Et je salue les responsables pour ça. Mais on attend beaucoup plus d'eux. Et ça va nous pousser à penser que l'équipe ne fait pas un bon travail. Parce qu'on entend tellement de cette HAC-là. L'inexistence du ministère. Ça fait qu'on attend tout de cette RAC-là. On se dit que bon, c'est notre dernier recours. Et c'est le péché que Patrice Talon a fait contre les hommes des médias au Bénin. Moi, honnêtement, je n'ai jamais digéré ça. Il a péché contre la presse au Bénin, Patrice Talon. Ça, je le dis honnêtement. Ça fait partie des failles de sa gouvernance.
1: Les faiblesses.
0: Les faiblesses, oui, ça, il faut le dire honnêtement. Maintenant, comment corriger ça? Est-ce qu'il suffit de nommer un ministre? Non. Donnez-lui la mission de redonner à la presse béninoise une image quand même digne de ce secteur. On parle du quatrième pouvoir, même si ce n'est pas légalement écrit constitutionnellement, mais les faits montrent que la presse joue un rôle important, très important. D'ailleurs, qu'est-ce qui n'a pas été relayé par la presse dans cette campagne qui vient de passer? Je veux seulement me limiter à là. Je ne veux pas aller sur d'autres activités institutionnelles, sur, par exemple, le lancement de la campagne agricole, sur tout ce que la presse fait pour informer les populations. C'est une œuvre sociale quand on ouvre une radio. Maintenant, celui qui a eu, je veux dire, le courage d'installer une entreprise de presse, il est obligé de payer encore des impôts. Et faramineux, Raoul Sibgounoukon. Comment il gère les employés alors qu'il n'a même pas de publicité? Combien de publicités arrivent ici? Moi, je salue les patrons. À la fin du mois, moi, parfois, j'ai pitié de mon patron. Je me dis, mais comment il fait pour gérer tout ça? Les charges courantes, si on vous dit ce que ça fait dans une entreprise de presse, mais comment eux, ils font pour aider ces organes-là? Rien. Patrice Talon n'a pas fait ça. C'est comme si on a martyrisé les journalistes. Aujourd'hui, ça, je le dis honnêtement, même si c'est plus ou moins honteux, quand tu dis à ton parent au Bénin, je veux être journaliste, on dit bang. Qu'est-ce que tu racontes? Parce qu'on a désacralisé le métier. Ceux qui sont dedans, moi, je pense qu'il faut les féliciter. Hein? Il faut les féliciter. C'est pas passion. Ceux qui font du journalisme jusqu'à présent, c'est pas passion. C'est pour ça la situation de mes confrères de l'OETB, ça me chagrine. C'est pas qu'on était vraiment à l'aise, non. Maintenant, ce n'est pas seulement la SRTB qui vit cette situation. Souvenez-vous, Golf. Ils sont où aujourd'hui les employés de Golf?
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0: Sika. Ils sont où? J'ai rencontré un doyen, un collègue de Sika la dernière fois à Boycon. Mais ça m'a fait quelque chose. C'est dangereux quand on matérise la presse comme ça. Les politiques pensent que quand tu affames le journaliste, tu peux mieux profiter de lui. C'est faux. La belle preuve, malgré la situation, vous n'entendez pas des journalistes défendre des causes qui les coûtent parfois même leur liberté. Que ce soit au Nigeria, que ce soit et dans d'autres pays du monde. Bon, RSF s'occupe de ces cas-là. RSF n'existerait pas si ces cas n'existent. Donc, je pense que un ministère qui s'occupe rien que de la presse. Vous avez parlé de ministère
1: non,
0: de
1: pas
0: la
1: communication. De la presse. La communication de façon générale.
0: Non, la communication aujourd'hui à la présidence n'est pas négligée.
1: Oui, une direction.
0: Ça fait partie des premières choses que Patrice Talon a pris en compte à Raoul Sibgounoukon. Quand Patrice Talon est arrivé, dès les premiers jours, il a constitué une équipe de communication. D'abord la communication digitale. Il a commencé par là. Regardez quel visionnaire il est. Il a d'abord mis en place une équipe de communication digitale. Il dit sur les réseaux sociaux, il veut être bien vu. Il veut une image de marque sur les réseaux sociaux. Et c'est après ça, avec Stevie. Et c'est après ça maintenant qu'on a appelé Wilfried Rumbedi pour mettre en place la direction de communication de la présidence, qui prend en compte les radios et tout. Et là aussi, je dis Wilfried Rumbedi, il a fait quelque chose qu'il ne devrait pas faire. C'est vrai, il appartient à une équipe. Il veut montrer à Patrice Talon que lui, voilà, il fait dans la gestion optimale. Il veut harmoniser les dépenses de l'État. Mais il a fait du mal à ses frères journalistes, il sait bien. Parce que ça nous a mis en difficulté. Vous savez de quoi je parle. On n'a pas besoin de tout étaler ici, mais il est journaliste. Il est devenu communicant parce que la vie l'a permis, parce que ses compétences ont poussé Patrice Talon à aller le dénicher. Mais pour servir Patrice Talon, pour faire du bien à Patrice Talon, il a mis en difficulté plusieurs de ses collègues journalistes. On en parle, vous savez. Ça circule. Donc, il faut qu'on corrige ça à l'avenir pour ne plus avoir à commettre les mêmes bêtises. Et moi, voilà. Je dis à Raoul Sibgounoukon que le ministère de la presse va mieux aider la situation que la communication. Il y a déjà une direction de communication à la présidence. On connaît les noms, les têtes qui sont là. C'est un beau travail qu'ils font. Ça, c'est honnête. Mais aujourd'hui, c'est la presse qui est en difficulté. Donc, on les laisse dans leur communication et qu'on crée un ministère pour s'occuper réellement des journalistes. Sinon, ce n'est pas bien, Raoul Sibgounoukon. Des journalistes, bien entendu, professionnels des médias en général, techniciens, tous ceux qui interviennent dans ce secteur-là. C'est un domaine d'avenir. La presse ne peut pas, je veux dire, mourir. C'est impossible.
1: Voilà. Alors, Jacques Degbé, les Béninois doivent-ils s'attendre, parlant de la gouvernance elle-même qui va bientôt s'installer, la nouvelle gouvernance après celle de Patrice Talon, à une continuité de la gouvernance actuelle ou à une véritable rupture dans les méthodes et, disons, dans les priorités aussi?
2: Moi, je crois, hein, je vais être direct. 10 ans, vous avez servi votre pays, c'est bon. Il faut laisser la place à une autre personne. Vous n'êtes pas le seul compétent du pays. Alors, si vous êtes le seul compétent du pays, c'est que il y a eu quelque chose qui n'a pas marché. Donc, c'est de ça on dit.
0: Mais
2: c'est de ça on nous parlons.
0: C'est au bout de l'ancienne quand on tisse la nouvelle, n'est-ce
2: non,
0: pas?
2: Non, laissez. On sait combien ces gars-là gagnent. Moi, je tiens ce discours-là tout le temps ici. On me dira peut-être que je suis jaloux de non. C'est la réalité. On a trouvé que les agents de l'ETB gagnent trop d'argent. Hein, et on a procédé à un licenciement économique. Mais les ministres conseillers...
0: Pour réduire la masse salariale.
2: Les ministres conseillers nous apportent réellement quoi dans le pays? On a créé ces postes-là, budgétivores. Si on supprime ministre conseiller, on garde les agents de l'ETB, c'est pas mieux pour la République. Non, à un certain moment, il faut qu'on se dise certaines vérités. Si on coupe les salaires des ministres qui sont là, on divise ça ne serait-ce qu'en deux, pour gérer les salaires des agents de l'ETB. Ce ne serait pas une mesure sociale forte. Ce ne serait pas la solidarité républicaine dont nous parlons. Les salaires des députés, des gros salaires politiques, là, si on coupe ça, pour maintenir plus de 200 agents de l'ETB, parce que quand on parle de 169, il y avait déjà une première vague en février, une trentaine. Et il semble que ce n'est pas fini. Plus de 200 agents, 200 foyers, 200 ménages qui se retrouvent aujourd'hui en difficulté. Si on coupe les salaires politiques là, pour satisfaire ces messieurs-là, pour que la République tienne, pour qu'il y ait cette solidarité-là républicaine, ce ne serait pas apprécié de tous. Mais on trouve que ce sont eux qui bouffent l'argent du pays. Il faut les enlever. Et continuer à garder ceux qui ont des gros salaires. Quand même. Donc, ces gouvernements, ceux qui ont déjà fait 10 ans là, comme on le dit vulgairement, ils ont déjà assez bouffé. Il faut qu'ils laissent la place aux autres, qu'ils fassent leurs preuves. J'espère que le ministre, ou du moins c'est le nouveau président Romuald Ouadani, va travailler dans ce sens-là. Peut-être qu'il ne faut pas balayer toute l'équipe. Maintenir quelques-uns pour qu'il y ait quand même de l'expérience. Parce que c'est comme une équipe de football. Si vous pensez qu'il faut balayer toute l'équipe du Bénin, par exemple, et amener des jeunes, ça ne va pas fonctionner. Parce que les jeunes n'ont pas de l'expérience.
0: Oui.
2: Il y a certaines choses qu'ils ne maîtrisent pas. Et donc, ils vont se cogner la tête contre le mur. Donc, on maintient peut-être quelques-uns dans l'équipe. Moi, je dirais 5 ou plus dans l'équipe qui est là actuellement. Et on amène d'autres compétences.
0: 5, c'est beaucoup, hein?
2: J'ai dit ça comme ça, au plus. Voilà pourquoi j'ai dit au plus. 5 au plus dans l'équipe actuelle.
0: On veut 3 au plus pour donner des chances à de nouvelles têtes.
2: À d'autres. À de nouvelles têtes de venir faire leur expérience. Qu'ils montrent aussi ce dont ils sont capables. Peut-être qu'il y a des gens plus compétents que les ministres qui sont là,
0: oui,
2: qui vont faire mieux. Mais on ne veut pas changer, je sais pas, on a peur de changer. Alors qu'il y en a qui peuvent faire le job. Donc moi, je crois que Romuald Ouadani doit nous proposer autre chose de. Par rapport à ce qui s'observe là, quelque chose de nouveau. On veut du nouveau vent au niveau de l'équipe gouvernementale. Un nouveau vent doit souffler au niveau de l'équipe gouvernementale pour qu'on ressente peut-être quelque chose de nouveau dans le pays. Lui-même, Romuald Ouadani, il a fait 10 ans. Il y a des ministres qui ont fait 10 ans là, non? Qui sont toujours dans le gouvernement. Il y en a qui ont fait 8 ans.
1: Oui.
2: Il y en a qui...
1: Alors, la méthode Romuald Ouadani va certainement changer par rapport à Patrice Talon où il suit la même méthode. Ou bien l'homme aussi a ses propres principes, a ses priorités, a sa manière peut-être de gouverner qui va être peut-être différente de celle qu'on a connue avec Patrice Talon.
2: Et c'est vrai que lui-même parle de continuité des œuvres du président Patrice Talon.
1: Bon, de façon globale,
2: ça
1: va de la continuité.
2: Ouais, il faut s'attendre
1: à des petits changements dans les
2: bien
1: méthodes.
2: Bien sûr, parce que quoi qu'on dise, Romuald Ouadani, c'est pas Patrice Talon.
1: Il a sa marque.
2: Patrice Talon n'est pas Romuald Ouadani. Chacun a sa marque. Chacun a sa vision des choses. Il était ministre, aujourd'hui, le président, c'est différent. Et beaucoup d'exemples ont prouvé que quand quelqu'un prend le pouvoir, ce n'est plus pareil. Vous voyez ce qui se passe au Sénégal? Il y a 2-3 ans, si on vous dit que Ousmane Sonko et Bassirou Diomaye Faye vont se retrouver en un conflit aussi... un conflit politique aussi élevé, vous allez dire jamais. Parce qu'ils étaient des complices. Ils ont mouillé le maillot pour prendre le pouvoir. Mais vous voyez ce que ça donne après. Donc, continuité, oui. Mais ça ne va pas être pareil. Soyons-en sûrs. Soit il va faire mieux que le président Patrice Talon, soit il va faire pire. La balle est dans son camp. Patrice Talon l'a dit, il sera là pour l'accompagner et tout. Il va agir dans l'ombre, mais... Si peut-être il se sent un peu trop menacé, vous savez comment ça se passe dans nos pays. il va vouloir s'écarter de parce que le pouvoir se gère seul pratiquement, c'est à lui de prendre les décisions. Donc je ne suis pas sûr que ce soit continuité de façon rectiligne comme on le voit là, non. Il y aura des actions qui seront posées au fur et à mesure qui vont être la marque du président Romualde Ouadaïm. Donc équipe gouvernementale, moi je veux du changement. Je veux un vent nouveau au niveau du
1: des
2: palais
1: technocrates,
2: de la des technocrates, plus des politiques.
1: Plus des politiques.
2: Plus des politiques, un mélange. Parce que quand c'est purement technocrate aussi, ça peut ne pas donner le résultat concrètement sur le terrain. Parce qu'il y a la politique, le plan, l'aspect politique aussi à gérer. Quand c'est les politiciens seuls aussi, c'est le pire. Et ils ne voudront que faire de la politique alors qu'il y a aussi le développement.
1: C'est ça.
2: Donc, moi, je pense qu'il faut un mélange.
1: Il faut un mélange. Alors, par rapport au nombre, c'est vrai qu'il est libre. Est-ce qu'il faut beaucoup de ministres? Est-ce qu'il faut une équipe de 30 personnes, de 25 personnes, une équipe très réduite, mais dynamique, ou il faut dépasser un peu la marge de 25, aller à 30 ministères? C'est vrai qu'on a vu dans certains pays, il y a parfois 35 ministres, 40 ministres, ça dépend.
2: Moi, je dis... Pour un petit pays comme le Bénin, on veut faire quoi avec 30 ministres? Moi, j'ai...
1: 25 ministres.
2: 25 au plus. Au plus, on va se limiter dans la marge de 20, dans l'intervalle 20-25, pardon. 20-25. Parce que c'est budgétivore. Un ministre, c'est un cabinet. Directeur adjoint de cabinet, directeur de cabinet, secrétaire général, tout ce qui a comme agent. Et c'est budgétivore. Donc, moi, je suis pour une équipe gouvernementale réduite. Ça permet l'efficacité gouvernementale. Parce que qu'est-ce qui s'observait par le passé? C'est aussi ça l'affaire des ministres conseillers. Là. Ce sont des récompenses politiques. On multiplie les postes ministériels parce qu'il y a des gens qui vous ont accompagné peut-être lors de l'élection. Il y a des gens, des personnalités, des politiques qui vous ont été d'un soutien pour votre élection et vous voulez les récompenser, c'est tout. Sinon, il y a des postes ministériels qui n'ont pas lieu d'être. On va jubiler avec d'autres et puis le travail va se faire de façon efficace. Mais je milite quand même. Hein. J'ai dit ça, je dis aussi qu'il faut qu'il y ait un ministère pour la communication, pour la presse. Vous voyez ce qui se passe dans notre secteur.
1: Il est temps maintenant que...
2: Il est temps.
1: Que le nouveau président corrige.
2: Peut-être s'il y avait un ministère, on n'allait pas assister à tout ce qui se passe là. C'est vrai, on a un ministère aussi, ça n'aurait pas changé grand-chose, mais la situation s'est empirée. Il faut qu'il y ait quelqu'un qui gère la communication, qui gère la presse de notre pays. Ce n'est pas le cas actuellement. On est les plus malheureux de la République. On a été l'enfant malade de ce régime. 10 ans pour rien. Malgré les promesses qui sont faites. Malgré les annonces qui sont faites. Malgré
1: les réformes qui avaient été annoncées.
2: Zéro.
1: On a déposé.
2: Les rapports ont été déposés. Je suis sûr que ça pourrit dans les placards actuellement. Aucune mesure concrète pour accompagner le secteur des médias. Donc, il faut qu'il y ait un ministère. J'apprends dans les coulisses qu'ils ne font pas de ça une priorité. J'espère qu'ils vont changer d'avis. J'espère vivement qu'ils vont changer d'avis.
1: Un ministère de la communication.
0: Non, de la presse.
1: De la presse. Ah, lui, il insiste sur la
2: Bref, en tout cas, quelqu'un qui s'occupe de tout ce qui est presse.
1: Presse, oui, dans le pays.
2: C'est ce que nous, on souhaite. Parce que ce n'est pas logique ce qu'ils font de nous. Et c'est moi, je vais être caché. Hein. Les fêtiers ne jouent pas leur rôle. UPMB. CNPA, ODEM et bien d'autres fêtiers qui osent parler encore aujourd'hui. L'affaire de nos confrères de l'ETB là, ça puait depuis. Hein. Personne d'entre eux.
0: Le PMBA a réagi.
2: Non,
0: le
2: PMBA a ça, réagi. C'est médecin après la mort, non? Qu'est-ce qu'on dit là?
0: Non, mais le PMBA a appelé à l'humanisme.
1: Oui.
0: C'est bien quelque chose. Il a dit de ne pas laisser les personnes remercier comme ça. Donc de leur trouver quelque chose.
2: Vous pensez que ça va changer quelque chose? On veut, c'est ce qu'on dit. Ce ne sont pas seulement de pondre des communiqués. Il s'agit d'actions concrètes sur le terrain. Moi, je le dis, hein, appeler un chat un chat. Ça, cette affaire-là, ce serait survenu sous le régime du président Thomas Boni Yayi, qu'on n'allait pas gérer ça de la même manière. Je suis sûr qu'il y aurait des marches à travers le pays. Peut-être que la bourse du travail serait actuellement en ébullition. Le PMB, CNPA, tout le monde allait prendre son bâton de pèlerin pour dire non. Et Thomas Bonnier, on le connaît, Papa Bonnier allait finir par plier. Aujourd'hui, personne n'ose. Tout le monde protège sa tête. Même les communiqués, là, vous allez voir, c'est avec beaucoup de peur. on choisit les mots. Et on fait ça, bon, quand c'est déjà pourri. Pour dire, bon, on n'est pas resté silencieux, au moins vous avez vu, on a fait quelque chose. C'est tout. Mais on, tout le monde sait que ça ne va rien donner comme ça résultat sur le terrain. Bon, ça va faire quoi? Ça ne va rien faire, non? Le communiqué de l'UPMB ou bien de, comment on l'appelle, Padam Bénin, c'est ça qui va changer quelque chose, vous pensez? Et qu'on va ramener les agents de l'ETB, les 169?
0: Non, ils ne veulent même plus qu'on ramène, au moins qu'on leur trouve quelque chose.
2: On les a déjà trouvé quelque chose. La loi sur l'embauche est claire. C'est entre 3 mois et 9 mois. Et vous savez comment nos employeurs se comportent? Ils prennent la bonne inférieure. La loi leur dit, vous pouvez donner entre 3 mois, 4 mois jusqu'à 9 mois de droit. Mais les employeurs, ils choisissent ce qui les arrange. Ils donnent 3 mois. La plupart, c'est 3 mois.

0: autre chose est dans cette loi-là. On a trouvé qu'ils sont opposants. Et voilà les conséquences aujourd'hui. C'est quand ça tombe sur vous que vous vous rendez compte que, ah, ce que les gens dénonçaient par le passé, là, c'était vrai. Ce n'était pas forcément opposant. Hein. C'est parce que c'était mauvais. Hein. Quand vous prenez la loi sur l'embauche au Bénin, c'est vrai, on a dit c'est pour attirer les investisseurs, mais il y a beaucoup d'incongruités, Raoul Ségolo. Il y a beaucoup de choses qui n'arrangent du tout pas l'employé. Et quand on dit ça, certains employés qui ne lisent pas, ne voient pas, c'est le jour que ça les frappe, qu'ils se disent, ah, ce que ce politique-là disait un soir, j'ai écouté à la télé, là, ou bien à la radio Fraternité, là, c'était ça. Hein. C'est maintenant qu'ils se rendent compte. Donc c'est ça. Disons-nous la vérité. Donc, pour ce qui concerne la presse aujourd'hui, franchement, personne n'a la tête pour vraiment faire son boulot. Tous les acteurs des médias, pratiquement, aujourd'hui, ont le moral bas à cause de la situation dans le secteur. Donc, il faut qu'il y ait un ministre de la communication, de la presse, appelez ça comme vous voulez, de l'audiovisuel, qui s'occupe de notre secteur pour qu'on puisse régler ces problèmes-là qui se posent. Pour que la presse puisse retrouver ses lettres de noblesse.
1: On ferait encore 7 ans avec Romain Wadaï et la situation de la presse resterait encore comme
0: ça. Ça va devenir le sauve qui peut. Hein.
2: Surtout que la trêve est annoncée.
0: Ça va devenir le sauve qui peut. Chacun doit pouvoir se chercher.
1: On espère bien que, puisque le gouvernement n'est pas encore formé, il a encore du temps pour réfléchir à tout ça, certainement.
0: Il a encore 9 jours.
1: Oui. Nous allons suivre les auditeurs qui ont également leur mot à dire sur l'actualité. On suit et on revient juste après pour le commentaire des débatteurs.
3: Oui, bon, les deux actualités qui m'ont marqué cette semaine, c'est d'abord lié au dernier conseil des ministres animé par le président Patrice Talon. Bon, moi j'ai ressenti d'abord une vive émotion de voir un grand homme qui a abattu beaucoup de travaux pour la partie ainsi. Et ce qui me réjouit, il a passé le témoin à une personnalité aussi très importante, disons, qui a géré les finances de manière très rigoureuse. Donc, moi, c'était pour moi une occasion de passation de témoin. Hormis ça, il y a aussi la montée du prix des moutons à l'approche de la Tabaski. Et bon, il y a à diverses raisons. Hein. Certains disent que le Burkina aurait refusé l'exportation des béliers. Bon, toutefois, c'est une opportunité pour le marché local. C'est vrai, le prix va flamber, mais les commerçants de béliers du marché local pourraient profiter. Mais reste à savoir, est-ce que le marché local pourrait approvisionner tout le Bénin? Bon, toutefois, c'est une situation qui permettrait aussi aux commerçants prochainement de prévoir cette situation.
4: Il y a eu cette semaine l'accident qui a causé des blessés et voire des morts même. L'accident où un camion qui transportait des bœufs et qui s'est renversé. Il y a aussi certains conducteurs de véhicules qui font excès de vitesse également. Et aussi certains, ils ne respectent pas le code de la route par rapport à ça. Je dirais que il faut que l'État, la police contrôle et les conducteurs, notamment en ce qui concerne leur vitesse, également vérifier si certains d'entre eux prennent des produits ou de l'alcool. Donc ça aussi, ça nuit à leur activité.
5: Bon, cette semaine, l'actualité qui m'a beaucoup plus marqué, c'est la qualification de nos Amazones et à la Coupe du Monde. Vraiment, ça m'a tellement donné tellement de joie, quoi. Voilà, c'est ça qui m'a marqué cette semaine. Eh bon, je suis très fier, hein, parce que c'est pour la première fois. Et vraiment, c'est des femmes qu'il faut encourager, c'est très bien.
6: Bon, personnellement, je pense que nous avons eu affaire face au déplacement de Donald Trump en Chine. Personnellement, j'ai été touché par la rencontre. Et il y a eu beaucoup de points que j'ai constatés, surtout au niveau des grands dirigeants. Comparativement à nos dirigeants africains, je pense que c'est un peu différent. Parce que j'ai constaté au cours de cette rencontre que Donald Trump est allé avec pas seulement des hommes politiques, mais aussi beaucoup de grosses têtes de l'Amérique. Beaucoup sont ceux qui sont dans les TIC, dans les informatiques, dans beaucoup d'autres domaines, mais je vais dire. Mais pas seulement au niveau de la politique. Mais je constate de temps en temps que souvent quand nos dirigeants africains ont des sommets comme ça, où il y a des rencontres, on n'invite pas souvent nos opérateurs économiques ou bien des gens qui sont dans d'autres domaines. Il n'y a que seulement que de la politique politique. Je pense qu'on doit aussi réfléchir et voir s'il faut, dans les prochaines fois, venir que nos dirigeants aussi africains plutôt. Et

0: travaille souvent dans ces rencontres-là avec certains de nos entrepreneurs ou bien des gens, des hommes forts du pays, pour négocier aussi, pour faciliter aussi les négociations et des rencontres afin de pouvoir avoir aussi des investisseurs pour venir investir en Afrique. Je pense que c'est aussi très important si les dirigeants africains pouvaient y penser à cela. Bon, le sport, concernant le sport, je pense que et l'actualité qui a marqué la semaine, c'est la tension qui s'écoule aujourd'hui au Real Madrid. Je pense que on essaie d'étouffer un peu l'affaire, mais bon, je pense qu'en interne, il y a un gros problème qui se pose entre Mbappé et son entraîneur. Et personnellement, je pense que ce sera compliqué avec cette façon de se comporter qui n'est pas vraiment appréciée. Côté du joueur qu'est Mbappé, nous voyons que c'est un très grand joueur, mais je pense qu'il y a beaucoup de choses qu'il doit améliorer au niveau de son comportement, qui fait que le vestiaire est souvent divisé. Parce que quand on dit, si à chaque fois tu es dans un groupe, il y a toujours problème, même si tu changes d'autre groupe, il y a toujours problème, je pense que tu dois te poser la question si ce n'est pas toi le problème. On a constaté avec le PSG, ce n'était pas trop ça, il est venu à Madrid aussi. Bon, au début ça prenait, mais après on a constaté qu'il y a deux groupes. Actuellement, c'est un peu ça. Si Mbappé pouvait revoir la situation, sa copie, je pense que ça serait bien pour le Real Madrid. Je ne suis pas un fan du Real, mais je pense que cette situation touche tous les amoureux du football.
1: Voilà les auditeurs qui se prononçaient donc sur l'actualité. Parole aux auditeurs. Yuri Chabalo, votre réaction?
2: Je pense que les auditeurs ont fait le tour de l'actualité. J'ai entendu quelqu'un évoquer le dernier conseil des ministres de Patrice Talon. On en parlait tout à l'heure. J'ai écouté quelqu'un d'autre parler de cet accident où le camion était chargé de bœufs. Un autre a évoqué ce sommet entre Emmanuel Macron et les présidents africains. Et je pense que c'est un sujet pertinent. Sujet pertinent parce que c'est une sorte de relance de la France-Afrique sous d'autres formes que Macron envisageait. Moi, je vais aller directement...
1: C'est avec les pays anglophones.
2: Oui, beaucoup plus. Et il pense qu'il faut... Non, mais les pays francophones aussi ont pu envoyer des représentants.
1: Mais beaucoup plus.
2: Même le Bénin. Oui. Le Bénin a envoyé une équipe. Je pense qu'il y a des opportunités aussi qu'on a tirées de ça. Seulement que je pense qu'ils ont changé juste le discours, mais ils n'ont pas changé véritablement leur stratégie de faire des partenariats avec le continent africain. Et ça continue de me laisser sur ma soif. Moi, je voudrais que désormais, que notre relation avec la France soit notre relation avec le Nigeria. Qu'on s'affirme vraiment. Parce que c'est une relation diplomatique. Eux, ils sont conscients aujourd'hui. Et le monde sait, ce qui par le passé constituait un secret de polichinelle peut maintenant se dire haut et fort. Même Macron en a parlé, ils savent que c'est ici en Afrique qu'il y a les ressources qu'il faut. Les meilleures ressources naturelles ou ressources quand même qui peuvent aider à faire des transformations, à nourrir l'industrie en général. C'est ici qu'ils viennent chercher ça. Mais pourquoi c'est eux qui fixent les prix, c'est eux qui fixent les conditions de partenariat. C'est ça qui doit changer. Là, c'est la France qui a organisé un sommet. Moi, je dis non. Désormais que l'Afrique organise des sommets, qu'on invite des investisseurs français. Pourquoi ils nous invitent? C'est parce qu'il a besoin de nous, il tend la main et on vient. C'est vrai, kyriel de projets que vous pouvez attraper, vous pouvez échanger entre partenaires, avoir des... Mais est-ce que comme ça nous valorise vraiment? Pas forcément. Là, c'est comme s'il vient. Ça, c'est ma lecture de la chose. Il vient comme Papa Noël, avec un panier où il y a plusieurs investisseurs, il y a plusieurs projets, il y a plusieurs possibilités, opportunités de financement, je veux dire. Et vous, pays africains, vous venez, dirigeants africains, vous venez et vous voyez ce qui marche bien avec votre pays, ce qui vous arrange. Là, vous pouvez avoir un peu de bénéfices et on vous donne ça. Mais nous sommes conscients que lui ne viendra pas faire de partenariat avec nous pour que ça nous arrange, nous seulement. Impossible, c'est lui ça doit arranger. Regardez dans la vie de notre quotidien de tous les jours, Raoul Sibounoukon. Je ne vais pas venir vers toi, faire une affaire, un partenariat avec toi, et toi tu vas penser que c'est toi seul qui bénéficie de ça ou que tu as le gros bénéfice, c'est faux. Ça veut dire que moi j'ai mal réfléchi en venant vers toi. Donc eux, ils ne sont pas des Jésus. Ceux qui viennent de l'extérieur, que ce soit la Chine, que ce soit la France, que ce soit les États-Unis, n'importe quel partenaire qui se présente à nous et qui dit « oui, je veux faire un partenaire avec vous », il faut savoir que c'est son intérêt qu'il vise. Maintenant, comment nous on fait pour préserver l'intérêt des Béninois? C'est ça, il faut pas sauter sur le projet, parce que voilà, le projet, ça vaut peut-être beaucoup de milliards, et ça permet peut-être que moi, je fasse des efforts, genre, que j'ai un bilan politique éloquent. Non. Qu'est-ce que ça amène véritablement aux Béninois? Qu'est-ce que le dernier des Béninois tire de ce projet-là? Est-ce que ça vient former davantage nos jeunes pour qu'on ait des compétences? Depuis, moi, je vois, on parle par exemple de l'énergie solaire dans notre pays. C'est un partenariat qui nous a permis d'évoluer un peu et d'avoir même aujourd'hui quelques techniciens, mais c'est encore rare. Pourquoi jusqu'à présent, les partenariats n'ont pas poussé à construire des écoles au Bénin? Alors qu'on sait qu'on en a besoin aujourd'hui, quand tu vas dans un quartier, tu comptes au moins 10 ménages qui ont déjà des panneaux solaires à la maison. Ça évolue. Mais qu'est-ce qu'on fait pour former les spécialistes? Ils sont rares aujourd'hui, hein? Pour t'offrir un spécialiste en installation de panneaux solaires, un vrai spécialiste, mais ils sont rares. Parce que, voilà, majoritairement, comment ils réfléchissent alors quand ils vont rencontrer les partenaires, qu'est-ce qu'ils font concrètement? Donc, je pense que c'est un sommet, oui, il nous a invités. Souvent, dans un jargon local, on dit, quand on t'appelle, on ne refuse pas. C'est ce qui vient après l'appel que tu peux apprécier. Donc, c'est bien qu'on aille là-bas pour les écouter, pour voir quelles sont les offres. Mais il faut qu'on profite réellement de ces offres-là, que ça n'aille pas dans les poches des dirigeants, que les citoyens, les populations en profitent réellement.
1: D'accord, Jacques Degué.
3: Oui, je crois que... Ben, lui, ça balaye l'essentiel, hein, mais il y a un auditeur qui a parlé du Real Madrid, hein,
2: oui,
3: qui est en crise sportive actuellement, les résultats ne suivent pas, deuxième année successive sans trophée, des joueurs qui se battent entre eux, qui se donnent des coups de poing dans le vestiaire, l'atmosphère est pourrie et tout. C'est l'un des plus grands, si ce n'est le plus grand club au monde. Quand un grand club traverse une crise, c'est pas bon pour les amoureux du football qui veulent voir du beau jeu sur le terrain et qui veulent voir ce club-là gagner et tout. Vous avez vu, lui, il dit qu'il n'est pas fan du Real. Il doit être, si vous n'êtes pas fan du Real, c'est que vous êtes du Barça.
2: Vous êtes du Barça.
3: Généralement. Mais pourtant, il n'est pas content. Ça dit combien on veut que cette rivalité-là reste, que les deux équipes soient compétitives pour le bien du football. Mais bon, les dirigeants du club sont en train de travailler à cela. Il y a un nouvel entraîneur qui est annoncé, un ancien de la maison, José Mourinho, qui est connu pour sa rigueur, qui viendra peut-être discipliner tout le monde au niveau du vestiaire, parce que lui, il ne badine pas quand un joueur ne respecte pas ce qu'il donne comme consigne, le met simplement sur le banc, il ne joue plus. Donc je crois que on pourrait peut-être avoir un Real Madrid un peu plus conquérant la saison prochaine avec le mot, le Special One, comme on le surnomme.
1: Voilà. Nous allons parler sport au Bénin, mais avant, on va parler agriculture. On reste avec vous, Jacques Debé. Dans le domaine agricole, je l'ai rappelé en début de mission, la campagne 2026-2027 s'ouvre avec de nouvelles mesures gouvernementales, notamment sur les prix des engrais. Ce soutien aux producteurs peut-elle permettre de satisfaire l'ambition du pays en celle d'accroître les rendements agricoles?
3: C'est une tradition depuis plusieurs années maintenant dans notre pays, surtout depuis le déclenchement de la guerre entre l'Ukraine et la Russie. Vous savez, ces deux pays-là sont les plus gros producteurs d'engrais au monde. Donc depuis qu'il y a ce conflit-là entre eux, cela perturbe le marché mondial de l'engrais. Conséquence, les prix ont augmenté. Le produit se fait même rare sur le marché. Il faut faire preuve d'une certaine... C'est pas, il faut être un peu malin, être dans les bons réseaux, dans les bons circuits pour être servi. Et c'est ce que le Bénin fait avec beaucoup d'efficacité. Depuis le déclenchement de cette guerre-là, on arrive à rendre le produit disponible pour les agriculteurs, mais à des coûts accessibles. Ça, il faut tirer un coup de chapeau au gouvernement, au ministère de l'Agriculture, qui arrive quand même à faire le jeu. Et on finance à coups de milliards.
1: Donc sans ce soutien, ça allait être plus cher.
3: Bien sûr. Le sac, selon ce que j'ai lu dans le Conseil des ministres, le sac de l'engrais NPK, par exemple, qui est le plus utilisé, devrait être à 23 500 pour NPK coton et 24 000 et quelques pour le NPK en ce qui concerne les produits vivriers. Mais on nous livre ça à 17 000. Quand vous faites la différence, on est entre 6 000, 7 000 de subventions par sac de 50 kilos. Au total, le gouvernement a mis plus de 30 milliards de francs CFA pour la campagne 2026-2027 afin d'accompagner les producteurs. C'est énorme. C'est énorme et cela mérite quand même des félicitations. Parce que la conséquence de cette mesure gouvernementale-là, il y a plusieurs conséquences d'ailleurs, plusieurs points positifs. Vous avez la hausse de la production. Parce que les producteurs pourront se rendre sur le marché de l'engrais pour acheter à coût raisonnable cet engrais-là et venir multiplier leur production, augmenter leur rendement. Ça, c'est positif. L'autre conséquence, c'est l'amélioration des revenus. Lorsque le producteur arrive à augmenter ses rendements, ce sont ses revenus qui vont s'améliorer. C'est positif également à ce niveau. Autre conséquence, la sécurité alimentaire. Quand il y a plus de production, on est en sécurité alimentaire. Vous voyez ce qui se passe dans d'autres pays. Le Niger, par exemple, qui souffre régulièrement d'insécurité alimentaire. Nous, au Bénin, on a la chance de ne pas avoir ce problème-là. Et si on n'a pas ce problème, c'est parce qu'il y a un accompagnement aux producteurs agricoles. C'est parce que les prix des engrais sont subventionnés et les agriculteurs arrivent à produire suffisamment pour nourrir le pays. Parce que je l'ai dit ici à plusieurs reprises, s'il y a une catégorie de Béninois à qui il faut tirer un véritable coup de chapeau, ce sont les agriculteurs. Ce sont eux qui nous nourrissent tous. Que vous soyez ministre, que vous soyez fonctionnaire, enseignant, journaliste, nous tous, on ne nourrit pas les agriculteurs. C'est vrai que certains fonctionnaires font aussi de l'agriculture, les politiques, ils ont des fermes et tout. Je parle des agriculteurs à la base. Ils font un travail formidable. Si nous mangeons au quotidien, c'est parce qu'eux, ils existent. Donc, je crois que la sécurité alimentaire également sera assurée. C'est très bon, c'est très positif et il faut tirer un coup de chapeau au gouvernement qui arrive quand même à subventionner chaque année le prix des engrais à coups de milliards. C'est vrai que c'est la caisse commune, c'est dans la caisse commune qu'on prélève pour subventionner, mais un autre gouvernement aurait pu dire ah, c'est beaucoup d'argent, je préfère investir ça ailleurs et les agriculteurs vont se débrouiller seuls. Conséquence, on aura moins de rendement, l'insécurité alimentaire va s'installer et puis paf, c'est beaucoup de problèmes qu'il faut gérer.
1: Voilà, beaucoup de retombées donc Ulrich Chabalo pour ces mesures de soutien prises par le gouvernement au profit des producteurs. Des retombées aussi bien pour les paysans que pour l'économie béninoise.
2: Oui, mais davantage pour l'économie du pays. Parce que je pense que malgré ces mesures, les producteurs ne sont pas encore dans les conditions qu'il faut pour qu'on ne bavarde pas autour des actions qui se mènent pour leur faciliter la vie. Il faut féliciter ce qui est fait, ça c'est honnête. Parce que ces mesures permettent aux producteurs, bien entendu, d'avoir accès aux intrants. Moi, je me rappelle, il est arrivé cette époque à Parakou où c'était compliqué d'avoir les sacs d'engrais. Même avec Jacques, on a fait des pieds et des mains pour avoir quelques sacs. Et donc, cette mesure-là vient, ce n'est pas une première, cette mesure vient pour aider véritablement à sécuriser les productions dans les champs, sur les espaces cultivables et cultivés. Mais je pense que, bon, on ne devrait pas applaudir ça tellement parce qu'on a la chance d'avoir un chef d'État qui connaît bien le secteur des intrants. Donc, moi, je me dis que, voilà, Patrice Talon, qui est un homme d'affaires, qui a fait aussi dans la commercialisation de la distribution d'engrais, il ne devrait pas être là et le Bénin va en souffrir. C'est même une honte pour lui carrément. Donc, on a bénéficié de sa proximité avec le secteur. On devrait mieux même en bénéficier. Et moi, je pense que pour les années à venir, puisqu'on a la GDIZ chez nous, au lieu de parler de mesures de réduction des coûts, pourquoi on ne pense pas à créer une entreprise carrément chez nous, où nous on produit des intrants et on en vend même à d'autres pays dans le monde. Parce que nous on a une plateforme industrielle aujourd'hui qui nous permet d'accueillir des spécialistes, des entreprises, des structures qui sont spécialisées dans ces secteurs-là. Donc moi je pense qu'on doit commencer par aller beaucoup plus dans ce sens-là. Parce que j'ai remarqué que quand l'engrais est disponible, quand l'intrant agricole est vraiment disponible, mais les résultats sont là. Vous avez vu les performances du Bénin sur le plan agricole. Avec le coton, on s'est hissé au plus, je vais dire au premier rang, qu'on a gardé pendant 3 années successivement. Après, il y a eu des polémiques et on est revenu encore à la charge. Et donc, je pense que c'est parce que l'engrais est disponible, parce que les techniques agricoles au Bénin sont bien suivies par l'État. Il y a des dispositions qui sont prises. Mais si nous-mêmes nous produisons sur place, ça va être plus facile pour les Béninois. Et si cette subvention n'avait pas été faite, vous savez, c'était quoi le risque? Les producteurs se tournaient vers des gens qui viennent des pays voisins et qui viennent leur proposer de ces produits-là dans les champs. Alors que ces produits ne sont pas forcément homologués et donc ne sont peut-être pas adaptés à leur production. Ça fait qu'on n'a pas forcément les résultats qu'on veut. Voilà qu'on fixe aujourd'hui des taux, des sommets qu'on veut atteindre en termes de production agricole. Et c'est ça qui fait que le Bénin performe. Pas seulement sur le plan du coton. Le coton a fait ses preuves beaucoup plus qu'avant. Mais on organise d'autres secteurs. Aujourd'hui, le secteur de...
1: Il y a une diversification.
2: Oui, le secteur du caju aujourd'hui, vous voyez un peu ce que ça devient. On organise ça, on réorganise totalement. Le secteur du karité et bien d'autres secteurs. Donc je pense que si on peut aller vraiment beaucoup plus que la simple subvention et devenir nous-mêmes producteurs, ça va faciliter l'accès aux producteurs.
1: Vous produisez?
2: Non, pas vraiment. Mais ça me passionne. J'ai une ferme et j'ai envie de transformer ça en ça.
1: Voilà. Et Jacques Debé?
3: Je produisais. Ces derniers temps, j'ai baissé un peu le bras. Vous savez, le métier consomme beaucoup. C'est-à-dire, ça vous épuise. Vous n'avez pas beaucoup de temps. Mais je pense, surtout avec ce qui se passe ces derniers temps dans le métier, et qu'il faut que je retourne peut-être au champ. Ah, pourquoi pas? Parce que je suis toujours passionné par le champ. Moi, j'aime la forêt, j'aime le paysage. Donc, à chaque fois quand je me retrouve au champ, si un reporter me conduit dans une zone où il y a des champs, je suis passionné, j'aime voir ça. Et je suis sûr que d'ici quelques années encore, je vais retourner avec le champ.
2: Voilà. Un organe de presse dans votre ferme, c'est ça?
3: Pourquoi pas?
2: est-ce que Raoul Steve Gounoukon produit, lui?
1: Non, je fais du jardin.
2: Ah oui?
1: Ah oui, ça je consacre le temps à ça, beaucoup de temps.
3: Nous devons tous produire d'ailleurs, nous devons que nous soyons fonctionnaires.
1: Autour des parcelles qu'on a qui sont vides, okay. Ça, je fais des jardins.
3: Et comme ça, ça vous permet également de réduire les dépenses.
1: Ah oui.
3: Si vous avez déjà quelques sacs, quelques
1: crin-crin
3: et tout ça.
1: Gombo, et ça je le fais.
3: Oui, ça réduit...
2: Le fenouillat et tout, voilà.
3: Ouais.
1: Et je conseille les gens de le faire parce que ça vous permet de réduire les charges à des moments donnés.
2: C'est rationnel, oui, n'est-ce pas?
3: Peut-être c'est aussi, je vais dire, l'une des leçons à tirer du régime Talon.
2: Oui.
3: Il nous a appris à diversifier nos sources de revenus pour pouvoir s'en sortir au quotidien.
1: Ah oui. Surtout que, voyez la tomate qui est chère. Si vous avez de la tomate, ouais, c'est plus facile.
2: Vous êtes à l'abri de ces grosses dépenses-là.
1: Ces grosses dépenses qui peuvent arriver. Alors, nous allons parler sport pour finir. Le sport béninois, je le disais à l'entame, qui est à l'honneur avec la qualification historique des Amazones U20 pour la Coupe du Monde féminine U20 FIFA. Un exploit inédit, Jacques Debé, qui suscite fierté et espoir. Mais on s'interroge, après cette performance, quels défis attendent désormais le Bénin sur la scène mondiale? D'abord, votre appréciation de cette performance des Amazones U20.
3: C'est une performance historique, il faut le dire ainsi tout go. Jamais le Bénin n'a réussi à décrocher une qualification pour un mondial, en tout cas en ce qui concerne le football féminin. Donc si nos Amazones U20, de moins de 20 ans, ont réussi à faire cela, il faut leur tirer un coup de chapeau. Surtout à l'attaquante Romain Gandonou, qui est la meilleure buteuse d'ailleurs des éliminatoires avec 14 réalisations. Vous voyez, alors qu'il y a bien d'autres pays, les grands pays, le Nigeria, l'Afrique du Sud, la Côte d'Ivoire et tout. Mais c'est une Béninoise qui a fini meilleure buteuse. C'est dit qu'on n'a pas volé notre qualification. D'ailleurs, on a éliminé des pays comme l'Égypte et la Côte d'Ivoire tout récemment pour décrocher la qualification. C'était au quatrième tour. Hein. On a traversé plusieurs tours. On est arrivé jusqu'au quatrième tour. On a éliminé l'Égypte au troisième tour. La Côte d'Ivoire au quatrième tour, avant de décrocher notre qualification. Ça n'a pas été volé. C'est un travail qui a prouvé ses résultats sur le terrain. Parce que depuis quelques années, le gouvernement est en train d'investir dans le football féminin. Il y a des centres de formation qui sont construits. Il y a un encadrement autour. Et c'est là où il faut tirer également un coup de chapeau à Blair Ouzerou, le sélectionneur de cette équipe des U20, des Amazones U20, qui a fait un travail formidable. Parfois dans le silence, et aujourd'hui on constate les résultats. Il faut véritablement féliciter cette équipe-là. Vous avez vu toute la ferveur populaire que cela a suscité. Comment la Béninoise était joyeuse. Ils ont été accueillis à Cotonou, à Fidjou. C'était véritablement une belle fête. Et on espère que les Béninoises vont nous épater pendant cette Coupe du Monde-là, parce qu'on est tombé sur du loup. Hein. Ah oui, peut-être.
2: Pologne.
3: Pologne, c'est le pays organisateur.
1: C'est la Suisse, oui. C'est ça.
3: Il y a le Mexique. Oui. Il y a l'Argentine. Oui, ces pays-là, ce sont des grands pays de football. Oui. Ce sont des poids lourds. Le pays organisateur, c'est vrai qu'on parle de Pologne, ce n'est pas un gros, gros morceau en termes de football, mais c'est quand même le pays organisateur. Et ça, ils auront leur public derrière. Ils vont vouloir mouiller le maillot, donner tout ce qu'il faut pour épater leur peuple. Donc, ça va être une motivation supplémentaire parce qu'ils sont à domicile. Vous avez le Mexique, qui est un grand pays de football. L'Argentine, n'en parlons même pas. Au niveau du football masculin, ils sont les détenteurs du titre mondial. Donc, ça va être un peu compliqué pour nos Amazones, mais je ne doute pas qu'elles vont nous représenter dignement. Avec ce que j'ai vu pour ces éliminatoires, je n'ai même pas peur. Je suis sûr qu'on ne va pas se faire ridiculiser au cours de ce mondial-là. Et avec un peu plus de sérieux, un peu plus d'effort, on peut peut-être se qualifier pour le second tour.
1: Voilà. Et Yuri Chabalou, pour cette performance des Amazones urbaines.
2: Oui, Jacques Degby a déjà qualifié la performance d'historique. Il n'y a pas d'autre mot, à moins que vous vouliez que je dise que c'est une performance inédite qu'on a vue. Mais moi, je me pose des questions. Les questions qui ont été renforcées tout à l'heure par l'intervention de Jacques. Vous savez, il a cité deux noms tout à l'heure. Il a cité le nom de Romain Gandonou. Et même, je veux dire, quand on prend 10 Béninois, 7 peuvent vous dire aujourd'hui qui est Romain Gandonou, parce que son nom a vraiment circulé. On connaît cette jeune dame-là qui fait la fierté de notre équipe féminine. Mais il a parlé également de Ouzerou, qui est le sélectionneur. Mais au-delà de ça, il y a d'autres personnes. Je vais facilement ici, parce que là-bas, on parle de Coupe du Monde, et c'est une première pour le Bénin. Et ce qui renforce mes
1: inquiétudes. Est-ce qu'on est prêt pour ce rendez-vous international?
2: Ce qui renforce mes inquiétudes, Raoul, c'est que juste après cette victoire des qualifications des Béninois face à la Côte d'Ivoire, on a lancé un recrutement pour renforcer l'équipe. Ça veut dire que nous-mêmes, on est conscients qu'il manque des choses. Bon, si c'est le cas, est-ce qu'on sera prêt avant que les compétitions ne démarrent? J'ai vu que Romain Gandonou est allé en stage. On parle de PSG. Peut-être pour être beaucoup plus en forme avant le jour. Mais pour le reste de l'équipe, quelles sont les dispositions qui sont prises? Bien, je veux vraiment comprendre tous ces aspects.
3: Vous savez, dans une équipe de football, il y a toujours un grand nom.
2: Oui.
3: C'est celui-là qu'on appelle généralement les stars. Ce n'est pas seulement au Bénin qu'on observe ça. Donc, c'est elle qui tire beaucoup plus l'équipe, Romain Gandonou. On l'a dit, meilleure buteuse, elle marque. À chaque match. La dernière fois encore, elle a marqué un doublé. Donc, c'est tout à fait normal que son nom résonne plus.
2: Et elle dribble beaucoup aussi.
3: Elle dribble beaucoup. Généralement, ce sont aussi les attaquants, c'est-à-dire ceux qui marquent de but, okay. Ceux qui sont beaucoup plus au niveau de l'avant. On les appelle les avant-centres au niveau du football, dans le jargon du football. Ce sont eux qui ont beaucoup plus, je vais dire, ces éloges-là, cette visibilité-là. Donc, parce que quand quelqu'un marque, c'est lui on voit beaucoup plus. Mm. C'est tout à fait normal. Il y a des défenseurs qui sont beaucoup plus efficaces.
2: Les passeurs.
3: Ou les passeurs, les milieux de terrain. Mais ils sont souvent moins en vue. C'est le football, malheureusement, c'est comme ça que ça marche. Mais sinon, dans l'équipe, vous avez d'autres noms. Je vous donne quelques noms ici. Au niveau des gardiennes, par exemple, vous avez Larissa Saïzodou, vous avez Nadiat Salifou, vous avez Ziadat Ogudare. Au niveau des défenseurs, vous avez Laura Bikou, vous avez Bella Rumpevi, vous avez Nailatou Sadikou. Elles sont nombreuses. Estelle Vidiwede, vous avez au niveau des milieux de terrain, Joël Kwadounou, Emion Lokosu, Priska Rumpo. Beaucoup d'autres noms, mais elles ne sont pas en vue. Il y a un autre nom qui est beaucoup plus en vue, c'est Germaine Renfort.
2: Oui.
3: Elle aussi, elle est un peu plus en vue, mais son aura n'atteint pas encore pour Romain Gandonou. C'est dit, vous avez vu.
2: Avec
3: vous
2: des l'avez performances dit quand même acceptables.
3: Acceptables.
2: Ok.
3: Ouais. La preuve est que Romain Gandonou, elle est actuellement en train de réaliser un stage
2: oui.
3: Au Paris Saint-Germain. Quand on parle de Paris Saint-Germain, c'est l'un des plus grands clubs au monde. Donc, sa performance est en train déjà de taper dans l'œil des plus grands clubs du monde. Elle peut peut-être intégrer cette équipe-là si elle se comporte bien, si son talent parle en sa faveur au niveau du PSG. Elle peut peut-être jouer pour le PSG parce qu'elle a dit elle-même, elle rêve de jouer pour le Paris Saint-Germain et pour le FC Barcelone. Le FC Barcelone, c'est aussi l'un des plus grands clubs du monde. Donc, les résultats sont là. Il y aura quelques noms qui vont beaucoup plus se renfler que d'autres. C'est tout à fait normal. C'est la règle du jeu au niveau du football.
1: On peut espérer, Jacques Dévé?
3: Pour la Coupe du Monde?
1: Oui.
3: C'est ce que je viens de dire. Quand vous voyez les équipes sur lesquelles nous sommes tombés, en tout cas pour
1: qu'est-ce
3: le tirage a été fait hier.

0: Qu'est-ce qu'il faut
1: vendredi.
0: faire pour s'assurer? Parce que c'est vrai, nous avons atteint le niveau et bon, tout le monde en parle, tout le monde se félicite. Mais attention, c'est le plus dur qui
1: Qui
0: commence. Hein.
1: commence? Si nous dormons sur notre zone de confort, si nous pensons que nous avons déjà réalisé l'essentiel, on va se faire ridiculiser.
0: Il y a du travail à
1: Il y
0: faire.
1: a du
0: Voilà.
1: travail. Il faut se comporter comme si c'est maintenant qu'on vient de commencer. Comme si on n'avait rien fait. Si on met dans la tête des filles que non, vous êtes déjà trop belles, c'est gâté. Il faut leur dire que vous n'avez rien, absolument rien fait. C'est maintenant que vous devez travailler. Qualification, là, il faut oublier ça. La qualification, c'est du passé. Il faut même leur dire que vous pouvez aller chercher la coupe. Il faut les motiver.
0: Mais c'est pour
1: Maintenant, on
0: ça qu'on va
1: dit,
0: là-bas.
1: voilà, au-delà des discours de motivation, il faut aussi travailler sur le terrain. Et là, je compte sur le sélectionneur qui fait un travail formidable, Ablaye Ouzerou, qui est un ancien international béninois, qui est un ancien des Buffles du Borgou, quelqu'un qui est de Parakou, qui sait ce qu'il faut faire, le staff technique. Il faut aussi aller prendre la température là-bas. Parce que la Pologne, c'est
0: Voilà,
1: pas la même
0: c'est
1: chose.
0: pas une petite
1: C'est-à-dire
0: équipe.
1: qu'il faut un stage,
0: Oui.
1: peut-être déjà avant la Coupe du Monde, ça va se faire, la Coupe du Monde va se jouer en septembre. Septembre prochain. Un mois avant, je ne sais pas comment ça va s'organiser. C'est vrai que ça va demander beaucoup de dépenses. De toutes les façons, il faut
0: Il faut aller s'acclimater.
1: s'acclimater, hein, à la
0: Là,
1: température,
0: ça
1: au
0: pourra beaucoup
1: climat.
0: les aider.
1: Ça va beaucoup les aider même. Parce que si vous tombez les pieds joints au niveau du climat là-bas, ça va être compliqué à gérer. On sait qu'il y a beaucoup de fraîcheur et tout le reste. Il faut qu'on puisse déjà les amener là-bas des semaines avant pour qu'elles puissent s'acclimater et mieux jouer au football. Il faut aussi disputer des matchs amicaux pour préparer la Coupe du
0: Pour les
1: Monde.
0: mettre au pas.
1: Voilà, pour les mettre au pas, il faut disputer des matchs amicaux. C'est comme ça qu'on prépare souvent une grande compétition. La Coupe du Monde masculine, c'est dans moins d'un mois, à partir de juin. Vous allez voir d'ici là, les équipes participantes vont disputer les matchs amicaux. Les grands pays, c'est comme ça, pour pouvoir se mettre en jambes, pour pouvoir créer la cohésion au niveau des joueurs. Donc on dispute. Et généralement, pour jouer les matchs amicaux, on choisit des pays qui sont un peu plus proches en termes de culture footballistique avec les pays qu'on doit jouer lors de la compétition même. Je donne un exemple. Si lors de la Coupe du Monde, la France doit jouer par exemple le Sénégal, ce qui est d'ailleurs le cas,
0: Oui.
1: la France va jouer le Sénégal. La France a choisi de disputer un match amical avec la Côte d'Ivoire. Vous voyez donc le choix. La France va jouer un match amical avec la Côte d'Ivoire parce que la Côte d'Ivoire et le Sénégal sont proches en termes de
0: Peu
1: football.
0: bien en
1: S'équivalent.
0: quelque sorte.
1: Si vous devez jouer un pays de l'Amérique du Sud, le Mexique, non, le Mexique, ce n'est pas l'Amérique du Sud, le Paraguay par exemple, l'Argentine, vous pouvez aller choisir jouer un match amical avec un autre pays de l'Amérique du Sud, comme l'Uruguay, comme le Brésil, pour voir comment eux, leur culture footballistique se comporte. Voilà un peu comment on prépare des grandes compétitions. Et je suis sûr que l'encadrement technique qu'il y a autour, c'est ça. Ils savent comment ça marche. C'est juste qu'il faut que les moyens puissent être disponibles pour qu'ils fassent leur job.
0: Voilà. Il y a juste quelque chose à ajouter?
2: Non, moi j'espère quand même que la performance ne s'arrête pas à l'échelle continentale, qu'on aille au-delà de cette qualification-là, et que, à défaut de ramener le trophée, qu'on aille au moins en demi-finale, pourquoi pas? C'est moi mon espoir. Parce que je vois une équipe qui est déterminée. C'est surtout la détermination que
0: Et
2: je
0: qui a
2: vois
0: révélé
2: chez.
0: le Bénin.
2: Oui, sur le plan du football féminin, ça c'est honnête. Et la détermination peut pousser loin. Maintenant, Jacques Demy l'a dit, que les moyens accompagnent cela. Et bon, c'est pas pour verser les hommes, mais si ça ne marche pas forcément chez les hommes, peut-être que chez les femmes ça va marcher.
0: Pourquoi pas?
2: Oui,
0: C'est la preuve.
2: pour terminer, c'est un adage local également qui dit, on trouve un serpent, et que ce soit l'homme ou la femme qui tue le serpent, l'essentiel c'est que le serpent soit mort.
0: Voilà.
2: Voilà.
1: Je finirai en disant que beaucoup de parents doutent ou doutaient de ce qu'une fille joue au football.
0: Des talents.
1: Des talents. On voit les résultats maintenant. Parce qu'au-delà de la qualification dont nous parlons, c'est beaucoup d'argent pour ces filles.
2: Ses
1: Qu'elles
2: parents et
1: vont,
2: sa famille.
1: voilà, qu'elles vont ramener à leurs parents. Les parents de ces filles-là aujourd'hui sont
0: Ça
1: dans
0: veut dire
1: la
0: si vous avez des
1: jubilation. Hein.
0: filles, il n'y a pas de doute aujourd'hui à les mettre dans le
1: Si
0: football.
1: elles ont les capacités, elles ont le talent pour, il faut les laisser. Pas le patient va dire, mais comment une fille va jouer au football? Ça sortait de l'ordinaire. On vous renvoyait. Déjà, ce n'était pas facile pour les garçons que nous sommes. Quand tu vas jouer, on te chicote à la maison quand tu reviens. Imagine maintenant pour une fille.
2: Mais ça se développe, hein. La dernière fois,
1: Oui, il y a beaucoup de mentalités qui ont changé ces
2: mais
1: dernières
2: à
1: années.
2: peu ou grand à côté, moi je vois une équipe de femmes contre une.

0: une équipe d'hommes, de petits enfants qui jouaient. On ne dirait pas que c'est des femmes qui...
1: Les mentalités sont en train de changer.
0: Finalement, j'ai eu l'information qu'il y a deux qui sont dans des centres de formation. Donc, quand elles viennent en vacances, elles mobilisent d'autres filles du quartier pour jouer. C'était intéressant.
1: Les mentalités sont en train de changer aujourd'hui. Les parents sont en train de comprendre qu'une fille dans le football, ce n'est pas un investissement non rentable, perdu. Si vous l'encadrez normalement, si vous la donnez ce qu'il faut, si elle a le talent... Pas forcément, faut pas forcer les choses. D'ailleurs, certains qui ne maîtrisent rien, bon, faut les orienter ailleurs. Mais pour celles qui ont le talent, vous sentez que, qu'elles peuvent faire le métier, il faut les accompagner au lieu de rester dans les traditions qu'on connaît chez nous. Une fille, c'est le mariage, il faut lui trouver un mari, il faut aller rester et puis prendre les enfants. Non, c'est pas que celles qui sont dans le football ne vont pas se marier, elles vont faire aussi des enfants. Elles ont une carrière, elles finissent leur carrière, elles vont faire des enfants. Mais aujourd'hui, la preuve est là. Une femme peut jouer au football et vous ramener de l'argent. Parce que c'est des millions. Ces filles qui sont qualifiées là aujourd'hui, elles auront des millions. Et bien, papa et maman vont en bénéficier à la maison. Imaginez, si vous avez une fille dans le lot. Si vous aviez une fille dans le lot, je n'allais pas vous lâcher.
0: Je crois qu'elle a moins de 16 ans. Hein. Elle a quel âge, Romaine Candono?
1: Romaine, je n'ai pas son âge exactement, peut-être que je vais chercher, mais elle a moins de 20 ans. Parce que ce sont les U20.
0: Okay.
1: Ce sont les U20.
0: Je la vois très jeune.
1: Elle est très jeune.
2: Félicitations à ces filles, quand même, qui font la fierté de notre pays.
1: C'est
2: ça. On va suivre la revue de presse, la revue des GG. Alors, qui n'est pas au rendez-vous. Mesdames et messieurs, on va donc mettre un terme à cette émission. Les grandes gueules, on va se retrouver samedi prochain à partir de 10h. Merci à Ulrich Ballot qui a eu le temps de se reposer un mois et qui est revenu d'un congé. Et merci à Jacques Débé. Et merci également à Christian Avossetien, lui, il est aux manipulations techniques. Marwan Bouygui du CFIMA, lui, il est à la mise en ligne. En direct, je suis Raoul Steve Gounoukon. Très bonne journée à chacun et à tous et restez également fidèles en compagnie du reste de nos programmes.

là-haut, sachez que je vous aime. On mènera ce combat jusqu'au bout. Éternel des armées, accorde-le une place auprès de toi. Donne-moi la force de surmonter cette épreuve. Merci à toutes et à tous pour le soutien.

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